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1: 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Section cuivre Fire Dub Rico. De nouveau Mikey Brooks en duo avec le regretté Prince Jazzbo, le morceau The Saints. Et il bastonne en 12, toujours dispo. Et puis sur le même rythme, un peu plus à plat dans la famille Grant, Ricky. Ça c'est un morceau qui n'est pas sorti. À sortir, Only Jano.

Il a été repressé, celui-là, disponible chez Pierre Patate Records. Big up. Soma africain de 1963, discours de son impériale majesté Haïlé Selassie Haï Ier. Celui qui a disparu comme Marie. Pas mort. Jalove, Jalive. On reste en Afrique à suivre Takana Zion. Reggae à midi jusqu'à minuit en direct. Big up à vous, tous les auditeurs, les auditrices.

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2: C'était une série sortie en 45 tours à l'époque, hein. 2006. Yeah. Sacré Sénie. Longue vie à ta musique. Nous, on essaie de faire vivre ça humblement, tranquillement, doucement.
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2: Donc Takana Zion, I will be proud, je serai fier, suivi du fameux Tenastelin qui a sorti aussi un album hein, sur le label, faut se renseigner, disponible chez Black-Catalog Music, big up Eric, Tenastelin, morceau s'appelle More Teachings, je te traduis pas. Reggae music, Rasta music, only Reggae Remedy. Prochain redeem, dédicacé à tous les musiciens qui ont participé en respectant grave le reggae music, important un style particulier en essayant de pas trop copier les autres styles. Cependant, à force d'écouter Reggae Remedy, on s'aperçoit que ça ressemble à Reggae Remedy. Big up à tous les musiciens. Prochain morceau, Original Gladiators, Bassman, Clinton Fearon. Sweet, sweet reggae music. 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
3: À suivre. À suivre un classique du label sorti en 45 tours qui est plus disponible. Morceau de Sugar My Note, Moving Forward. Allez, de l'avant. Et joué par les platines de Reggae Remedy en direct en hommage à Ceni. Ceni.
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3: Next.

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pas longtemps, mais il a vécu vraiment exclusif, authentique, réel personnage. On l'oubliera pas, en tout cas, moi c'est sûr. Big up les gars du Graf, big up Sate, toujours là, big up Greg, Braque, Kéon, son frère Sleepy Rup, big up. Big up les sons de système, Jawisdom.

Record Studio. Je vous rappelle 96, création je pense du premier des années 90, en tout cas fanzine spécialisée reggae music, signé Seni avec l'aide de Lionel. À l'époque, petite parenthèse, avait une meuf à Londres, ce qui a bien aidé pour faire les connexions. Notamment avec My Brooks, Tony Roots, toute la clique. Big up Roots High Tech. Big up, big up, big up. Huit numéros. C'est bien d'observer comment c'était écrit, le ton qui était différent des magazines qui l'ont suivi. Big up Criminal, qui avait la cote, hein, 97-98. Big up avec Malakai, Rod Taylor, tout ça. C'est lourdingue. Big up Al Dobby, tous les centres de Paris, Africa Sound System, tous les Maliens, big up. Big up Difanga, Abraham, Rajev, tous ceux qui ont tourné en sonde avec nous. Big up Robert Tribulation, World Sound and Power. Big up à tous, de la part de Seni, Reggae Remedy.

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1: Là, c'était pas tout, hein. On remercie Jashaka, bon pote de Seni, hein. C'est lui qui faisait les stands fin des années 90, là, quand Chaka y venait. Bon pote de Seni, on a passé des après-midi. Jashaka, respect à lui, c'était le pote de Seni. Mikey Brooks, ces gens-là, c'est eux qui ont poussé Seni, en fait. Espèce de renvoi de balles pour produire de la musique. Et lancer le label Reggae Remedy avec deux morceaux de Mike Brooks qui sont sortis en 2001. Morceau Working Man, morceau Cry. Big up Sista Beloved, bien active hein, sur le label. Morceau Rastafari tout à l'heure, son album. Avec des messages notamment pour les femmes. On jouera le 6 mars, le 7 je crois. Big up Tena Stelin. Beau travail avec Reggae Remedy. Big up Willy Williams depuis longtemps, depuis 2000. Premier dub plate jusqu'à des prods. Big up Sugar Booga My Notes. Big up Ras Costafari. Big up Christine Miller. Big up le fameux Tony Roots. Big up Anthony Rothsitek, Anthony Johnson, David Jason, RIP.

Big up Justice. Big up Hortical. Soul Stereo. Salut les deux jambes qui ont plus de bassin. Malheureusement. Big up les anciens, hein, que moi-même j'étais trop petit en fait. Big up les anciens, tous les magasins de disques, les sondes, les mecs qui avaient des milieux alternatifs, tout ça, hôpital éphémère, péniche, tout ça. Tous les acteurs en fait, les spectateurs, les relais, hein, ceux qui veulent pas s'approprier spécialement mais qui veulent participer à relayer la culture reggae music avec sa manière de vivre et qui sont aussi pour la légalisation de l'herbe. Dubwise, exclusive, Dubplate, Reggae Remedy. Ça pourra sortir aussi, on a le temps, doucement mais sûrement. Reggae music tous les jours, pour toujours. Odessa. Exclusive.

C'est ce n'est le dirigeant, celui qui mène la station intelligemment, celui qui te fait faillir tes propres démons. Make you be a yeah, South America, yes, je viens big up. Remedy Zone, watch out now. Je me pose la question également, Wes. Combien de temps? Depuis combien de temps, ouais? Depuis quand? Hey, Mike Obiassé.

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On place une petite pour le Sangha Mama Africa Sound System, toute l'équipe. Big up Jamilitante, Wida and Family. Faut se renseigner, ils jouent dans le centre. Big up les sondes, qui ont des disques. Big up les collectionneurs de disques qui essayent d'avoir un son. Cependant, si les collectionneurs de disques s'alliaient avec les constructeurs de sondes, ils pourraient faire des équipes. Semblerait qu'en France, les gens aiment bien faire les choses par eux-mêmes. Espèce de troupe d'artisans. Ceci étant, une bonne prière pour Seni. Seni, Mehdi, Nico, Sénil, Rega et Mehdi, les gens s'en vont, la musique reste, nous on la joue, quand on peut selon les grèves. On vous souhaite une bonne semaine, merci à tous les auditeurs, les auditrices qui étaient à l'écoute, portez-vous bien, gardez la force, gardez la foi, restez positifs, même si autour de vous c'est négatif. Jalove. Jalive, Rastafari, plus.

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1: Yes, yes, yes, et bien bonjour à vous, chers amis auditeurs, auditrices, comme d'hab, l'émission What's Funk Brothers, donc pépère, tranquille, hein, vous connaissez le principe de l'émission, on va se passer des purs, purs morceaux, ce sera 100% vinyle, et comme d'hab, hein, soul funk, on commence fin 60, et on grappe comme ça jusqu'aux années 80, donc alors pour ce samedi-là, on se fera une petite demi-heure, soul 80, et on va, funk 80, excusez-moi, et on fera, on va être plutôt soul pour commencer. On enchaînera avec du funk 70. Voilà, donc alors ce matin, tranquille, pépère, bienvenue à vous. On va commencer avec avec monsieur Clarence Carter. Voilà, et ça c'est le morceau patch, ça c'est le label Atco. On enchaînera derrière avec Aretha Franklin, hein. Donc on se réveille tranquillement, pépère, mélo de bon matin. Puis après on se fera une petite sélection afro-funk. Bienvenue à vous, hein. Vous êtes bien sûr 106.3. Et c'est l'émission What's Funk Brothers, Notorious au contrôle. C'est parti, à tout à l'heure. 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

Voilà, voilà, madame Jackie Moore. Et le morceau Precious, Precious, si vous venez nous rejoindre. Donc là, on va enchaîner maintenant avec un groupe qui s'appelle Brother Soul et le morceau Cookies. Derrière, on enchaînera avec Brand New et le morceau Heat Quaker, donc Tremblement de Terre. Et juste derrière, on enchaînera avec 16-19 BBA World. Alors ça, c'était de la part de Mourad qui me demandait ça pour son poteau qui est derrière les barreaux. On lui fait grosse dédicace, on est là mec, y a pas de souci, on est là pour te passer du bon son si t'es debout, bon matin. Voilà. Et vous êtes bien sur 106.3. On enchaîne avec Brother Soul Cookie.

Voilà, voilà, voilà. Donc on vient de s'écouter Madame Jackie Moore et le morceau Precious, Precious sur la partie soul. Puis là, bah, on va enchaîner sur tout ce qui est afro-funk. Et on va commencer avec un pur groupe qui s'appelle Living Funk et le morceau Silver Black Summer Day. On s'écoute ça. Je vous rappelle le numéro de téléphone 06 48 41 83 41. Vous pouvez aller lâcher vos messages sur le site djnotorius.free.fr. Et grosse dédicace à Ness, mon pote. Je suis là, tu vois. Je te fais dédicace à toi et à toute l'équipe de nuit. On enchaîne. Living Funk, c'est parti. Silver Black Summer Day.

Ouh là là, si c'est pas méchant, ça ce qu'on vient de s'écouter, monsieur Ray en discours. Donc ça c'était Ray Fernandez et c'était extrait de l'album Soul. Oui c'est ça, Soul Freedom et le morceau Soul Freedom sous le label Triangle et de 1973. Voilà. Alors il y a eu avant The Night Letters, on s'écoutait le morceau Valdez in the Country. Alors donc ça c'est extrait de l'album Analyse 1973 sur le label RCA. Il y a eu le morceau Crashing aussi. Et puis bah écoutez, là je vais vous passer un pur produit. Petite reprise Madame Margaret Singana et le morceau What Did You Do It. Donc, et c'est sur le label Casa 1977 et extrait de l'album Tribal Fence. Madame Margaret Singana, vous êtes bien sur 106.3 et c'est l'émission What's Wrong Brother, Notorious au contrôle.

Yes, yes, Mr. Nick Stryker Band. Voilà ce qu'on vient de s'écouter. C'était le morceau You Know I Like It. J'espère que ça vous a plu, cette petite sélection. Donc, je fais juste un petit récap sur ce qui est passé. Donc, il y a eu le groupe Oyo Players, Take the Funk Off Fly. Et ça, c'est extrait de l'album Everybody Up sur le label Arista 1979. Il y a eu le groupe Aston Funk. Et puis, je vous ai passé un morceau un peu que j'aime bien. C'était le morceau It's Cool. Et c'était extrait de l'album The Funkition 1980 sur le label Sal Soul. Après, il y a eu le groupe Saint-Tropez. Et on s'est écouté le morceau Je t'aime. Donc ça, alors c'est sur le label que je ne vous dis pas de bêtises. Alors, c'est Dame, ouais, Saint-Tropez. Donc ça, c'était sur le label EMI Records et c'était 1977. Voilà, et puis bah là malheureusement on arrive à la fin, hein. On va se quitter, on va se passer un dernier morceau, ça sera Mr. Buonhomme et extrait de l'album The Summer Time Groove, et ça c'est de 1980, et puis c'est sur ce qu'on va se quitter, je vous dis à la semaine prochaine, ciao, gardez la pêche et n'hésitez pas, 06 48 41 83 41, envoyez vos SMS, si vous avez des dédicaces, n'hésitez pas, vous les faites. Donc là justement je fais grosse dédicace Soraya de la part de Jamel. Il y a eu une grosse dédicace aussi des gars du Champigny. Eh bien les gars, super, merci d'écouter. Il y a eu aussi 9-3 comme d'hab, hein. Il y a eu aussi Lanou Montreuil, et à qui je passe un grand bonjour à tous les gars, donc au frangin aussi, à Abdel, hein, où j'ai déjà fait la dédicace tout à l'heure, à Laurent, à Mustapha, à Sofiane, et j'en passe, Thierry. Les gars, je peux pas tous vous citer. Voilà, donc je vous dis à samedi prochain, gardez la pêche et n'oubliez pas 106.3 l'émission What's Wrong Brothers tous les samedis matins et 100% vinyle. Allez, ciao, à samedi.

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c'est parti pour 1h30 de Gouda Gouda Vaiba. 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Ah bon?

0: Laisse-le-moi si vas en parler. Et c'est tout de suite, maintenant, on va commencer.
1: T'as dit déjà?
0: Royal Blessing, on est bien sur Fréquence Paris Pluriel 106.3 FM dans l'émission Dancehall City Radio Show en compagnie du sélecteur Kali, comme chaque mercredi soir à minuit. Eh ouais, Dancehall City.

regarder, tu m'envoies le prochain hit, s'il te plaît. Le prochain hit, c'est une artiste. Elle s'appelle Kippy Lee. Voilà. Et le hit, c'est Docteur Physically. Yes. Seulement pour la méditation. Toi-même, tu sais. Yes. Alors, l'artiste, elle s'appelle Kippy Lee. Et le hit, c'est Docteur Physically.

passe comme chaque mercredi soir sur Fréquence Paris Pluriel. Et là, on enchaîne avec une autre vibe, avec Monsieur Hisense. Et le hit, c'est This Week Music. Manquez pas de respect au reggae music.

Pas de respect au reggae music, ça se passe sur Dance City Radio Show. Khalid Jah sont en contrôle, sauf fréquence Paris Pluriel comme chaque mercredi soir à minuit.

s'il vous plaît, my selecta Romée, Turbulence. Make music, ça c'est le hit sur toutes les plateformes. Renew.

artist, Monsieur Luton Faya. Yes, yes, my selector. Envoie-moi Luton Faya là tout de suite. Yes. Et le hit, c'est Run

Come again. Le sous tracadis sur les platines de Dance City Radio Show. On y va, on y va, on y va, on y va, on y va, on y va.

0: Capsule City Radio chez Héloïse, je sais déjà. On y va. Stracadi, pas les baillots.
1: Sans baguette.
0: Véronique, je
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Eco City. Brand new, brand new. On y va. Et le hit, c'est Bandem. Ça se passe sur Dance City Radio Show. Yes, brand new. Nouveau, nouveau. L'Eco City.

0: déjà joué la semaine dernière et on le rejoue pour toi. Abondance, monsieur Ismaël. Écoutez, Poutan. Yes. En direction de la Martinique. Yaman.
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0: Eh ouais, Dance City Radio Show, yes, my select, envoie René Gas, s'il te plaît. Merci.
1: Y'a Easy Mod qui est là.
0: Dal, Duff, ça c'est le hit. Je suis René Gas, on y va, on y va, on y va. Sur le 5 Strike Redeem, toujours sur le 5 Strike.

0: Selecta Killa, Human, et Attila, et le IT, We Are Dancehall. We are dancehall. Est-ce que tu aimes le dancehall? Nous, on aime le dancehall. On y va, Monsieur Yuma.
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Et ça se passe sur Dancehall City, radio show, comme chaque mercredi soir à minuit. Est-ce que tu aimes le dancehall? Nous, on joue le dancehall. Monsieur Yoman sur les platines. Zobagatan, on va big up la Belgique.

aimez ça, Monsieur Little Danny. Trop de bad mind sur le waffle rhythm, le rhythm du moment. Sans baguette, Dance City Radio Show. On y va.

possible. Et tous les artistes qui sont posés sur ce rythme, franchement, du lourd. On va pas tous les jouer, mais une belle petite sélection, j'ai quand même. On est parti. Cheyenne King, on y va. Et le hit, c'est...

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0: Là, c'était Vibes Cartel et Shensia. Et là, on continue avec un autre artiste. Il s'appelle Kevni. Ça se passe sur Dance City, Radio Show. Et le hit, c'est Réa. Kevni, Réa. On y va.
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avec monsieur LRB. Yes, toujours une prod de Titus. Ça se passe sur Fréquence Paris Pluriel 106.3 FM dans l'émission Dance Soul City Radio Show. LRB 490. Et le hit, c'est Very Bad. On y va.

0: continuer avec une queen. Olivia, sans plus tarder, vous êtes bien dans Dance Soul City Radio Show. Et le hit, c'est Tell Them. Et on est bientôt sur la fin. Auditeurs, auditrices, appréciez les derniers instants. Et là, c'est Mademoiselle Olivia avec son hit Tell Them. Dance Soul City Radio Show.
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On continue avec un autre artiste en combinaison. C'est Lay Will en combinaison avec Despi. Et le hit, c'est Hot Party. Ça se passe au Dance City Radio Show. Yeah, yeah, yeah. Auditeur, auditrice, Hot Party. On y va.

Monsieur Nietzsche Boy. Et le rythme, c'est Recovery. Recovery Rhythm 2026. Brand new. Nietzsche Boy.

0: City Radio Show. On y va.
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0: À la semaine prochaine. Bye bye bye.
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3: Oui, bonjour à tous, sur la radio Fréquence Paris Pluriel, ce dimanche dans Diaspolar, je suis avec Lydia Antoine, directrice de la radio Passion Culturelle, radio partenaire de la radio Fréquence Paris Pluriel sur les 106.3 FM en région parisienne, 1 rue de la Solidarité, et la radio Passion Culturelle. Lydia, donne-nous l'adresse de la radio Passion Culturelle.
2: 141 avenue de Verdun, ici les Moulineaux. Alors bonjour à tous les auditeurs et auditrices de l'émission Diaspolar sur la radio Fréquence Paris Pluriel. Alors c'est un plaisir pour moi ce matin de vous accueillir en compagnie de Simplice, le rendez-vous incontournable de la diaspora, de la culture, des arts et des grands débats qui font vivre nos communautés à travers le monde. Alors, et nous sommes encore très heureux de vous retrouver dans cette nouvelle édition Diaspolar, diaspora politique art. Alors
3: encore bonjour, et puis ce dimanche, Lydia, nous avons des invités.
2: Oui,
3: en studio,
2: bien sûr, exceptionnel, comme d'habitude.
3: Et la Côte d'Ivoire encore à l'honneur. Bon, décidément, nous sommes beaucoup sollicités par des Ivoiriens. Alors, il n'y a pas longtemps, c'était des Haïtiens aussi, hein, et puis on fait appel à toutes les communautés,
2: oui,
3: de la diaspora.
2: Toutes les communautés de la diaspora africaine, la diaspora afro-descendante. C'est un plaisir pour nous de vous avoir, messieurs. Nous avons Rudy de Kei Bailly, président de l'Union des acteurs culturels de la diaspora. Et notre deuxième invité, c'est Ale Zaya, producteur artistique et promoteur culturel. Ensemble, nous analyserons aussi, on va analyser les défis auxquels sont confrontés les artistes africains, les difficultés de visibilité, les enjeux de production et des perspectives d'avenir pour la culture africaine dans la diaspora. Bienvenue à vous, messieurs. Merci de nous d'être avec nous dans le studio.
3: Finalement, Lydia, à force de prononcer des noms ivoiriens, tu vas finir par, quand tu seras à Abidjan, tu pourras facilement communiquer.
2: Alors, je fais, ça y est, c'est bien prononcé
3: bravo,
2: là ou pas?
3: Ben oui, tu as bien prononcé, sinon on t'aurait rectifié.
4: Oui, c'est ça.
3: Alors, super, ils sont là, vous vous dites qu'ils vaillent. Et notre ami Aïlé Zaya, et voilà.
2: Aïlé Zaya.
3: Alors Lydia,
2: peut-être
3: tu as une première question pour eux. On va essayer de parler un peu de la problématique de la culture dans le débat de la diaspora aujourd'hui. Voilà, au-delà, on sait que notre ami Woody, il est organisateur de pas mal d'événements en région parisienne. Hein. Déjà, merci pour tout ce que tu fais pour la culture ivoirienne. Voilà, tu peux te rapprocher un peu du micro.
5: Oui.
3: Et alors, pourquoi tout cet engouement pour la culture de ton pays depuis la diaspora?
5: Oui, mais c'est ce qui est
3: rapproche-le un peu.
5: C'est tout à fait normal. Vous savez, ici, quand déjà dans le pays, on est impliqué dans cette culture, et quand on arrive dans la diaspora, la meilleure façon de dire aux gens que nous sommes là, nous sommes existants culturellement, c'est de promouvoir notre culture, ce que nous savons faire chez nous, ce que nous faisons chez nous, pour que ceux qui n'ont jamais pris connaissance de cette culture-là en prennent connaissance et puis que la culture aille plus de l'avant. Voilà, il n'y a pas meilleure façon de vendre sa culture à l'extérieur. Voilà, on a des enfants qui sont nés ici et qui ne savent pas ce que nous faisons chez nous. Donc, si nous ne dépensons pas cette culture-là pour leur envoyer ça auprès de la maison, eh bien, on a tout perdu. Voilà. C'est un peu ça le défi. Donc, il faut que cette culture-là, elle vive, pour que nos enfants en prennent conscience.
3: Grand acteur de la culture ivoirienne dans la diaspora. Alors, Lydia, tu as peut-être une deuxième question?
2: Non, vas-y, continue. Vas-y.
3: Alors, et puis, tu es venu avec aussi quelqu'un qui est aussi un grand acteur de la culture ivoirienne depuis la Côte d'Ivoire. Il est venu, bon, je ne dirais pas spécialement pour Diaspora, mais bon.
5: Je me fais le plaisir de vous le présenter parce que ce monsieur, il m'a beaucoup aidé pour que je sois impliqué dans la culture.
3: Voilà, on va redire son nom.
5: Voilà, monsieur Aïlé Zaya.
3: Aïlé Zaya. Voilà. Un peu comme Aïlé Selassie.
4: Ouais, voilà,
5: exactement.
3: Ah, c'est pas faux quand on dit les crocs viennent de l'Éthiopie.
5: Voilà.
3: Mais là, j'ai la preuve aujourd'hui.
5: C'est ça, je l'ai trouvé dedans. Et depuis Abidjan, il m'a toujours aidé. Il a toujours aidé tout, non seulement la culture au niveau du pays, mais il est dans le soutien de tous les jours pour qu'on puisse s'organiser ici. Donc à chaque conseil, à chaque défi, il m'appelle, je l'appelle. Et avec ses conseils, on essaie plus d'avancer. Mais comme il est là, je vous...
3: Voilà, comme on le dit en Afrique, hein, quand la tête est là, le genou ne porte pas le chapeau.
2: Ben, j'ai une question pour lui.
3: Je laisse Lydia poser la question.
2: Oui, j'ai une question pour lui. Hein, oui, monsieur Roudi...
3: non, monsieur Aïlé.
2: Excusez-moi.
3: Aïlé, comme Aïlé Selassie.
2: Monsieur Aïlé Zalia, hein, est-ce que j'ai bien prononcé, hein? Oui, vous avez connu plusieurs facettes du monde, artistique, danseur, chanteur, producteur et découvreur de talent. Comment analysez-vous l'évolution de la musique africaine depuis vos débuts?
4: Ok, merci Ilia, merci à tous ceux qui nous suivent aujourd'hui. Et il faut dire qu'aujourd'hui, la culture, je dirais, ivoirienne s'impose, surtout la musique tradie moderne. Voilà, parce que si nous évitons de travailler pour le positionnement de notre musique, ça va nous créer beaucoup de soucis. Donc aujourd'hui, nous sommes au travail, nous sommes en fiers aujourd'hui de voir la musique tradie moderne monter jusqu'à la diaspora sur nous. Et grâce à Willy Dekeïbaï, déjà... nous avons déjà les racines ici et très bientôt nous allons faire boom côté diaspora. Merci.
3: Ah oui, donc je suppose que vous avez des projets alors donc pour la diaspora. Quels sont et là tu es spécialement en France, hein, peut-être pour un projet aussi artistique, non, ou pour des raisons familiales. Bon.
4: Oui.
3: Bon, mais si c'est pas indiscret, bon.
4: Non, c'est pas un souci. Il faut dire que en ce moment nous sommes.
3: Parce que tu résides en Côte d'Ivoire en fait.
4: Oui.
3: Ok. Ouais.
4: Mm-hmm. Voilà. Et en ce moment nous sommes en plein préparatif d'un événement qui est un concept, la fête de la musique BT, la première édition qui s'organise.
3: On va dire un peu les BT, ils sont dans le sud-ouest de la Côte d'Ivoire.
4: Merci.
3: Du grand peuple court. Oui, parce que bon, comme nos auditeurs, il y en a peut-être qui ne savent pas.
2: Exactement.
3: Dites-nous un peu qui sont les BT.
4: D'accord, parce que là, je parle du concept en ce moment. Si je vais développer ça, dénature le concept.
3: Ok, bah vas-y.
4: Voilà, donc c'est pour le 7 novembre au Palais de la Culture, à la salle de Mabo.
3: Et ça, c'est en Côte d'Ivoire.
4: En Côte d'Ivoire, bien sûr. Et donc après ça, la deuxième édition va se tenir en France ici. Oui, à Paris même, surtout avec le même groupe Griot-Oasis. Donc nous sommes là pour des rencontres.
3: Pour préparer le terrain, en fait.
4: Préparer le terrain avant d'entamer.
3: Et en partenariat avec Woody de Kibaï.
4: C'est lui qui est le représentant direct des AZ Productions au niveau de la diaspora. Voilà, donc nous sommes.
3: Et Woody, je précise que ça veut dire garçon. Non,
4: franchement.
3: Donc vous êtes vraiment un garçon.
2: Oui, mais j'ai une question pour M. Woody de Kibaï. Vous êtes président de l'Union des acteurs culturels de la diaspora. Quelle est la mission de votre association et quel constat faites-vous aujourd'hui sur la place des artistes africains en Europe?
5: Merci. Bon, écoutez, notre culture, elle est un peu... c'est-à-dire, c'est quelque chose... On n'est pas chez nous, donc c'est un truc qu'il faut pousser. Et nous, en tant qu'observateurs, déjà, on aimerait améliorer la façon de présenter notre culture, parce qu'il ne suffit pas seulement qu'un artiste monte sur le podium, s'exprime et ça s'arrête là. Il y a d'autres choses, parce que quand on parle de culture, c'est un peu élargi. Il y a des peintres, il y a des gens qui font des théâtres, des comédiens, un peu tout ça.
2: Bien sûr.
5: Et

0: ça.
1: Oui, vas-y, vas-y.
0: Vous êtes profondément attaché à la valorisation des traditions, justement, vous venez de le dire, de votre région. Pourquoi est-il essentiel de préserver les danses, les musiques, les pratiques culturelles ancestrales auprès des jeunes générations?
2: C'est ce qui nous préserve la culture.
0: Oui, c'est bien ça, vous avez
2: Parce
0: raison.
2: Parce que si la jeune génération ne sait pas ce que faisaient les parents, on perd notre culture.
0: Exactement.
2: Par exemple, je suis
0: bêté. Mm-hmm. La bon, transmission.
2: Voilà, on va commencer déjà par côté famille. Mm-hmm. J'ai des enfants qui ont été conçus avec une femme congolaise, par exemple.
0: Oui.
2: Mais puisque je n'ai pas eu le temps de leur parler bêté, mm-hmm. et quand je m'exprime en bêté, ils sont partis, ils sont perdus.
0: C'est vrai.
2: Et c'est déjà ça. Nous, on a faussé ce départ-là.
1: Mais si tu es dans la diaspora, c'est fait compliqué.
2: Et on aimerait que les autres fassent un effort par rapport à ce que nous allons présenter pour que nos enfants ne soient pas perdus.
0: Je suis tout à fait d'accord avec vous.
2: La preuve, on a des jeunes maintenant qui sont avec nous et il y aura bientôt l'investiture du président des jeunes dans la culture pour orienter toute cette jeunesse-là autour de lui pour qu'on puisse les aider, les épauler à leur présenter en même temps notre culture. Voilà. Et derrière, on a des grandes femmes comme Naomi Marie Didi, l'impératrice, qui a aussi beaucoup travaillé avec M. Haïlé Zaïa, qui, comme j'ai dit, qui est le vrai coordinateur depuis Abidjan. Mm-hmm. Et voilà, c'est un plaisir. Et quand on reçoit ces gens-là, on apprend beaucoup parce qu'on est vite venus et ils sont restés. Donc, quand ils se déplacent et qu'ils sont avec nous, il y a aussi d'autres idées qui viennent et ça nous permet de classifier certaines choses.
1: Vous avez connu Ernesto Guéguié? Un grand artiste ivoirien
3: qui.
1: Voilà. Et donc, nous sommes en ligne avec un journaliste ivoirien, Yves Tapé, parce que c'était l'anniversaire, 43 ans, qu'il nous a quittés, qui veut faire un petit point sur la mort d'Ernesto Guéguié. Alors, Yves Tapé, bonjour. Ouais, tu peux parler un peu plus fort? On t'entend un peu faiblement. Oui, ça va.
0: Ouais, j'entends
1: voilà. Yves Tapé, voilà. Alors, qui était Ernesto Guéguié?
4: Il a marqué d'une empreinte indélébile la musique ivoirienne, enfin la musique authentique. Il est le premier à propulser l'authenticité culturelle ivoirienne sur le plan international. C'est une forme de négritude musicale. Il incarne cette forme de négritude musicale avec cette recherche dans le fond fond de la Côte d'Ivoire, dans le terroir ivoirien via le Zigribiti.
1: Ok, alors Yves, ne quitte pas, nous sommes toujours avec des personnalités du monde culturel ivoirien en studio. On va déjà, on revient tout à l'heure à toi, on va écouter une chanson du groupe Griot Oasi. Et voilà, dont le producteur est avec nous en studio, on écoute la chanson et on revient tout à l'heure à toi. C'est une chanson, en fait ce sont des louanges et des grâces au créateur,
0: la reconnaissance.
1: Hein. Voilà, du groupe Griot Oasi sur la radiofréquence Paris Pure Esprit.
5: Promoteur Charles Poli, CBS Musique.

0: Alors, notre ami, tu vas nous expliquer un peu cette chanson de ce groupe et nous parler un peu rapidement de ce groupe avant qu'on revienne dans le débat. Et nous avons Griot Oisy, et nous avons Yves Tapé toujours en ligne. Il écoute. Yves, on revient tout à l'heure à toi pour une instruction. Vas-y.
1: Voilà, merci beaucoup, merci. Il faut dire que le groupe Griot Oisy a seulement travaillé sur un projet des hypocrites en fait. Voilà, et donc le morceau en un mot explique tranquillement l'hypocrisie envers son frère, c'est-à-dire parler de quelqu'un, lui attribuer ce qui n'est pas.
2: Derrière son dos, malheureusement,
1: voilà.
2: Oui.
1: Donc, c'est un résumé.
0: Super. Ouais. On va finir avec notre ami qui est en ligne rapidement par rapport à Ernesto Didier. Alors, Yves Tapé, donc, tu as parlé d'Ernesto Didier, nos invités en studio. Bon, c'est sûr qu'ils ont connu Ernesto Didier. Hein. À moins qu'ils aient un petit témoignage sur l'artiste, vite fait, en tant que promoteur culturel, est-ce que sa carrière vous parle un peu? Parce que ça fait 43 ans qu'il nous a quittés. C'était le 9 juin 1983. Ouais.
3: Exactement.
0: De Woody.
3: Écoutez, à cette époque-là, j'étais encore très jeune. Donc, c'est nos grands artistes. Ouais. On était juste devant la télé. Et puis, on les regardait faire valoir le ziglibiti dont il est le créateur lui-même. Ouais. Voilà. Donc,
2: en tout cas, nos hommages. Hein, voilà. Nos condoléances.
3: Donc, c'est cette facette de Ernesto Didier que je connais en tant que danseur et qui nous faisait plaisir à la télévision ivoirienne. Ouais. Voilà, donc, je n'ai pas trop grande chose.
0: De Sanya.
1: Oui, c'est la même chose aussi. Willy de Kaïbaï qui est l'aîné était encore tout petit quand il jouait. Ça veut dire que moi, non, mais il faut dire que
0: 43 ans, c'est pas 43 jours.
1: Comme c'est l'histoire, on a vu Ernesto Didier. Vraiment, c'est quelqu'un qui a une occupation scénique très spéciale. Ouais. Voilà, et son accoutrement, vraiment, il était au top. Aujourd'hui, on est triste sûr que nos parents, nos aînés, et puis faut dire que vraiment, Yako et puis. Que Dieu lui réserve.
0: Voilà, 43 ans.
1: On continue toujours.
0: Et donc, c'est dans le débat de la diaspora. Aujourd'hui, on parle culture. Alors, Yves, tu vas un peu boucler. Il va boucler avant de lui quitter. Alors, Yves, pour la fin, qu'est-ce que tu as dit sur Ernesto Didier? Et comme ça, on va finir avec nos invités.
4: Je disais que Ernesto Didier, sa carrière n'est pas passée inaperçue parce qu'il y a l'un des rares qui a revendiqué l'authenticité culturelle ivoirienne au moins dans un contexte où la Côte d'Ivoire était sous le joug de la musique congolaise, qu'il appelait la congolisation de la musique ivoirienne. Il s'est dressé contre ce monopole musical congolais qui planait sur la Côte d'Ivoire dans les années 70. Et via ses recherches personnelles, il a propulsé un rite qu'on appelle le ziglibiti en s'abreuvant la source de l'authenticité culturelle. En fait, c'est une forme de négritude musicale qu'il revendiquait. Et bon, en 77, il sort un album qu'il a réussi au Nigeria avec un titre culte qu'on appelle Ziboté, qui a eu un succès panafricain, aussi bien en Afrique de l'Ouest qu'en Afrique centrale, notamment au Cameroun.
0: Alors, qu'est-ce qu'on peut retenir de l'homme, Ernesto Didier, de son héritage?
4: Ce qu'on peut retenir de lui, c'est le premier à avoir amené la musique, il va propulser la musique, il va aller sur le devant de la scène en s'abreuvant la source de l'authenticité culturelle, de cette négritude musicale qu'on revendique aujourd'hui dans tout le monde entier. Vous voyez, au Mali, vous avez les Salif Keïta, vous avez Mori Kanté. Aujourd'hui, Djedi a été l'un des premiers à comprendre cela, à dire que la vie, il faut d'abord valoriser ses valeurs culturelles, cette forme de négritude que revendique aujourd'hui Angélique Kidjo. Partout, vous voyez partout, aujourd'hui, la musique. L'afrobeat partout avec qui a conquis le monde entier. Voilà. Je pense que Didier était un dévancier, était celui qui avait compris ça très tôt.
0: Yves, merci et bon dimanche à toi. On va se retrouver peut-être la semaine prochaine et à très bientôt.
4: Ok, à très bientôt. C'est toi que je remercie.
0: Merci pour cette contribution. À très bientôt, Yves.

0: devrait venir en studio hein, avec nos invités. Alors Lydia, peut-être que tu, Ernesto Djedjé, tu connaissais pas sûrement, je suppose.
1: Comment ?
0: Tu connaissais pas Ernesto Djedjé, est-ce que tu connaissais l'artiste ? Lydia ?
1: Non, pas du tout. Non.
0: Ouais, voilà,
1: mais je découvre. Hein.
0: Oui. Et qu'est-ce que tu éprouves ?
1: Ben, nos condoléances, il est décédé, mon père a son âme.
0: 43 ans quand même, ça date, ouais. Ok.
1: Oui, je découvre, hein. Voilà.
0: Il faisait de la bonne musique. Alors, on revient à nos invités, Lydia. Est-ce que tu as une question pour nos invités ?
1: Oui, bien sûr.
0: Vas-y, vas-y.
1: J'ai une question pour monsieur le producteur. En tant que producteur, comment reconnaît-on un artiste qui a le potentiel de toucher un public plus large ?
2: Ok, ça dépend d'abord de son vocal, de
1: oui.
2: la mélodie, du message qu'il véhicule. Mm-hmm. Voilà, c'est à partir de là qu'il faut le qualifier.
1: Oui,
2: parce qu'on ne dit pas « je sais chanter sans prouver ».
1: Oui.
2: Voilà, aujourd'hui, si j'ai choisi le groupe Griot Oasis pour aller au Palais de la Culture, c'est parce que j'ai en eux une capacité très spéciale. Voilà, donc j'ai confiance de faire la 4000 places sans effort. Merci.
0: Et ce groupe, il y a combien de personnes dans ce groupe ?
2: Deux personnes. Oui, deux personnes, pardon.
1: Ah oui, deux personnes.
2: Il y a Sila Mucho, le remède de la mélodie, il y a Guito qui est là, Zébaï. Voilà.
0: Donc, et le rythme qu'il joue, c'est la loukou, non ? Ou c'est quoi ? Comment est-ce que...
2: C'est de la samba bété.
0: Ah ouais, c'est la première fois que j'entends ça. Samba bété.
1: Ah oui.
0: Tu savais ça, samba bété ?
3: Oui, bien sûr.
0: Ah, moi, je ne savais pas qu'il y avait ça existait.
2: Ah oui, c'est de la samba bété parce qu'il faut dire que Guito, c'est quelqu'un qui a un vocal très spécial d'animation.
1: Mm-hmm.
0: Ah oui.
2: Et Siro, c'est quelqu'un qui a une mélodie... une voix somptueuse. Donc, vraiment, quand les deux se croient, c'est pas bon. Alors, donc, ils ont réfléchi, sorti la samba bété pour
1: la
2: amuser
1: samba bété, ouais,
2: voilà,
1: c'est
2: notre public.
1: Oui.
2: Donc, en ce moment, ça prend. Donc, ils vont le démonter le 7 novembre au niveau du Palais de la Culture.
0: Voilà. Et c'est ça, ça compte combien de places
2: 4000 places.
1: 4000 places.
2: Ah,
1: oui, la date, c'est 7 novembre 2026.
2: Oh, oui.
0: Voilà, Lydia, vas-y.
2: Au bout de 14h.
1: Ouais. Ok,
0: vas-y.
1: J'ai une question pour
2: Woody de Kaibai.
0: Woody.
1: Oui. Monsieur le Président, hein, quelles sont les principales difficultés rencontrées par les artistes africains de la diaspora ? Manque de moyens, manque de visibilité, absence de réseau ou obstacle ? Est-ce que vous êtes conscient de tout ça, oui ?
3: Oui, tout à fait. Parce que, bon,
0: Woody, il faut te rapprocher un peu du micro. Parce
1: oui,
0: que,
3: tout à fait.
1: Parce que, oui.
3: Tout à fait.
0: Comme la voix un peu lointaine, ouais. Okay.
3: Cette difficulté, on essaie de les canaliser parce que, bon, nous sommes un peu là il y a longtemps.
1: Mm-hmm.
3: Et ce sont nos jeunes frères au jour d'aujourd'hui qui viennent, ils ont besoin de repères. Voilà, forcément, on n'a pas... Une fois que tu arrives dans ce pays, il faut que tu sois aiguillé. Il faut qu'il y ait quelqu'un qui peut te diriger, qui peut te guider. Et quand la famille ne répond pas, le milieu culturel est là pour épauler ces artistes-là. Donc, on fait des efforts pour diminuer certaines difficultés. C'est-à-dire, bon, il y a la production, comment il faut faire. Ils trouvent des salles, bon, qui n'est pas connu. Il faut qu'on fasse la promotion autour de l'artiste pour que nos parents soient présents.
1: Mm-hmm.
3: Parce qu'un artiste, il vit de son art.
1: Bien
3: et
1: sûr.
3: Un artiste qui chante avec une salle vide, c'est pas ce qu'on demande.
1: Mais c'est pas ce qu'on demande. Hein.
3: Et en plus de ça, il faudrait qu'on ait la possibilité de les aiguiller administrativement.
1: Voilà,
3: parce que ici, si tu as personne pour te dire, voilà, les démarches à faire pour que tu sois dans de bonnes conditions, tu es complètement perdu. Voilà. Et le pire, c'est qu'entre artistes, des fois, il y a des difficultés. C'est des difficultés et c'est notre combat qu'on essaie de faire comprendre aux artistes qu'un artiste lui-même ne peut pas s'occuper de son ami artiste. Donc il faut qu'une structure qui soit autour de ces artistes-là pour les mener à bien, pour les élever et en même temps faire valoir notre culture. Et c'est ça le combat.
1: C'est
3: parce qu'un artiste
1: rôle,
3: qui vient d'arriver, qui est malade, qu'est-ce qu'on fait ? Il n'a pas de repère, il n'a rien, qui on appelle ? Et s'il n'y a pas cette structure-là, ou un numéro de téléphone qui peut appeler pour dire « voilà ma situation, comment elle est et tout », c'est compliqué. Donc, il faut qu'on essaie de faire ces choses-là étape par étape et que nos artistes soient reconnus administrativement, même au niveau de nos hommes politiques dans la diaspora.
1: Mm-hmm.
3: Parce que l'ambassade, ça représente tout le monde. Il n'y a pas que seulement... voilà, mais il faut toute la culture qui soit représentée au niveau de l'ambassade. Donc, ils doivent être connus, nos artistes doivent être connus automatiquement pour qu'en cas de souci, on puisse ensemble se serrer les coudes pour pouvoir les aider. Voilà, donc c'est un combat qui est long. Mais il faut qu'on y arrive. Et je pense que c'est ensemble qu'on se bat.
1: Voilà. Exactement. On va plus loin.
3: Oui, toujours.
1: C'est bien ça.
0: Et votre association compte combien de membres ?
3: Une
0: une dizaine.
3: Oui, une dizaine, plus d'une dizaine. Plus voilà. d'une dizaine, mais vous savez, dans toutes
0: choses... Tous d'origine ivoirienne.
3: Voilà, vous savez, dans toutes choses, il y a des gens qui ont l'envie de faire. Il faut déjà aimer la chose et il faut être disponible. Parce que sans la disponibilité, on ne peut pas. On ne peut rien faire. Alors, on essaie de voir ceux qui sont volontaires, parce que c'est du bénévolat, hein. Personne n'est payé dans cette histoire-là. Mm-hmm. Mais par l'amour de la culture, on essaie de rehausser ces choses-là pour qu'ensemble, on aille plus loin. Voilà, donc il faut vraiment que ça soit mieux structuré. Et c'est notre combat. Heureusement, j'ai des gens comme Aïlé, j'ai des gens comme Naounou Marie Didi, qui, elle, a déjà fait ce combat-là, qui a pu déplacer nos artistes jusqu'à la diaspora pour les faire connaître pour la première fois, surtout notre culture bété. Enfin, je veux parler du Grand Ouest, dans l'ensemble. Voilà, donc on essaie de réunir tout ce monde-là pour former un bloc et aller de l'avant. Voici un peu.
0: Moi, je vais poser une question.
1: Vas-y, Lydia, vas-y. Que la culture peut être un outil de rapprochement entre les peuples et de lutte contre les préjugés.
3: Élément principal.
1: Et vous aussi
2: c'est aussi un facteur de la guerre. C'est aussi une manière, parce qu'aujourd'hui, il ne peut pas avoir de développement sans culture.
1: Oui, c'est vrai.
2: Voilà, donc c'est aussi une manière de se rassembler et travailler pour le développement.
0: Alors, une question à toi, Aïlé. Est-ce que on sait qu'aujourd'hui il y a des difficultés au niveau des visas et tout ça avec des pays européens ou même ailleurs, les États-Unis. Alors, comment ça, quelles sont les difficultés que vous rencontrez sur le terrain pour vous déplacer ces artistes et tout Parlez-nous un peu de cette démarche. Comment ça se passe concrètement Comment vous arrivez à convaincre ces autorités consulaires et autres?
2: Okay,
0: On peut vraiment critiquer, il faut laisser les artistes circuler. Hein. Normalement, ça ne devait pas poser problème. Pourquoi des entraves à la circulation des artistes?
2: Franchement.
0: C'est une doléance aussi qu'on pose ici, hein, n'est-ce pas, Lydia? Ouais.
2: Franchement.
0: Je pense qu'il y en est de même pour certains artistes haïtiens ou d'autres. Parfois,
1: pas
0: évident, les visas.
1: Au niveau des visas, au niveau. Oui, c'est pas
0: évident.
1: Et même
0: là, c'est un coup de gueule un peu que je.
1: Oui,
0: même pour
1: sûr,
0: la Coupe du Monde, actuellement.
2: Tout à fait normal.
0: Même des supporters sénégalais peuvent pas aller supporter l'équipe, même congolais.
3: C'est dommage.
1: Mais la question, c'est est-ce que les institutions françaises, puisqu'on est en France, et africaines, font-elles assez pour soutenir la diversité culturelle?
2: Bon, moi, il faut dire que déjà, dès l'instant que le promoteur qui déplace les artistes est sur le sol parisien, qu'il a tous les documents et les conditions sont réunies, il n'y a pas de raison qu'on refuse les mises à un artiste. Mais par moment, le monsieur, il a tout ce qu'il faut. Et au niveau du pays, les conditions sont réunies pour les artistes, la carte du Burida, l'autorisation des sorties du territoire et tout ça. On réunit, mais on ne comprend pas. Ça ne passe pas. Logiquement, on ne devrait pas refuser des visas à un artiste qui est un messager.
0: Oui, voilà, un ambassadeur de la culture, et la culture est universelle.
2: Tout à fait. Donc, il faut déjà qu'on voit ça, parce que très bientôt, nous allons venir aussi avec notre bombe musicale, pas bombe atomique.
0: C'est mieux, une bombe musicale, c'est mieux qu'une bombe atomique.
2: Voilà, donc je pense qu'il faut revoir ça.
0: Ouais.
2: Vraiment, il faut nous faciliter la tâche en fois devant notre culture.
0: Bah oui.
2: C'est très important.
0: Alors Lydia
1: Moi, ma question, comment transmettre justement aux jeunes nés en Europe l'amour de leurs racines culturelles?
3: Alors, nous qui sommes ici... Le combat. Heureusement qu'il y a des jeunes qui sont volontaires.
1: Oui,
3: on a un jeune qui est dans le milieu qu'on appelle Arthur, dont on va bientôt
0: parler. Qui est né ici.
3: Qui est né ici.
0: Ah oui, c'est rare ça.
1: Qui est né en Europe.
3: Aïsé, quelque chose comme ça. Donc on va, je crois, on fera son investiture dans le mois de. Je crois. En 2027, parce que cette année, le programme est un peu bouclé et on n'aimerait pas mélanger les dates, parce que ça aussi, c'est un problème, que deux artistes se trouvent le même jour alors qu'on a les mêmes spectateurs.
0: Il faut coordonner tout cela.
3: On a le même public, c'est très difficile.
2: Il faut déjà mettre un comité de gestion.
1: Ça fait doublon, c'est pas intéressant.
0: Parce que, par exemple, deux artistes ivoiriens le même jour, non, c'est pas possible.
3: On a oublié de prendre
1: Il faut faire une sorte de planning culturel.
3: Voilà, on a oublié de prendre des risques la nuit, aller dans cette soirée et après prendre le chemin, parce qu'on aimerait être dans la légalité quand même parfaitement pour ne pas que les uns et les autres se plaignent. Donc il faut faire plaisir à tout le monde. Mais je pense que la meilleure façon de se faire plaisir, quand on prend la date pour un artiste, il faut que ça soit la date pour cet artiste-là.
0: C'est une question, est-ce que c'est pas l'ambassade de gérer ça?
3: Non, je pense pas, parce que
0: Moi je pense que ça serait pas mal que ce soit une autorité qui gère.
3: Nous, ce qu'on aimerait que l'ambassade fasse pour nous, c'est de nous soutenir. C'est-à-dire au niveau de
2: les
3: visa,
0: je pense que ça peut être une bonne idée, parce que si l'autorité on fait genre une sorte de timbre qu'il faut acheter à l'ambassade pour organiser un truc, un événement, alors l'ambassade ne pourra pas délivrer deux timbres à deux associations qui organisent le même jour. Moi, je pense qu'il faut penser à ça. Parce que si c'est l'ambassade, ça fera plus mouche qu'entre associations. Je pense que c'est une idée, hein, en fait.
3: Je suis d'accord avec vous, mais c'est le moment que ça pourra condamner. Vous savez, dans l'année, on n'a que 12 mois.
0: Ouais.
3: 12 mois. Les artistes sont nombreux.
0: Ouais. Ouais,
3: alors, on essaie de faire la part des choses pour que dans un mois, on ait au moins des deux semaines décalées. Ouais. C'est-à-dire, si la première semaine, il y en a un qui joue, la troisième semaine, il faut qu'il y en ait un qui joue. Comme ça, on peut avoir plusieurs artistes qui peuvent rester quand même, parce qu'un artiste doit vivre de son art. On ne peut pas les condamner à rester à la maison, sinon dans l'année, il n'y aurait que 12 artistes qui vont jouer, ce qui n'est pas agréable.
0: C'est pas drôle.
3: Mais il faut qu'il y ait cette structure-là quand même. La preuve, c'est pour ça qu'on a mis l'Union des acteurs culturels en place, pour aider. Pour organiser, pour que tout ça, ça soit vraiment bien
0: équilibré. Mais maintenant, il faudrait que les artistes respectent ce que vous décidez.
3: Exactement.
0: C'est ça la problématique.
3: Exactement.
0: C'est pourquoi j'avais évoqué l'ambassade. Parce que je me dis, si c'est l'ambassade, peut-être qu'ils allaient avoir peur pour respecter éventuellement. Alors, Lydia, peut-être tu as une question ou Aïlé
1: bon. Oui, moi, ma question, quel conseil donneriez-vous à un jeune artiste qui possède du talent mais qui ne sait pas comment se lancer?
2: Oui, moi je pense que quand tu arrives, d'abord il faut passer à écouter, il faut un encadrement spécial, et il faut l'orienter. Parce qu'on peut avoir le talent sans savoir où on va avec.
1: Oui, c'est bien ça.
2: Voilà,
1: c'est vrai.
2: Et donc s'il a la foi et qu'il accepte d'être encadré, je pense qu'il peut arriver. Il peut arriver. Ou qu'il coûte seulement si demain tu joues, on dit non, mais tu es trop bon que lui, puis du coup il devient ton ennemi, c'est pas bon. Il faut écouter, il faut accepter qu'on t'oriente.
1: Exactement.
2: Voilà, sans orientation, on ne peut pas arriver. Voilà.
0: Vas-y, Lydia.
1: Est-ce qu'on va conclure là ou tu as une question avant?
0: Ouais, bah vas-y, si tu as une question, on pose peut-être la dernière question et puis on va demander à nos invités.
1: Après, je vais conclure avec ça.
2: Si vous n'avez pas de questions, nous, on a une question.
0: Bon, oui. Allez-y, vas-y. Dans Diaspora allez-y, aujourd'hui, Aïlé.
1: J'allais vous.
0: Peut-être que tu as une question pour.
1: Si vous aviez un message à transmettre à la jeunesse africaine
2: haïtienne,
1: ou afro-descendante, africaine, haïtienne, oui, et afro-descendante, quel serait-il justement?
2: Oui, vas-y.
1: À vous deux, hein, voilà.
2: Oui, il finit, mais moi, je...
1: Très bien.
3: Moi, ce que je voudrais dire, c'est que notre culture, la culture, elle est... comment on peut dire ça? Elle est universelle.
1: Elle est universelle, exactement.
3: La culture est un langage qui appartient à tout le monde.
1: C'est ça.
3: C'est le savoir-faire. Ce que nos ancêtres nous ont légué. Ce qu'on a appris. Parce que si on ne le fait pas, on perd tout. On perd tout.
1: Exactement.
3: On parle d'Ernesto Gueye. Mais au jour d'aujourd'hui, qui fait le Zigribiti? Parce qu'il n'y a pas
2: eu de relève.
1: Donc, pas de transmission.
3: Aujourd'hui, il est parti avec, on a oublié.
1: C'est dommage.
3: Si on avait pris soin de dire, voilà le Zigribiti, voilà comment ça se passe, il y aurait eu une relève, carrément.
1: Comment ça se fait qu'il y a un manque de transmission comme ça dans notre communauté, que ce soit la communauté africaine, afro-descendante? Pourquoi ce manque de transmission, justement?
3: Il faut que le monde, c'est-à-dire il faut que les gens qui gèrent notre culture au niveau de nos pays mettent vraiment les moyens pour aider la culture. Il faut, parce que les moyens aussi, ce sont des choses qui sont très importantes. Sans ça, on ne peut rien faire. Tu as bien envie de faire, par exemple, il a envie que les artistes viennent pour prester dans l'Europe, pour montrer ce qu'on sait faire et tout. Mais au jour d'aujourd'hui,
1: il prend
3: cinq artistes comme ça, par exemple. On arrive, on dit, bon, voilà, l'artiste, voilà celui qui l'accompagne. On dit, non, au niveau de l'Europe, là-bas, on n'a pas besoin d'un accompagnateur. L'artiste peut chanter seul. Mais comment il chante comment il preste en live?
2: Ah, voilà.
3: Parce que le playback ne nous enseigne pas grand-chose.
1: Ben oui, c'est vrai.
3: Quand on a du live, ça donne une autre dimension.
1: Voilà. C'est
3: donc,
1: ça, nos artistes.
3: Il faut que le message soit transmis. Parce que les enfants doivent savoir qu'un chanteur, il y a quelqu'un qui l'accompagne.
1: C'est ça.
3: Bon, pas dans toutes les chansons, mais en tout cas, chez nous, la plupart du temps, il y a quelqu'un qui accompagne. Il y a toujours une deuxième voix. Voilà, donc tous ces trucs, quand ce n'est pas structuré...
1: Oui, c'est une organisation derrière tout ça.
3: C'est tout ça. Donc on a besoin d'aide, on a vraiment besoin d'aide. Et que nos artistes aient la possibilité, quand on dit qu'on va organiser un spectacle et que dans l'organisation, on a besoin de 20 personnes et qu'on fait la demande de visa de 20 personnes, les organisateurs savent plus pourquoi ils emmènent 20 personnes. C'est-à-dire que dans les 20 personnes, chacun a un rôle à jouer. S'il y en a un qui reste, mais ça veut dire qu'il y a quelque chose qui est éliminé.
2: Ça désoriente.
1: Désoriente, désorganisation. Voilà, exactement. Ben, c'est ce qu'il disait, Simpli, justement. Le parce qu'il n'y avait pas moyen de voir avec les ambassades. Voilà.
2: Voilà, mais il faut que les ambassades aussi nous aident à travailler. Parce qu'aujourd'hui, quand on organise des événements, un artiste qui est au pays, ça, c'est une clé du groupe Rio Oasis. Mais ça peut jouer sans eux ici. C'est pas important. Quand tu le déplaces, c'est pour que tu le vois jouer en live.
0: En live, c'est ça.
2: Et on ne peut pas prendre un groupe d'artistes où ils sont deux. Il y a le lead vocal, il y a la doublure qui est là. Et on prend soit la doublure et on laisse la voix lead ou on prend le lead vocal. Mais il vient faire quel concert.
1: C'est vrai.
2: Il y a un souci.
1: Oui, un souci.
2: Donc moi, je pense
1: des organisations.
2: Voilà, je pense qu'en cela, il faut que nos autorités revoient cela, qu'ils nous aident à travailler. Voilà, aujourd'hui, on n'a pas assez de moyens, mais on fait l'effort de donner la joie à nos parents. Donc je pense qu'en cela, eux aussi, là, ils doivent jouer leur partition pour que ça nous aide.
0: Mais est-ce qu'on peut dire aujourd'hui que la musique nourrit son âme? Bon, plus... Bon,
2: oui.
0: À vous deux, hein, je pose la question.
2: Oui, on peut dire.
0: C'est vrai que Woody n'est pas artiste, en général, les producteurs, ils s'en sortent souvent. C'est ce qu'on dit, en général, un producteur, il s'en sort toujours.
2: Non, un producteur ne s'en sort pas parce qu'aujourd'hui, tout est compliqué. Vous voyez, il y a un système en Côte d'Ivoire où tu sors une clé. Dès que tu as la clé, parce que les clés d'aujourd'hui ne sont pas chromées. Avant, il y avait des CD chromées.
0: Ouais.
2: On ne pouvait pas copier.
0: Ouais.
2: Mais aujourd'hui, ils ont libéralisé.
0: C'est pas protégé, en fait.
2: C'est pas chromé. Nous, on appelle ça chromé, c'est pas sécurisé.
0: Ouais.
2: Donc, qu'une personne paye la clé, nous tous, on a déjà le son à partir de nos téléphones. Donc, le producteur, il a des pourcentages sur les clés. S'il sort 100 clés, qu'on vend une clé seulement, que la musique joue partout. Voilà. Et gagne quoi. Donc c'est dans des spectacles.
0: Et les droits d'auteur aussi, ça ne paye pas. Bon,
2: voilà, tu vois, il y a des fiches techniques de mise en circulation vocale, mais tout ça, ça ne rentre pas. Et donc si ce n'est pas des spectacles, et si les autorités ne nous aident pas à organiser des spectacles, on ne pourra pas s'en sortir très bientôt, la production va prendre fin parce que qui va produire pour faire.
0: En plus,
2: ça va devenir un problème aussi.
0: Avec l'IA aussi qui arrive.
2: Avec l'IA aussi qui arrive.
1: Ah ben voilà, exactement. Ah ben voilà.
0: C'est compliqué. Alors,
2: l'IA, on peut déjà voir un studio à partir de l'IA sorti.
0: On va peut-être en même temps conclure en même temps.
2: Oui,
0: hein.
2: Oui,
0: bah,
2: oui,
0: avec Aïlé d'abord et puis Woody va conclure le débat.
2: Voilà, donc moi je pense qu'il n'y a pas de souci. Vraiment un grand merci. Un grand merci à Fréquence Paris Pluriel. Nous sommes là, nous avons été bien accueillis, mais déjà n'oublions pas parce que nous avons notre objectif qui est le 7 novembre 2026 au niveau de la Côte d'Ivoire.
0: C'est noté, Lydia, tu notes dans le calepin.
2: La Côte d'Ivoire,
1: oui,
2: le groupe
1: c'est
2: Rio Oasis,
1: oui,
2: au palais,
1: hein,
2: à la 4000 places.
0: Oui. Ah non, ça c'est en Côte d'Ivoire. Donc.
2: Oui, vous êtes
1: on est invité.
0: Bon, on va attendre celui d'ici. Mais sinon, parce que là il faut payer le billet.
2: Ah, d'accord, Woody. Ok, merci beaucoup.
3: Merci,
2: okay,
3: merci. Merci beaucoup.
0: Alors, Woody de Kéibaï. Kéibaï, c'est votre village, non?
3: Oui, bien sûr, c'est mon village.
0: Ça dit le garçon de Kéibaï.
2: C'est le plus joli village où il y a métro. Ah oui, oui, oui.
0: Ok.
1: Ben on va leur demander leur dernier mot, hein, messieurs.
0: Oui, oui, justement, c'est la conclusion.
2: Mais pas le dernier son. Hein.
0: Oui, oui, si.
2: Parce que là, il s'agit du groupe Rio Oasis.
0: Le dernier son, c'est pas grâce de Dieu, non? Non. On a déjà joué grâce de Dieu.
2: Non, la reconnaissance, le deuxième.
1: La reconnaissance, la reconnaissance.
0: Oui, oui. C'est ce qu'il joue en fond sonore, là, justement.
1: Wow. Oui, exactement. Alors, c'est ça.
3: Oui, je voudrais déjà vous dire un grand merci. Je voudrais dire merci aussi à ma sœur.
0: Oui.
3: Parce que sans elle, je ne serais pas
0: ma
3: soeur artiste chanteuse Boina.
0: Membre de...
1: Un petit coucou à Boina.
0: Elle est membre de votre association aussi. Elle est membre de l'association.
1: On la connaît très bien.
0: Tradi moderne et tout.
3: Voilà, comme je disais...
0: La promotrice du Bagua.
1: Voilà, c'est ça.
0: C'est un concept.
3: Nous, on l'appelle la fille de Louga François.
0: La fille de Louga François.
2: En
3: tout cas, merci à vous. Merci à vous. Et ce que nous a un peu permis de lancer nos diverses cultures à gauche et à droite, ça a été l'apparition des réseaux sociaux.
0: Ouais.
3: Avant, c'était très, très difficile. Aujourd'hui, ça nous permet quand même que tout soit fermé, mais sur les réseaux, de nous exprimer, de dire ce qu'on a envie de dire, de balancer nos différentes festivités. Et ça rend les choses un peu plus faciles. Et ils nous ont créé encore une difficulté qui est liée à... Vous savez, rien ne peut remplacer l'être humain.
1: Ah ben non.
3: Il faut forcément, l'IA ne va pas tout faire à notre place. Donc, il faut vraiment qu'on se donne à fond pour notre culture. Parce que si tu veux aller loin, c'est toujours ensemble, comme je dis. Et les structures là, doivent se mettre ensemble. Parce que le combat, c'est le même. C'est notre culture, c'est notre langage. C'est ça qui nous permet de déplacer nos montagnes. Sans ça, culturellement, on ne peut pas aller de l'avant. Donc, je vous dis merci. Et je dis merci à mon frère et ami qui est arrivé depuis Abidjan pour venir parler à la diaspora pour le message.
0: Alors, donc, vous étiez avec Yaro Rose, je crois, hier, dans un spectacle, bien sûr.
3: Tout s'est bien passé. Voilà. Et que vive notre culture et qu'ensemble, il faut qu'on sache qu'ensemble, on va toujours de l'avant.
0: Super. Exactement. La prochaine fois, s'il y a deux spectacles, il faudrait qu'elles viennent d'abord une semaine ou deux semaines en avant dans l'émission.
3: Exactement.
0: Comme ça, on pourra en parler.
1: Merci à nos invités, Rudy de KI, Bailly et Yale.
2: Aïe Zaya.
1: Aïe Zaya pour ce partage autour de la culture, de la transmission et de l'avenir des artistes africains dans la diaspora. La culture est une mémoire vivante, un héritage à protéger et une richesse à transmettre. Continuons justement à faire rayonner nos talents et nos traditions justement à travers le monde. Merci, chers amis auditeurs, auditrices.
0: Justement, on va le dire au revoir avec ce titre.
2: Voilà.
0: Il parle de quoi dans cette chanson, rappelle-nous
2: Comment on
0: peut pas parler. C'est le titre. Oui, mais bon, Sandy, tu peux parler.
2: La bénédiction, la reconnaissance, le bienfait.
0: Ok. On va écouter. Et puis, comme tout à l'heure, tu as dit merci à pas mal d'artistes aussi. Bowina, on va la retrouver dans notre playlist. On jouera Bagua dans la playlist. On fait une émission. Alors, on écoute ce titre, Louange avec Griot Wazi.
2: Voilà.
0: 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Et on vous dit bon dimanche à vous. À bientôt.
1: Bon dimanche, merci.

0: Il y a ce dimanche, dans Diaspora, nous avons reçu des invités de marque. Hein. Notre ami Woody de Kaibaï.
1: Oui.
0: Aïe de Zagnan. Et notre ami Yves
1: oui,
0: Tapé, directeur de publication du journal Miroir. Bon, aussi Miroir en français, hein, un journal en ligne.
1: Oui, c'est bien
0: nous
1: ça.
0: Nous a fait un petit rappel sur la mort de ce grand artiste, Ernesto Guillé, qui est mort il y a bientôt 43 ans. Lydia, vas-y.
1: Oui, bien sûr, on a eu un échange passionnant sur les défis, les opportunités et l'avenir des artistes africains dans la diaspora, comme tu viens de le dire, avec Woody de Kei Bailly, président de l'Union des acteurs culturels de la diaspora, Aïlé Zaria, producteur en artistique et promoteur culturel.
0: Spécialement de la Côte d'Ivoire, bien
1: exactement,
0: sûr.
1: Exactement, il est venu spécialement. Hein.
0: Oui, oui.

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1: Tombouctou, la cité du savoir, au cœur du désert. Aujourd'hui, je vous invite à découvrir l'une des villes les plus fascinantes de l'histoire africaine. Oui, Tombouctou, située au nord du Mali. Lorsque l'on entend le nom de Tombouctou, on pense souvent à une ville lointaine, perdue aux portes du désert du Sahara. Pourtant, pendant plusieurs siècles, Tombouctou fut l'un des plus grands centres intellectuels, culturels et commerciaux du monde. Fondée aux alentours du XIIe siècle, la ville devient rapidement un carrefour stratégique entre l'Afrique subsaharienne et l'Afrique du Nord. Les caravanes y transportent de l'or, du sel, des épices et des tissus, faisant de Tombouctou une ville prospère et cosmopolite. Mais sa plus grande richesse n'était ni l'or, ni le commerce. Sa véritable richesse était le savoir. À partir du XIVe siècle, Tombouctou devient un centre majeur de l'enseignement et de la recherche en Afrique. Des érudits, des philosophes, des mathématiciens, des juristes, des astronomes et des théologiens viennent de tout le continent pour y étudier. Oui, au cœur de cette effervescence intellectuelle se trouvent les célèbres universités de Tombouctou, dont la plus connue est l'université de Sankore. Contrairement aux universités modernes, Sankore n'était pas un seul bâtiment, mais un vaste réseau d'écoles, de bibliothèques et de maîtres qui formaient des milliers d'étudiants. À son apogée, au XVe siècle et au XVIe siècle, on estime que plusieurs dizaines de milliers d'étudiants fréquentaient les centres d'enseignement de la ville. On y enseignait la théologie, le droit, la littérature, les mathématiques, l'astronomie, la médecine, la philosophie. À une époque où de nombreuses régions du monde avaient un accès limité à l'éducation, Tombouctou brillait déjà comme une véritable capitale du savoir. Les savants rédigeaient des milliers de manuscrits à la main. Aujourd'hui encore, des centaines de milliers de ces précieux manuscrits sont conservés au Mali. Il témoigne de la richesse intellectuelle de l'Afrique et rappelle que le continent a joué un rôle majeur dans l'histoire mondiale de la connaissance. Saviez-vous que certains de ces manuscrits traitent d'astronomie, de géométrie, de médecine ou encore de commerce international? Il démontre que l'Afrique possédait ses propres centres de recherche et ses propres traditions universitaires bien avant l'époque moderne. Un proverbe africain dit « La connaissance est un jardin. Si elle n'est pas cultivée, elle ne peut être récoltée. » Je répète, « La connaissance est un jardin. Si elle n'est pas cultivée, elle ne peut être récoltée. » Tombouctou est l'illustration parfaite de cette sagesse. Cette ville nous rappelle que l'éducation est un trésor plus précieux que l'or, que la transmission et que la transmission du savoir est l'un des plus beaux héritages qu'une civilisation puisse offrir. Aujourd'hui encore, malgré les défis auxquels elle fait face, Tombouctou demeure un symbole de culture, de résilience et de mémoire. Elle nous invite à regarder l'histoire de l'Afrique avec fierté et à redécouvrir l'immense contribution du continent au patrimoine intellectuel de l'humanité. Je vous laisse avec cette pensée. Un peuple qui protège son savoir protège son avenir. Je suis Lydia Antoine et c'était votre chronique africaine. À très bientôt pour une nouvelle découverte au cœur des trésors de l'Afrique.

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1: Littérature, plume et parole. D'Avertige, le poète du vertige et du silence. Chers amis auditeurs et auditrices de l'émission Diaspolar, aujourd'hui je vous invite à découvrir une figure fascinante et méconnue de la littérature haïtienne. D'Avertige. Peut-être que son nom ne vous est pas familier. Pourtant, ceux qui connaissent la poésie haïtienne le considèrent comme l'un des plus grands poètes du XXe siècle. D'Avertige est le nom de plume de Villard-Denis. Il naît à Port-au-Prince le 2 décembre 1940. Poète, peintre, rêveur. Il appartient à cette génération d'artistes qui ont profondément marqué la vie intellectuelle haïtienne des années 1960. Mais ce qui rend son parcours unique, c'est qu'il a construit sa légende avec très peu d'œuvres publiées. Alors que certains écrivains laissent derrière eux des dizaines de livres, D'Avertige est principalement connu pour un recueil devenu mythique, Idem, publié en 1962. Ce livre provoque immédiatement l'admiration des critiques littéraires. Le célèbre écrivain français Alain Bosquet voit en lui ce qu'il appelle un génie à l'état sauvage. Pourquoi un tel enthousiasme? Parce que la poésie de D'Avertige est différente. Elle ne raconte pas une histoire de manière classique. Elle crée des images, des visions, des rêves, des éclats de lumière, des paysages intérieurs. Quand on lit D'Avertige, on a parfois l'impression d'entrer dans un tableau où les mots remplacent les couleurs. Son écriture est influencée par le surréalisme, mais elle reste profondément haïtienne. On y retrouve la mer, les arbres, les oiseaux, les saisons, les mystères de l'existence et la quête permanente de liberté. Première lecture, les amis. Je vous propose de découvrir quelques mots inspirés de son univers poétique. Toutes les portes s'ouvrent par la puissance de tes rêves. Une phrase qui résume parfaitement sa vision du monde. Pour D'Avertige, le rêve n'est pas une fuite de la réalité. Le rêve est une force, une manière d'imaginer un avenir différent, une manière de résister. Le mouvement Haïti littéraire, D'Avertige fait partie du célèbre groupe Haïti littéraire, aux côtés de René Philotecte, Anthony Phelps, Roland Morisseau et Serge Le Gagneur. Ils participent au renouveau de la littérature haïtienne. Ces jeunes écrivains veulent inventer une nouvelle manière d'écrire. Ils refusent les limites. Ils explorent de nouvelles formes de poésie. Ils donnent à la littérature haïtienne une voix moderne et universelle. Deuxième lecture. Dans ses textes, D'Avertige transforme le quotidien en matière poétique. Une rue devient un voyage. Une fleur devient une planète. Un regard devient un univers. C'est ce qui rend sa poésie si singulière. Le critique Serge Le Gagneur parlait d'un immense kaléidoscope où les objets, les êtres et les sensations se mélangent dans un mouvement perpétuel. Le silence. Puis survient un événement surprenant. Alors que tout le monde attend de nouveaux livres, D'Avertige se tait. Presque plus rien. Le poète disparaît progressivement de la scène littéraire. Il part vivre aux États-Unis, puis en France et enfin au Canada. Il continue à peindre, il écrit, mais il publie très peu. Cette disparition nourrit sa légende. Certains le comparent à Arthur Rimbaud. Autre génie de la poésie qui s'est éloigné de la littérature très jeune. Troisième lecture. Une autre phrase de son univers mérite réflexion. Ô ma Barigord, la ville que j'ai créée pour toi. Chez Davertige, les villes ne sont pas seulement des lieux. Elles deviennent des espaces imaginaires où l'amour, la mémoire et l'espérance se rencontrent. Le peintre. On oublie souvent que Davertige était également peintre. Pour lui, il n'y avait pas de frontière entre la peinture et la poésie. Lorsqu'il écrivait, il peignait avec les mots. Lorsqu'il peignait, il écrivait avec les couleurs. Ses œuvres ont été exposées en Haïti, en France, en Espagne, au Mexique et au Canada. Son héritage Davertige s'éteint à Montréal le 25 juillet 2004, mais son influence demeure. Aujourd'hui encore, les poètes haïtiens le considèrent comme une figure incontournable. Son œuvre nous rappelle qu'il n'est pas nécessaire d'écrire beaucoup pour laisser une trace profonde. Parfois, un seul livre suffit à entrer dans l'histoire. Pour conclure, Davertige fut un poète rare, un homme de silence, un homme de vertige, un créateur qui a choisi la liberté plutôt que la facilité. Et peut-être est-ce cela le secret de son pouvoir? Nous rappeler que la poésie n'est pas seulement faite pour être comprise. Elle est faite pour être ressentie. Je suis Lydia Antoine et c'était votre chronique littérature, plume et parole. À très bientôt pour une nouvelle rencontre avec les grandes voix de la littérature haïtienne et du monde. Merci beaucoup.

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1: Toto Bissen, la voix de la mémoire, de la résistance et de la liberté. Aujourd'hui, dans notre rubrique Mémoire de femme, nous rendons hommage à une figure majeure de la culture haïtienne, Toto Bissen. Elle chantait pour Haïti, pour l'Afrique, pour la mémoire. Actrice, chanteuse, militante et femme de conviction, Toto Bissen a consacré sa vie à faire entendre la voix de ceux que l'histoire oublie parfois. Née au Cap-Haïtien le 2 avril 1934, Toto Bissen grandit dans un pays riche de traditions, de spiritualité et de créativité. Très jeune, elle se passionne pour les arts de la scène et le théâtre. Son talent la conduit rapidement vers une carrière artistique prometteuse. Mais l'histoire de Toto Bissen est aussi celle d'une femme confrontée aux réalités politiques de son époque. Opposée à la dictature de François Duvalier, elle contrainte à l'exil dans les années 1960. Elle s'installe en France, loin de sa terre natale, mais jamais loin de son identité haïtienne. Cet exil devient une source de création et de résistance. Sur la scène de théâtre parisienne, elle s'impose comme une artiste engagée. Elle participe notamment à l'aventure du théâtre des Griots, l'une des premières compagnies théâtrales noires de France, aux côtés d'intellectuels et d'artistes issus d'Afrique et de la Caraïbe. Mais c'est aussi par la musique que Toto Bissen va marquer les esprits. À une époque où les musiques traditionnelles haïtiennes sont peu connues à l'international, elle entreprend un travail remarquable de collecte et de valorisation du patrimoine musical haïtien. Elle remet à l'honneur les chants populaires, les rythmes vaudous, les mélodies rurales et les traditions orales héritées des ancêtres. Sa voix profonde, vibrante et habitée devient immédiatement reconnaissable. À travers ses chansons, elle raconte l'exil, la douleur, la dignité, l'amour du pays natal et l'espérance. Parmi ses titres, les plus marquants figurent Papa Louco, Des Rassemblements, Ezuli. Des chansons qui puisent dans les racines les plus profondes de la culture haïtienne, tout en portant un message universel. Toto Bissen ne séparait jamais l'art de l'engagement. Pour elle, chanter était un acte de mémoire, un acte de résistance, un acte de transmission. Elle défendait avec force les valeurs de la négritude, de la dignité des peuples noirs et de la solidarité entre les peuples africains et caribéens. Dans son œuvre, Haïti dialogue constamment avec l'Afrique. Elle rappelait souvent que les racines africaines constituent une richesse fondamentale de l'identité haïtienne. Cette dimension spirituelle et culturelle traverse toute sa carrière. Toto Bissen était également une femme de courage. Elle n'a jamais cessé de dénoncer les injustices, les exclusions et les violences faites au peuple. Son parcours nous rappelle que l'art peut être un espace de liberté lorsque la parole est menacée. Après plusieurs décennies de création, de théâtre et de musique, Toto Bissen s'éteint le 4 juin 1994 à Paris. Mais son héritage demeure vivant. Aujourd'hui encore, sa voix continue d'inspirer les artistes, les chercheurs, les militants et tous ceux qui croient en la force de la culture pour transformer le monde. Toto Bissen n'était pas seulement une artiste. Elle était une passeuse de mémoire, une gardienne des traditions, Une femme libre, une voix qui continue de résonner entre Haïti, l'Afrique et le reste du monde. Et comme toutes les grandes figures de notre patrimoine culturel, elle nous rappelle qu'un peuple qui préserve sa mémoire préserve aussi son avenir. Lydia Antoine, et c'était votre rubrique Mémoire de femme consacrée aujourd'hui à l'inoubliable Toto Bissent. À très bientôt pour découvrir ensemble une autre femme qui a marqué l'histoire par son courage, son talent et son engagement.
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0: Sur scène, deux grandes figures de la musique ivoirienne, Nayan Kabel et Monique Seka. Son parcours ne s'arrête pas là. La musique, il participe également à plusieurs productions cinématographiques ivoiriennes, notamment Les Guérisseurs de Sidiki Bakaba et Au nom du Christ de Roger Nohan Bala. Film récompensé au Festival de films de Lyon.
1: Thibaut Zimmerli est avec nous ce dimanche depuis la Hollande. Thibaut, peut-être qu'il y a quelque chose à ajouter à ta bio, non, n'est-ce pas? Ça a été sûrement actualisé depuis lors.
2: Non, je pense que Lydia a tout dit. Hein.
1: Alors Thibaut Zimmerli est en ligne avec nous. Lydia et Thibaut, il a dit qu'il n'y a rien à ajouter, tu as tout dit. Alors Thibaut, comment va la Hollande actuellement?
2: Ben, on est là tranquillement, on se prépare pour les festivals qui arrivent, donc voilà.
1: C'est bientôt l'été, hein, c'est l'été. Bon, nous sommes, on peut dire.
2: Tout l'été, j'ai un agenda très chargé. Je commence le premier grand show, le premier samedi du mois d'août, qui est le 1er août à Amsterdam. Après, on a, avec un chanteur congolais d'ailleurs, qui s'appelle Kirch Prince, et deux autres chanteurs de Suriname. Et après, nous avons Groningen au nord, Maastricht, Rotterdam, Breda Maastricht.
0: Ben, un planning bien chargé. Hein?
1: Tout un programme.
0: Ouais. Un planning bien chargé. Thibaut Zimmerli, bienvenue dans Diaspora Art. Est-ce que vous pouvez vous présenter à nos auditeurs un petit peu plus en détail?
1: Au-delà de la biographie, bien sûr.
0: Oui, au-delà de la biographie, peut-être, hein, j'ai oublié quelque chose.
1: Qu'est-ce que Thibaut aime manger? Qu'est-ce qu'il aime danser? On ne sait jamais.
2: Déjà danser, tu sais très bien que je sais danser.
0: Oui, ah oui, bien sûr.
1: C'est juste pour te titiller. Tu es un grand danseur.
0: Un grand danseur. Hein.
2: Voilà, je suis Thibaut Zimmerli, artiste d'origine de la Côte d'Ivoire, du Nord et de l'Est. Donc voilà, je fais 1m82 pour 75 kilos. Je vis en Hollande, donc voilà, je travaille ici et puis je fais de la musique aussi.
1: Super Thibaut. Alors, on a ton titre en fond sonore là, hein. Tintimba, et merci. Hein. Dans cette chanson, tu nous as rendu hommage, moi et Lydia Antoine, bien sûr. On va écouter ce titre, hein. On revient tout à l'heure à toi, Thibaut. Reste en ligne avec nous.
2: Ok, avec grand plaisir.

Oui, Thibaut, le grand Thibaut, merci encore pour ce tintin-bar, cet hommage rendu à moi et Lydie Antoine, ça nous touche. Et Thibaut, une surprise pour toi, il y a un fan, un journaliste aussi de la région parisienne, il est journaliste sur une grande télé, pas d'africaine, qui est Afrique 1 TV.

0: Notre ami Tams. Bon, de son vrai nom, Fousseni, il est avec nous. Il est un grand fan de toi. C'était la surprise que je voulais te faire. Il est avec nous en studio. Il va peut-être te poser quelques questions. Alors, Tams.
1: Tams,
0: comment tu vas? Tu entends Thibaut?
2: Oui, j'entends bien Thibaut.
0: Oui, il est là. Il va te poser quelques questions, Thibaut.
2: Thibaut, morning, ça va?
1: Oui, ça va.
0: Il est en Hollande.
2: Hollande. Bah,
0: il vit en Hollande. Il sera bientôt avec nous ici.
2: J'espère que, voilà, comme là-bas, il parle aussi l'anglais.
0: Oui, oui, donc, mais il parle bien le français. Hein,
2: ouais, ben écoute, moi, je parle bien le français. Moi, je suis francophone.
3: Hein. Ouais, moi aussi, hein, je suis francophone. Ah, ben ouais. Alors, c'est un plaisir d'avoir Thibaut Zimeli avec alors, nous en direct.
0: Tams, tu as peut-être une question pour lui, non?
2: Ben Thibaut, merci beaucoup.
0: Il a commencé comme danseur de Monique Seka, il a évolué. Aujourd'hui, il a son deuxième ou troisième album.
1: Je suis presque quatrième.
3: Hein. Quatrième album. Le deuxième, c'est en 2003. Quatrième. Et là, au mois de mars, il dévoile son titre, Warimani.
2: Warimani. Avec le rythme avec lequel déjà je suis tombé dessus et qui me fait énormément danser.
3: Oui.
2: Nakadia Moko Kana Kanou, c'est ça, Thibaut, si je parle bien.
1: Ouais.
2: Nakadia Moko Kana Denefe.
0: Tams, tu sais capter quelques Thibauts. C'est un peu chanté en bambara.
3: Voilà. Magnifique. C'est vraiment bien. Thibaut Zimmerli, c'est un artiste complet, passionné, engagé. Il continue de faire rayonner la culture ivoirienne à travers le monde.
2: Oui. Ouais. Effectivement, Thibaut, tout à l'heure, je viens d'attendre que ça fait le quatrième album, c'est ça?
3: Oui, c'est bien ça.
2: Voilà, c'est bien ça. Thibaut, avec en Hollande, comment est-ce que ça se passe? Est-ce que avec les mélomanes hollandais, ça passe ou pas? Parce que là, je me dis que tu es en dehors de la Côte d'Ivoire, de l'Afrique, tu es dans un autre monde. Est-ce que avec le rythme, la mélodie que tu ressens, est-ce que les mélomanes qui sont là-bas, si je veux dire les occidentaux, ils adorent le rythme que tu fais ou c'est comment?
1: Non, je pense que il faut forcer à les faire connaître. Pour être honnête, faut forcer à les faire connaître. Et quand on a un parcours et quand on tient vraiment à son parcours, faut jamais baisser les bras. Donc moi, ça fait bientôt 17 ans que je suis là. Il y a que seulement 2 ans que les blancs hollandais qui s'intéressent à la musique ont commencé vraiment à me connaître. Parce qu'à part ça, il y a les Surinamiens aussi. Bon, nous, on ne chante pas en Surinamien, il faut le connaître, voilà. En hollandais, plutôt. Donc, pour se faire connaître, il faut vraiment avoir de la persévérance. Moi, c'est par rapport à la bouche à l'oreille que, voilà, je suis tombé ici un blanc hollandais, voilà, qui a décidé de me faire tourner dans ces festivals-là, quoi. Mais je pense que, voilà, un artiste comme un enfant à élever, il faut toujours s'en occuper, il faut toujours avoir de la persévérance pour cet enfant, quoi. Donc, moi, je pense que quand on a la musique, il faut être patient. Il faut être patient et puis, bon, essayer de frapper à toutes les portes et puis, bon, petit à petit, la chance, ça arrive avec le temps de Dieu, quoi.
0: Super.
3: Vous avez tout à fait raison, Thibaut.
2: Thibaut, avec tout le palmarès que je viens d'entendre, Thibaut de la Côte d'Ivoire, ouais. Nouland, tout ça. Thibaut, quel a été dans ta vie, dans ta carrière de musicien? Est-ce que tu as eu des fois à monter sur scène et puis ne pas te retrouver devant le mélomane, c'est-à-dire oublier la chanson que tu devrais faire ou pas? Est-ce que ça t'a une fois arrivé comme certains musiciens, quand on voit quand ils montent sur scène, ils ont la trouille et voilà, ils font que, comme on le dit, ils oublient ce qu'ils sont venus faire sur la scène et apparemment on voit certains qui frippent, quoi, en un mot. Ouais. Est-ce que toi, ça t'a une fois arrivé?
0: Avoir le trac.
1: Ouais, il faut être honnête. Vous savez, j'ai été danseur. Quand on est danseur, on danse pour un artiste, on ne voit pas ce stress-là. Mais pour être honnête, quand j'ai fait mon premier album, je devais faire ma première prestation à l'élection Miss Togo devant 3000 personnes, qui est le palais de congrès RPT de Lomé qui était plein. Pour être honnête, j'ai eu peur d'affronter le public. Ça, si je dis que je n'ai pas eu peur, je mentis. Parce que là, je me retrouve maintenant à un défi, voilà, qui m'appartient. Ça dit, j'ai dansé pour Monique Seka, pour Nayan Kabel, voilà, on nous applaudissait. Si ça passait, ça passe, si ça passe pas, ça passe pas. Mais quand je me suis même moi-même lancé dans la musique, pour être honnête, mon premier grand show à Lomé, pour être honnête devant Dieu et devant vous, j'ai eu vraiment la peur de ma vie. Mais Dieu merci. Voilà, le public a aimé. Ça a été un succès incroyable. Moi et King Vincent, un artiste togolais, je pense que vous le connaissiez. Peut-être. Oui. Ouais, mais ouais, à partir de là, j'ai commencé à avoir de l'assurance et maintenant, j'ai plus peur d'affronter le public. Voilà, j'ai plus peur d'affronter le public.
0: Oui, c'est sûr, Thibaut, quand vous serez en région parisienne, on ira ensemble sur le plateau de Tams, hein,
2: bien sûr.
0: Sur African TV. Sûrement, vous allez, ça serait un plaisir avec qui vous reçoive là-bas, dans son
1: avec
0: Tams.
1: Un grand plaisir.
0: Dans le Tams
1: avec
0: Show.
1: Un grand plaisir aussi.
0: Sur African avec TV.
1: Avec Lydie, grand plaisir.
0: Oui, et Lydie Antoine qui est avec nous, la directrice de la radio Passion Culturelle.
3: J'espère
0: aussi,
3: que tu auras le plaisir aussi de venir à la radio Passion Culturelle, au 141 avenue de Verdun, à ici les Moulineaux.
1: Ah, non,
3: ce sera un grand plaisir de te recevoir aussi.
0: Il va peut-être même commencer par là.
3: Ah, ben oui, ce sera un grand plaisir. En tout cas, je peux dire que c'est du bon stress. Quand tu as le stress, voilà, c'est du bon stress.
1: Vous faites pour nous les artistes, je pense que la première des choses, une fois qu'on arrive à Paris, c'est de passer vous dire un coucou à la radio Paris, fréquence Paris pluriel. Quoi.
0: Et oui, nous, ça serait un plaisir pour nous de vous avoir aussi. Hein.
3: Oui, j'ai une question pour toi, Thibaut. J'ai une question sur ton parcours artistique surtout. Vous avez également participé à des films ivoiriens. Entre la musique, la danse et le cinéma, quel art vous fait le plus vibrer, Thibaut?
1: Honnêtement, c'est la musique parce que les deux films que j'ai tournés, après ça, j'ai eu des rôles encore dans la figuration, mais j'ai refusé parce qu'il faut respecter les acteurs. Moi, je pensais pas que tourner un film, ça pouvait prendre une prise de peut-être 2 minutes ou 1 minute 30, pouvait prendre presque 4 jours, quoi. Honnêtement, il faut respecter les acteurs, ils méritent leur salaire, mais moi, je pense que je me sens mieux dans le côté de la musique.
3: Alors, merci.
0: Et Thibaut, à quand votre prochain spectacle en Côte d'Ivoire, votre pays de base?
1: Bon, là, je vais te dire, bon, c'est parce que c'est un secret, bon, grâce à toi que j'ai rencontré Bibi Dance.
0: On va rentrer dans le bois sacré.
1: Voilà, on est sur un projet musical. Et une fois que ce projet finira, je pense que là, je rentrerai au pays pour au moins 6 mois, une demi-année. Et puis voilà, quoi. Voilà. C'est ce projet qu'on attend, quoi, la finalisation, et puis après on verra.
0: On va coordonner pour se retrouver tous là-bas, hein, pour faire un diaspora art depuis Abidjan, pourquoi pas, avec Thibaut, Tams, Lydia, Antoine, tout le monde.
1: Et Lydia sera invitée, parce qu'il faut qu'elle fasse un coucou à la télévision ivoirienne. Hein,
0: bah oui,
3: c'est un honneur, hein, Thibaut Zimmerli. C'est un honneur, c'est avec plaisir.
0: On va planifier ça. Hein. Alors Thibaut, là on a écouté Tintemba, où tu nous as rendu hommage à moi et Lydia. Vraiment, merci beaucoup. Et là, tu viens.
3: Merci pour cet hommage. Hein.
0: Et puis aussi, on a écouté le titre Wari Magni.
1: Oui.
0: Est-ce qu'on a déjà écouté? On l'a passé ou Wari? Est-ce qu'on on a passé Wari ou pas, Lydia?
3: Non.
1: C'est plutôt Tintemba.
3: Eh ben, justement, Tintemba. On va revenir
0: sur Wari Magni. C'est vraiment le dernier tube.
3: Wari Magni. Hein, j'ai bien prononcé cette fois-ci. Est-ce que tu peux nous parler de cette nouvelle chanson, Thibaut?
1: Oui, Wari Magni, au fait, c'est un message que je lance à tout le monde. Qu'il faut qu'on soit prudent. Vous savez, de nos jours, on ne sait plus qui est qui.
3: Exactement.
1: On a des amis qui nous entourent, on ne sait pas s'ils sont là vraiment par l'estime de l'amitié ou ils sont là par l'estime de l'intérêt.
3: Parce qu'il y a beaucoup d'hypocrisie, malheureusement.
1: Voilà. Que même la famille, méfie-toi de la famille. C'est ce que j'ai dit. Quand on a l'argent aujourd'hui, méfie-toi de fausses familles, comme on appelle, de faux amours.
0: Thibaut, je ne te coupe pas, mais c'est vrai que pour la précision, parce que moi au départ je me disais, mais l'argent, ça sert quand même. Pourquoi Thibaut dit Wari Magni? Mais là, tel que tu l'expliques, ça veut dire que quand tu deviens riche, bon, tu peux avoir des désagréments aussi. C'est un peu ça, hein, le sens, en fait.
1: Voilà. Et secondo, je dis aussi, tu sais, à nos petits frères, nos enfants maintenant, qui ne veulent plus travailler, qui veulent l'argent facile, qui vont voir comment on appelle les sectes sataniques pour devenir riches, tout ça. Ça veut dire, dire que l'argent a détruit le monde. L'argent est devenu satanique. Donc méfions-nous de l'argent et méfions-nous de tout ce qui nous entoure aussi, quoi. Parce que vraiment, on a perdu la valeur de nos ancêtres. Il n'y a plus l'amour, il n'y a plus la fraternité, il n'y a plus l'amitié sincère. Tout est basé sur le matériel.
3: C'est l'intérêt, malheureusement. C'est vrai.
1: Voilà. Et tout reste sur terre. Et nous, on va sans même souvent une caleçon sous terre. Donc, tu vois, c'est ce que je dis, c'est ce message que je lance aux gens, quoi. Méfions-nous. Voilà, quand on a un peu. Voilà.
0: Alors, Lydia?
3: Oui, Thibaut, c'est bien tout ce que tu viens de dire là. On vit dans un temps que, malheureusement, on a besoin d'argent pour vivre, n'est-ce pas? On ne peut rien faire sans argent. Mais faites attention aussi, il faut gagner cet argent avec un... la sueur,
1: la sueur
3: de nos fronts, avec honnêteté.
1: Il n'est pas être avec une femme et malintentionnellement par rapport à son statut social, elle est riche, voilà. Quand tu veux être quelqu'un, si elle est riche, sois honnête, demande-lui, mais ne fais pas intention d'aimer une personne alors que tu n'aimes pas la personne, tu es là pour quelque chose. Ça, je trouve que c'est malsain.
0: Oui, pour les intérêts. Oui,
3: c'est bien.
0: C'est vraiment bien dit, hein. Alors, notre ami Tams, alors pour toi, Wari, le Wari, ça sert quand même, le Wari. Tu partages quand même l'avis de Thibaut, non, par rapport à sa chanson?
2: Oui, mais Thibaut, quelque part, il a raison. Mais moi, le Wari, c'est vraiment c'est le nerf de la guerre, c'est le nerf à tout. Et même, quelque part, quand on a Wari, on a de la famille. Thibaut a dit tout à l'heure qu'il faut se méfier de la mauvaise famille. Effectivement. Quand il a la mauvaise famille, c'est qu'il y a Wari. Oui. S'il n'y a pas de Wari, il n'y a pas de famille. Hein. Voilà. Donc,
0: justement, parce que ceux qui viennent, est-ce qu'ils viennent forcément de bon cœur?
3: Mais Wari, ça veut dire quoi exactement?
2: L'argent.
3: Ok. Ouais. Voilà.
0: Ah, Lydia, excuse-moi.
3: Oui, pour les amis, auditeurs, auditrices qui nous écoutent aussi.
0: On a oublié que Lydia.
3: Ah non, pas que Lydia. Hein, on est sur Fréquence Paris Pluriel. On est, c'est tout le monde qui nous écoute. Hein, c'est une émission multiculturelle.
2: Elle a dit oui, j'ai compris.
3: Voilà, c'est juste pour les amis auditeurs, l'auditoire qui nous écoute. Il faut leur dire Wari, c'est l'argent. Oui, j'avais déjà
0: parce
3: compris.
0: Que l'argent attire de faux amis aussi.
3: Oui, malheureusement. Malheureusement, même au niveau de la famille aussi. Tu as tout à fait raison.
0: Alors, Thibaut, on va écouter Wari et on revient à toi sur la radiofréquence Paris Plus, sur les 106.3 FM.
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0: pour cette note en Wari. Alors Thibaut, Wari, Lydia, vraiment, moi j'étais en train de bouger Wari, entièrement.
1: Mani.
0: Super, une Wari, très belle Mani, chanson.
2: Hein, bravo.
0: En entraînante.
1: On a bien dansé là, hein, n'est-ce pas?
0: Justement, Thibaut.
1: On a bien dansé dans
0: Thibaut,
1: le studio là.
0: Thibaut, j'ai l'impression que tu veux transformer tout le monde en danseur.
1: Ah bah oui.
0: On peut pas t'écouter sans danser.
1: On a tous dansé là, hein, je suis
3: si
1: témoin.
3: Si c'est possible de le faire. On chante pour faire plaisir aux gens. Donc si les gens arrivent à danser sur nos musiques, c'est déjà un grand succès pour nous.
4: Thibaut, voilà. Thibaut, ça me fait un peu rappeler de l'émission de tonton Booba qui avait un peu chanté dans le même sens que toi, qui avait dit Wari ti fait, ti se ka samarasan. Wari ti fait, ti se ka mousosro.
0: Là, c'est fort. Si voilà. T'as pas d'argent, tu peux pas avoir des chaussures, tu peux pas avoir des femmes.
4: Voilà, tu peux pas avoir des femmes. Voilà, tu vois. Voilà, ça me fait rappeler un peu. Ça te dit quelque chose?
3: Vous avez un deuxième chanteur.
1: En tout cas, le rythme là, c'est les très. Oh là là, on a dansé, on a bougé.
0: On a Tams, hein. Tams, voilà. C'est un artiste aussi, hein, voilà. Tams.
4: Donc, oui, tu peux, ça me fait rappeler. Oui, oui. C'était, vraiment, oui, j'étais encore jeune. Ben voilà, j'attendais ton Booba dans l'émission. Voilà, un peu, on chantait un peu de Wari. Wari, tu fais quand tu n'as pas d'argent, tu peux pas avoir de la femme.
3: Tu
4: peux pas
3: avoir,
4: tu peux même pas t'acheter un bonbon, tu peux pas aller à l'école, tu peux pas. Tout ça, donc ça me fait revenir le souvenir. Mais vraiment bravo à toi, c'était très bien. Thibaut, mais dis-moi, quelle a été dans ta carrière de musicien? Est-ce que tu as eu vraiment une période de déception à un moment donné?
3: Oui. Tu sais,
0: tu es tombé sur des producteurs malhonnêtes ou pas?
3: Il faut dire que je me suis moi-même produit depuis Sigui, mais malheureusement, je suis tombé sur un distributeur malhonnête. Qu'une fois, j'étais en vacances en Thaïlande. Mm-hmm. Je ne savais même pas que mes CD étaient vendus en Thaïlande. Donc, ça veut dire que voilà, pendant que moi, je me battais pour payer la promo et puis me déplacer de pays en pays, souvent avec mon propre argent, et lui, il se faisait l'argent sur mon dos. Mais quoi, qu'est-ce qu'on peut faire? C'est les lois du métier, quoi. Donc, voilà, c'est ça qui forme les artistes, quoi. Ça nous forme pour être plus vigilants, pour ne pas faire confiance aux gens facilement. Voilà. Oui. Ben, à part ça, je n'ai pas eu d'autres déceptions encore pour le moment et je ne souhaite même pas en avoir, quoi. Donc, j'ai arrêté mon contrat avec lui. Il a été un bon distributeur, ça, je ne peux pas mentir. Voilà. Mais les gens payaient mes CD aux États-Unis. Voilà. Même si tu vas sur Google aujourd'hui, tu vas trouver que des gens payent mes CD. Mais moi, je n'ai pas l'argent de ces CD.
4: Ouais. Thibaut, je voulais aussi dire, comme tu es dans la diaspora, maintenant, pour toi, qu'est-ce que tu veux de la diaspora? Est-ce que tu comptes sur la diaspora pour pouvoir faire avancer tout ce que tu as comme projet, t'aider? Et comment est-ce que la diaspora peut apporter son grain de sel dans ton développement en tant que musicien?
3: Moi, je pense que la diaspora ici, les gens sont plus sincères, plus ouverts à nous aider qu'au pays. Parce que, comme je disais tout à l'heure, au pays, tout est basé sur l'argent. Voilà. Ben, nous, les artistes d'origine ivoirienne, normalement, la télévision, ça appartient à tous les artistes ivoiriens. Mais quand vous arrivez, la première des choses, les gens cherchent toujours à vous racketter. Vous, les journalistes, les animateurs, ou bien les gens des médias de la diaspora, vous avez une autre mentalité. Alors que c'est vous qui devez demander cette somme-là, mais vous êtes plus disposé à aider les artistes qu'à la source. T'as la source. Donc, ce qui fait que beaucoup d'artistes, à la fin, qui ont du talent, mais qui n'arrivent pas à percer, parce qu'au lieu de les aider, on les enfonce plutôt quand ils vont au pays pour la promo. Alors que les 60% peut-être des artistes là vivent ici, ils ont un travail ici, ils ont peut-être 2 ou 3 mois seulement des promos, mais les gens ne font qu'à leur racketter, à leur racketter, à leur racketter, et une fois qu'ils quittent le pays, la promo ne suit plus. Donc, moi, c'est pour ça que moi, je m'attache plus à la diaspora qu'au pays. C'est simplement c'est bien placé pour te le dire. Voilà.
0: Oui, bien sûr.
1: En tout cas, c'est bien de faire passer ce coup de gueule, hein, parce que tu as tout à fait raison. Hein. C'est un petit peu pareil partout, malheureusement. Ouais. Les gens pensent plus à l'argent et on dit que nul n'est prophète dans son pays.
0: Bien sûr, alors que l'artiste est un ambassadeur qu'il faut soutenir, bien sûr.
1: Alors moi, Thibaut, j'ai une question pour toi.
0: Alors, vas-y, Lydia.
1: Pourquoi avoir choisi de réaliser ce clip au Togo plutôt qu'en Côte d'Ivoire?
3: Comment?
1: Pourquoi avoir choisi justement de réaliser ce clip, le clip au Togo? Pourquoi tu as choisi de réaliser le clip au Togo?
3: Au Togo, j'ai une histoire avec les Togolais parce que, tu sais, dans la vie, il ne faut jamais oublier où tu as mangé. Moi, quand je fais mon premier album, Tigui, je suis allé au Togo juste pour la promo et j'étais à la radio. Et le même jour que j'étais à la radio, c'est le même jour où il y avait l'élection de l'élection Miss Togo. C'est-à-dire que je n'étais même pas programmé. Mais le promoteur du spectacle a écouté ma chanson. Donc, il est venu à la radio, mais j'étais déjà rentré à l'hôtel. Donc, ils ont demandé où ils pouvaient m'avoir. Et entre-temps, il y a le directeur de programme de la télé togolaise m'a pris comme son poulain parce qu'il avait aimé aussi la musique, parce que sa femme aimait tellement cette chanson. Il m'a dit, je ferai de mon mieux pour que ça passe ici. Donc, c'est parti de là que ce monsieur Abouimandon Dieudonné, qui est devenu mon manager depuis presque 25 ans maintenant, grâce à lui, je suis connu au Ghana, au Bénin. Donc, voilà. Donc, j'ai toujours juré qu'un jour, je verrai un clip au Togo pour remercier le peuple togolais pour tout ce qu'ils ont fait pour moi. Voilà.
1: Ben, ah, c'est oui. Très bien ça. C'est pour cela que je disais que nul n'est prophète dans son pays.
0: Quelle reconnaissance. Tout,
1: ben, oui, là, c'est très bien.
0: Alors, et Thibaut,
3: il ne faut jamais oublier les gens qui vous ont aidé, il ne faut jamais oublier où tu as mangé.
1: Voilà,
3: moi,
1: c'est ça.
3: De ces gens-là, ouais.
1: Mais il y a trop d'ingratitude de nos jours, hein, malheureusement.
0: Super. Et Thibaut, ouais. Donc on a un titre en fond sonore qui sera bientôt le tube de l'été en Hollande, selon les informations qu'on a reçues. Alors, parle-nous un peu de ces titres. Rafi Bandi Mousseau.
3: Oui, ben, comme je disais, c'est le plus grand promoteur de spectacle ici, voilà, un Hollandais, qui était là une fois dans un bar. Et puis, ben, moi, j'ai un ami aussi qui travaille dans le bar. Et puis, il avait mis une de mes chansons. Tu sais, quand on rentre dans les bars, souvent, il y a les clips des artistes qui passent.
0: Ouais.
3: Donc, Baba, c'est Baba qui passait. Baba, oh, Yafane. Mm. Donc, le monsieur, il était là, il bougeait. Il dit, Moïse, ça veut dire joli, belle musique, quoi, en néerlandais. Donc, l'ami me dit, mais c'est l'artiste qui est là. Il me dit, non, c'est faux. Il me dit, oui, c'est lui. Donc, c'est comme ça. Donc, on a eu à discuter, je crois qu'il y a 2 ans. Donc, donc ce projet-là venait en place. C'est les festivals qu'il devait organiser. Donc, il m'a dit, ben, j'aimerais qu'on parle plus tôt. Donc, on s'est changé les numéros comme ça. Et donc, après, je suis allé chez lui, on a discuté avec d'autres personnes. Il m'a dit, à part ça, est-ce que tu as d'autres sons qui font un peu comme la funky? Donc, voilà, Rafi Bandi Mousseau est venu comme ça. Donc, j'ai vu un DJ, comment on pouvait frapper ça facilement, quoi, pour ces festivals en été. Voilà comment l'idée est venue. Sinon, honnêtement, je n'étais même pas parti pour ça. Ouais.
0: Mais c'est une chance, hein, un artiste d'origine ivoirienne, tube de l'été en Hollande, Tams.
4: Ouais.
0: Bah, il faut féliciter le frère.
4: Ouais, vraiment, franchement.
0: Et sa chanson sera tube de l'été en Hollande, quand même, ben, Lydia.
1: Oui. En tout cas, félicitations. Oui, c'est bien ça.
4: Vraiment, félicitations à toi.
1: Et n'oubliez surtout pas que la musique est universelle. Hein.
0: Ouais. Bien sûr. Alors, Tams, je crois que tu as une question. Vas-y.
4: Voilà, je voulais réellement venir. Tipo, qui es-tu?
3: Oui.
4: Qui es-tu normalement? Pourquoi on va choisir le surnom Thibaut?
0: Thibaut, c'est son prénom, hein, Thibaut Zim.
3: Non, déjà, dans mon état civil, Thibaut y figure. Bah, Zimmerli, c'est un nom suisse allemand qui veut dire, peut-être les gens, c'est joli à entendre, mais ça veut dire petite chambre en allemand.
0: Petite chambre.
3: Petite chambre, Zimmerroom.
0: Ah oui, Zimmerroom, okay. Ouh là là. Ouais.
3: Voilà, mais...
0: Une petite chambre où on danse, on peut dire, une petite chambre où on danse.
3: Voilà, ou quand tu vas en Allemagne, tu veux une petite chambre, il faut demander
0: un Zimmerroom.
3: Une petite chambre.
0: Ouais.
3: Voilà.
0: C'est super.
3: Voilà. Et en Suisse, on dit Zimmerli. Zimmerli, ça veut dire petite chambre. Donc, quand je suis arrivé en Suisse, j'étais pas encore majeur, donc c'était ma famille d'accueil qui m'ont accueilli, qui m'ont tout donné, même ma première production sur eux qui ont payé. Donc, je ne suis pas là pour faire la promo, mais ils ont une marque de sous-vêtements masculines en Suisse.
0: Là-bas, quoi.
3: Voilà, qui est très connue, qui porte mon nom d'artiste là.
0: Ah oui.
3: Donc, quand je devais faire Sigui, vu que j'ai vu l'argent qu'ils ont dépensé pour moi pour la promo et que ça a bien pris, donc je leur ai demandé, mais est-ce que je pourrais exploiter votre nom de famille comme nom d'artiste.
0: On va en profiter. La prochaine fois que tu vas en Suisse, tu nous ramènes ces sous-vêtements pour hommes. Moi, je vais porter. Je vais
1: il y
0: porter...
1: en a pour femmes aussi.
0: Je vais porter un Ziberli.
1: Est-ce qu'il y en a pour femmes? Il y a des fois aussi, il y a des femmes qui portent.
0: Un pour Tams, un pour Rodrigo. Un pour Rodrigo. Un pour Rodrigo, un pour moi. S'il y en a pour femmes, pour Lydia.
1: Non, non, tu peux m'amener pour homme aussi, c'est pas grave.
3: C'est très grand.
1: Je l'offre à mon frère.
3: Donc, c'est comme ça, je leur ai dit, pour vous remercier, j'aimerais porter votre nom de famille comme mon nom d'artiste. Ils m'ont dit, tu peux prendre. Voilà comment est venu Thibaut Zimmerli.
0: Ah oui, ça sonne très bien, moi j'adore. Thibaut Zimmerli.
1: Oui, ça sonne bien.
4: Voilà. Parce que j'étais un peu curieux de savoir ce nom, parce que ça me disait que, attends, c'est un nom en considération européen. Donc voilà pourquoi j'ai posé la question.
1: D'accord. Ben,
4: Thibaut, voilà, je voulais revenir avec.
0: Excuse-moi. Tom, je crois que tu parles italien, toi.
4: Non.
0: Ok, merci. Non. Vas-y.
4: Voilà. Donc, voilà, je voulais venir un peu. Et par rapport à ta jeunesse, qu'est-ce qui t'a marqué durant ta jeunesse?
3: Durant ma jeunesse?
4: Oui.
3: Non, vous savez, je pense que quand on est jeune, quand on rentre dans l'âge de la puberté, il y a beaucoup de choses qui vont nous marquer, hein, les premières déceptions d'amour, les premières trahisons, voilà. Parce qu'on sort de l'insouciance pour entrer dans la vie active. Voilà. Donc, on n'est pas préparé. On pense que, voilà, que la vie, de la façon, c'est facile à la maison, en famille, que c'est facile au dehors comme ça. Donc, on peut dire qu'il y a beaucoup de choses qui nous ont marquées. C'est compliqué à dire, mais il y a beaucoup de choses. Mais moi, je passerai d'abord par la trahison amicale et la trahison d'amour.
4: Par la petite copine, c'est ça?
3: Parce que moi, je suis
4: par la petite amie, c'est ça?
3: Voilà, je suis fidèle en tout, en amitié, en amour et en tout. Donc, je fais confiance bêtement et très souvent, je pense à la figure, quoi. Et
0: ouais.
3: Donc, voilà.
0: Alors, bon, Thibaut.
1: Mais c'est les bonnes, ouais, c'est ouais, les bonnes personnes bien qui sûr sont comme ça. Oui. Hein, on a tendance à faire confiance facilement.
3: Ouais.
1: On ne pense pas que les gens sont mauvais. Et voilà.
0: Ouais. Alors, Thibaut, avec ton autorisation, est-ce qu'on peut jouer le tube d'été?
3: Ah oui, bien
0: parce
3: sûr.
0: Parce que nous ne sommes pas encore entièrement en été. Bon, on va écouter donc Bandi Mousseau.
1: Yeah. Bientôt, Rafi l'été, Bandi hein, au mois de juin. Bientôt.
0: Voilà, Rafi ouais. Bandi Mousseau avec Thibaut Zimmerli sur les 106.3 FM de la radio Fréquence Paris Pure.

0: Allô Thibault, c'était Rafi, Bandi, Mousseau, sur la radio fréquence Paris Pluriel. Super, un tube d'été et félicitations à toi. Hein. On va applaudir merci. L'artiste. Hein,
1: bravo l'artiste, bravo, bravo félicitations.
0: Arriver à positionner un tube voilà. d'été en Hollande, super, ben oui. bravo à Thibault.
1: Sachant que nous on est là, on aime bien la transmission. Hein. Quel conseil donneriez-vous aux jeunes artistes qui rêvent de faire, comme, de faire carrière comme Thibault dans la musique?
2: Moi, je pense que tout ce qu'on peut leur dire, quand on aime la musique, il faut persévérer, il faut travailler, faut pas se sous-estimer. Même quand vous faites une chanson que les gens disent c'est pas bon, c'est pas méchant, c'est parce que les gens veulent qu'on travaille plus. Mais seulement tout ce que je peux leur dire, de ne pas rentrer dans les trucs sataniques, aller sacrifier sa vie pour la gloire, ça c'est pas être artiste. Un artiste, c'est comme un cultivateur qui va au champ travailler, qui s'abaisse toute la journée, peut-être même qui n'a même pas 1000 francs par mois, 1000 francs CFA par mois. C'est ça on dit un vrai cultivateur. Donc un vrai artiste aussi, c'est un artiste qui doit galérer, qui doit travailler pour pouvoir arriver au sommet. Parce qu'on ne se lève pas pour dire artiste juste pour aller chercher un nom ou la gloire en allant se sacrifier sa jeunesse pour des rituels sataniques juste pour la gloire. Moi, je n'appelle pas ça être artiste. Être artiste, c'est vraiment de galérer, de souffrir, de chercher à monter les escaliers coûte que coûte. Quelle que soit la difficulté qui nous attend au milieu de l'escalier, il ne faudrait pas qu'on abandonne si vraiment on aime ce métier. Tôt ou tard, chacun mangera un petit peu sur le fruit de son travail avant son dernier soupir. Quoi. C'est tout ce que je peux leur donner et que je ne peux que les encourager. Et nous autres artistes aussi, on n'a pas encore réussi comme les Michael Jackson. Nous encourageons à avancer tout doucement ensemble.
0: Super, bravo. Merci, hein. Thibault,
1: et quels sont vos projets aussi pour les mois à venir, les projets à venir et bien sûr vos actualités, Thibault.
0: À part le festival l'été, voilà. Tu as sûrement d'autres choses. Merci.
2: Oui. Normalement, on doit aller en Allemagne, donc on attend aussi ce contrat. Bon, tout est dans la main de mon manager, on verra bien. À Hambourg, après Hambourg, je pense qu'il y a Francfort. Et puis voilà quoi, on attend. Et puis bon, j'ai mon projet avec Bibi Dance aussi
0: à concrétiser,
2: à mettre en place.
0: Super.
2: Voilà, donc on verra bien. Ce qui est sur le moment donné, la radio fréquence Paris Pluriel sera mise au courant. Parce que vous faites partie de mes sponsors, je dirais quoi.
0: Puis, ouais, bien sûr.
2: Je vais profiter, vous dire un grand merci à votre radio fréquence Paris Pluriel. Pour tout ce que vous faites pour nous, les artistes, on ne pourra jamais vous payer. C'est seulement Dieu qui pourra vous payer à notre place.
0: Ah, c'est gentil, Thibault.
2: Je vous souhaite tous une longue vie, une bonne continuité, bon vent à cette radio, à tout le personnel, à toute l'équipe technique et tous ceux qui entourent cette radio, Paris Pluriel et l'autre là,
0: Radio Passion Culturelle. Radio Passion Culturelle et notre ami de Tams.
1: Tu dis RPC Radio, tout simplement. RPC Radio, c'est plus court.
2: RPC Radio. Voilà. Et un grand merci à notre confrère journaliste
0: Tams. Tams qui est venu te soutenir. Il s'appelle Tams.
2: Bon vent à lui aussi. Bon vent à lui aussi. Que Dieu bénisse tous ses projets. Dieu bénisse tous vos projets.
0: On va demander à Lydia de conclure rapidement avec Thibault.
1: Oui, voilà. Bien sûr, Thibault. En tout cas,
0: à Mosque Tams, tu diras un petit coucou. Pour...
3: Thibault, non, mais tout a été dur.
1: Oui.
0: Ok, vas-y Lydia.
3: La dame de fer.
0: Voilà.
3: Vas-y, Lydia, c'est la maman, c'est la petite sœur, c'est la grande sœur, c'est la tante.
0: Voilà, vas-y.
1: Voilà, toutes les femmes à la fois. Voilà. Je peux te laisser dire un petit dernier mot. Voilà.
3: Oui, moi je remercie bien l'artiste, j'ai adoré, je suis venu, c'était pour voir, comme habituellement c'est ma maison, ma deuxième maison ici, et donc j'étais venu et puis heureusement je suis tombé sur Thibault.
1: Oui, vous êtes chez vous.
3: Ce que je peux dire à Thibault, c'est qu'à chaque fois qu'il sera sur la place parisienne et qu'il passera sur Fréquence Paris Pluriel,
0: il
3: sera aussi la bienvenue
0: sur Afrique 1 TV. Dans le Tams Show.
3: Donc dans le Tams Show.
0: Il a une émission de variété qui s'appelle le Tams Show.
3: Le Tams Show. Là-bas, on chante pas, on ne fait pas seulement que chanter.
0: Si
3: on
0: c'est
3: danse.
0: Pour danser, il faut de la
3: on
0: place.
3: Danse,
0: hein.
3: On chante, on danse.
0: Il faut de la place.
1: Sachez que Thibault Zimiani, c'est un bon danseur.
3: Donc,
0: il faut de la place parce que Thibault, il déménage.
3: Thibault,
1: ta sœur.
0: Pour là, en parenthèse, on a même fêté la tabaxie là-bas. Hein, ouais, bien sûr. Tu n'étais pas là. Donc, on a fêté la tabaxie sur, voilà. sur Africa 1 télé. Il a fait venir des artistes mandingues.
3: Voilà, on a bien dansé avec le boubou, tout ça. On a mangé.
1: Oui, j'ai vu. Vous étiez en costume traditionnel. Ben oui, il m'a envoyé les photos.
0: Il y avait l'artiste Coucou Dramé et tout ça.
3: Coucou Dramé, on était avec Coucou Dramé. On était avec Zikiri Cheikh.
1: J'ai vu les photos. Oui, voilà, j'ai regardé, voilà. C'était vraiment génial.
0: Il,
1: hein.
0: Il ne manquait plus que Thibaut et son boubou. Voilà.
3: Ouais, mais j'espère que Thibaut sera là le mois de juin, puisque ce sera dédié à notre cher petit chien, notre chérie, notre tante, notre maman, qui est là, qui sera là avec nous en boubou.
0: Au mois de juin.
3: Au mois de juin, oui.
0: Ça sera quelle fête?
1: Avec plaisir.
3: Non, non, ce sera sa fête à elle.
1: La fête de Lydie Antoine.
3: Si tu peux,
0: elle est d'origine haïtienne à la Coupe du Monde là.
3: Oui, à la Coupe du Monde.
0: On espère qu'ils feront bonne figure.
3: On sera sur le.
1: Ben, on va dire, allez Haïti, allez la Côte d'Ivoire. voilà.
0: Écoute, si tu as le temps samedi, tu viens parler d'Haïti dans son plateau sport, son émission sport.
3: Oui, en fait, samedi à 13h.
0: Une émission sport.
1: Mais on a déjà un truc là qui est prévu.
0: Non, mais c'est à 13h.
1: Voilà.
0: Ok. Ben écoute, Lydia, pour ta conclusion.
3: Ben Lydia, c'est ça. La prochaine.
0: Lydia, vas-y. Merci à Thibaut, merci beaucoup.
1: Merci à Thibaut Zimmerli, merci d'avoir partagé avec nous votre parcours, vos souvenirs et vos projets. Nous vous souhaitons aussi beaucoup de succès pour la suite de votre carrière et pour la promotion de votre titre, nouveau titre, Wari Mani. Merci d'avoir été invité, merci d'avoir accepté, notre invitation à Simplice et à moi, et sur la radio Fréquence Paris Pluriel, 103.3 FM en région parisienne. 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
0: 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Ok, bien sûr.
1: Ah oui, bien sûr. Alors, merci beaucoup.
0: Alors, bon
1: chers
0: dimanche.
1: Amis.
0: À bientôt, Tams. À bientôt, merci. Lydia. À bientôt, merci. Thibaut. Et Thibaut, bien de choses en Hollande. On finit avec mon coup de cœur pour l'éternité, hein, Siggy, que j'adore. Une chanson où Thibaut danse très bien. On écoute sur les 106.3 FM, Thibaut Zimmerli.

0: pour vous, chers auditeurs et auditrices, vous, l'auditoire, sans vous, on ne serait pas là. N'est-ce pas, Simplice?
1: Bien sûr, on va le dire bon dimanche à tous.
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0: 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À très bientôt sur nos ondes.
1: À très bientôt et bon dimanche à vous.
2: Catherine Bandama, ma copine.

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0: 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Vous êtes sur Facebook aussi. Nous sommes sur Facebook. Si vous pouvez intervenir dans le direct au 01 40 05 06 10 01 40 05 06 10. Il faut que je me réhabitue. Hein. J'étais en vacances pendant 2 mois, Ben.
1: Ouais. Deux mois.
0: Deux mois. Tu peux nous mettre la musique là parce que je me suis pas encore installée avec la violette.

Mapuche, Tamjuma, Tamjuma, Ngamba Nafoukan Chorizan Lise, TV, Madagascar, un an après le Tuln, lutte qui a renversé le régime et conduit à l'installation des autorités de la refondation, les espoirs suscités par la transition se heurtent à des interrogations persistantes sur la gouvernance publique et la gestion des ressources de l'État. Et c'est édité par mondeafrique.com. Après que les nouvelles autorités avaient promis une rupture avec les pratiques reprochées au régime précédent, plusieurs dossiers continuent d'alimenter le débat public. Trafic d'or, corruption présumée, marché public opaque, intervention dans des secteurs stratégiques et distribution d'argent liquide lors de déplacements politiques. Pour une partie de la société civile, ces éléments traduisent une continuité des mécanismes de pouvoir plutôt qu'une transformation en profondeur de l'appareil d'État. Le désenchantement gagne du terrain et l'opinion publique hésite désormais entre deux hypothèses. Soit la nouvelle équipe dirigeante est composée de dirigeants inexpérimentés accumulant les maladresses, soit ces maladresses servent de rideau de fumée pour masquer des mécanismes de captation des ressources publiques plus sophistiqués qu'il n'y paraît. Le mystère des milliards de l'aide internationale. L'un des principaux sujets de préoccupation soulevés par les organisations citoyennes concerne la gestion des financements internationaux. Car des financements internationaux importants ont été maintenus malgré le coup d'État de septembre 2025. Les principaux partenaires techniques et financiers n'ont pas interrompu leur coopération avec Madagascar. En 2026, l'Agence française de développement, l'AFD, poursuit notamment plusieurs dizaines de projets dans le pays pour un montant total de 635 millions d'euros, tandis que la Banque mondiale et l'Union européenne ont validé deux nouveaux financements destinés à accompagner la transition économique, sociale et climatique. À la suite de l'installation des autorités de transition, l'Union européenne a ainsi annoncé de nouvelles lignes de financement représentant 75 millions d'euros en accord de transition de février 2026. Pour les critiques du régime, la question centrale n'est pas celle du volume des aides accordées, mais de leur traçabilité et de leurs impacts, et de leur impact concret sur les conditions de vie des populations. Ils estiment que l'amélioration attendue des services publics et du niveau de vie demeure difficilement perceptible malgré l'importance des ressources mobilisées. Donc pour les critiques du régime, les soupçons autour des fonds post-cycloniques demeurent. Car le cas le plus fréquemment évoqué concerne les financements d'urgence mobilisés après le passage du cyclone Gezani dans la région de Tamatave. Le Fonds d'intervention pour le développement indique avoir mis en œuvre plusieurs programmes appuyés par les partenaires internationaux, transferts monétaires, opérations d'argent contre travail, enlèvement des débris, distribution d'intrants agricoles, réhabilitation d'infrastructures, soutien aux pêcheurs et accompagnement des entreprises affectées par la catastrophe. Cette aide a consisté en une subvention de 300 000 ariars par salarié et par mois pendant 5 mois. Accordée à 85 entreprises sélectionnées par un comité technique réunissant plusieurs institutions partenaires. Selon le Fonds de développement, plusieurs dispositifs de relèvement économique ont effectivement été déployés dans les zones sinistrées. Toutefois, des lanceurs d'alerte et des activistes de la société civile estiment que les informations publiées restent insuffisantes pour permettre une évaluation détaillée de l'utilisation des fonds. Ils soulignent que les montants effectivement décaissés pour chaque activité n'ont pas été ventilés publiquement. Ces observateurs s'interrogent également sur les critères ayant présidé à la sélection des bénéficiaires. À Tamatave, où sont situées les principales localités concernées, des habitants affirmant répondre aux conditions d'éligibilité disent

voire reçu aucune assistance, ce qui nourrit un sentiment d'incompréhension et de défiance. Et puis, concernant le riz, une politique d'importation contestée. Je suis toujours sur l'article de Monde Afrique. Les interventions de l'État dans la filière risicole suscitent également de vifs débats. Madagascar demeure l'un des plus grands consommateurs de riz du continent africain, avec une consommation annuelle particulièrement élevée par habitant, estimée entre 135 kg et 153 kg par personne. Malgré une production nationale importante, certaines zones agricoles demeurent confrontées à des difficultés d'écoulement et de stockage, tandis que d'autres régions restent dépendantes des approvisionnements extérieurs. Dans ce contexte, les importations ont fortement augmenté au cours de l'année 2025, atteignant 800 700 tonnes, chiffre en hausse de plus de 200% par rapport à 2024. Le gouvernement a parallèlement suspendu certains prélèvements fiscaux appliqués aux riz importés. Je répète, le gouvernement a parallèlement suspendu certains prélèvements fiscaux appliqués aux riz importés, justifiant cette décision par la nécessité de limiter les tensions sur les prix à l'approche de la période de soudure. Mais cette orientation est contestée par plusieurs organisations malgaches de producteurs qui estiment qu'elle contribue à affaiblir la rentabilité de la production locale. Selon elles, l'afflux de riz importé exerce une pression à la baisse sur les prix du riz paddy, compliquant davantage l'écoulement des stocks présents dans les principales régions productrices. La State Procurement of Madagascar, la SPM, chargée notamment d'intervenir sur le marché intérieur achetant du paddy aux producteurs, a effectivement mené des opérations d'acquisition. Le paddy, c'est le riz encore non décortiqué, hein. Toutefois, les volumes concernés restent limités au regard des excédents signalés dans plusieurs bassins risicoles. Et les volumes achetés par la State Procurement of Madagascar, le SPM, 1500 tonnes, restent en effet très modestes par rapport aux 500 000 tonnes de paddy excédentaires ou en souffrance de stockage dans des régions comme la Lot. 500 000 tonnes de paddy excédentaires en souffrance de stockage. Pour certains acteurs du secteur, la suspension des droits de douane bénéficie principalement aux opérateurs engagés dans l'importation. Les importateurs de riz à Madagascar sont majoritairement des opérateurs économiques, souvent issus de la communauté indo-pakistanaise, les Karan, et de la communauté d'origine chinoise implantée dans le pays. Par exemple, Samuel, propriétaire d'une modeste riserie dans la région du Bungulav, constate l'interventionnisme de l'État dans la filière risicole. Aïe! L'interventionnisme de l'État dans la filière risicole. On va faire une petite pause, s'il te plaît, Ben. Pardon. Vous êtes bien sur le 106.3 avec Claudia et Ben.

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interventions de l'état dans la filière risicole suscite également de vifs débats Madagascar demeure l'un des plus grands consommateurs de riz du continent africain avec une consommation annuelle particulièrement élevée par habitant estimée entre 135 et 153 kilos par personne par an. 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
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hausse de plus de 200% par rapport à 2024. Le gouvernement a parallèlement suspendu certains prélèvements fiscaux appliqués aux riz importés, justifiant cette décision par la nécessité de limiter les tensions sur les prix à l'approche de la période de soudure. 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
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contestée, l'orientation du gouvernement donc contestée par rapport à l'importation du riz, par plusieurs organisations malgaches de producteurs qui estiment qu'elles contribuent à affaiblir la rentabilité de la production locale. Selon elles, l'afflux de riz importé exerce une pression à la baisse sur les riz du prix du riz padi, compliquant davantage l'écoulement des stocks présents dans les principales régions productrices. La State Procurement of Madagascar est chargée notamment d'intervenir sur le marché intérieur en achetant du padi aux producteurs, a effectivement mené des opérations d'acquisition. Toutefois, les volumes concernés restent limité au regard des excédents signalés dans plusieurs bassins rizicoles. Les volumes achetés par la SPM, 1500 tonnes, restent en effet très modestes par rapport aux 500 000 tonnes de padi excédentaires ou en souffrance de stockage dans les régions comme la Laoutche. Pour certains acteurs du secteur, la suspension des droits de douane bénéficie principalement aux opérateurs engagés dans l'importation. Les importateurs de riz à Madagascar sont majoritairement des opérateurs économiques, souvent issus de la communauté indo-pakistanaise, les Karen, et la communauté d'origine chinoise implantée dans le pays. Rasamuel, le propriétaire d'une modeste riserie dans la région de Bouglav, constate l'interventionnisme de l'État dans la filière rizicole instaurée en 1972, a été abandonné en 1989 en raison de ses effets particulièrement préjudiciables tant pour les producteurs que pour les consommateurs. Donc Rassamuel le dit, il le constate comme quoi aujourd'hui la junte militaire semble reproduire les mêmes erreurs que celles commises par l'amiral Didier Ratirak durant l'ère du socialisme révolutionnaire. Et de s'interroger, Rassamuel s'interroge donc, quelle est la véritable contrepartie de cet avantage accordé aux importateurs? Cette décision soulève de sérieuses interrogations et laisse penser qu'il pourrait y avoir des intérêts dissimulés derrière cette mesure. Il se pose encore la question alors que c'est l'évidence même. En hydrocarbures, le repositionnement de l'État dans un secteur aussi stratégique. Donc, hydrocarbures, les évolutions en cours dans le secteur pétrolier font également l'objet d'une attention particulière. À partir de 2027, l'Office malgache des hydrocarbures, d'hydrocarbures OMH, doit reprendre directement la gestion des appels d'offres pour les importations de carburant. Les autorités présentent cette réforme comme un moyen d'améliorer la transparence et de renforcer le contrôle public sur un secteur stratégique. Dans le même temps, la nouvelle législation sur l'aval pétrolier attribue à la State Procurement of Madagascar un rôle accru dans l'importation des produits pétroliers, notamment pour l'approvisionnement de la Compagnie nationale d'électricité et d'eau, le JIRAMA. Sur le marché national, la distribution reste assurée par les quatre opérateurs membres du groupement pétrolier de Madagascar, la GPM, la Galana, la Total Energies, Jovena et Vivo Energy. Des observateurs économiques estiment que la concentration croissante des mécanismes d'achat au sein des entités publiques constitue une évolution majeure dont les conséquences devront être évaluées à moyen terme, notamment en matière de concurrence. De gouvernance et de contrôle des flux financiers. Les opposants
suspecte cependant que cette mainmise de l'État sur les secteurs jutés est motivée par la recherche d'argent frais pour les interventions politiques du colonel Michael Rengenirin. Tila Hervé, ancien membre de la commission électorale du district, la CED de Tamatave, affirme qu'il apparaît, désormais, donc je cite hein, Tila Hervé, il apparaît désormais évident que le colonel Rengenirin ne remettra pas le pouvoir à l'issue des 24 mois de transition qu'il avait pourtant promis de respecter et qu'il se portera candidat aux prochaines présidentielles. C'est dans cette perspective qu'il multiplie les tournées à travers l'île, accompagné à chaque étape de distribution d'argent aux populations venues assister à ces rassemblements. Il ajoute, donc Tila Hervé rajoute, cette stratégie, je cite, cette stratégie vise à lui permettre de constituer en toute impunité un véritable trésor de guerre. C'est également ce qui explique, à notre avis, l'opacité persistante qui entoure aujourd'hui la gestion des différents fonds publics. Donc, je suis toujours sur l'article de Monde Afrique. Hein. En ce qui concerne les distributions d'argent liquide qui suscitent le trouble à Madagascar, les déplacements du colonel Michael Rengenirin à travers le pays font aussi débat, donc. Au cours de plusieurs rassemblements publics, des distributions d'argent liquide ont été observées au profit de populations locales, ceux qui assistent au rassemblement. Ces pratiques sont défendues par les soutiens du chef de la transition comme une forme d'assistance directe à des communautés en lutte à de fortes difficultés économiques. À l'inverse, les détracteurs du régime s'interrogent sur l'origine des fonds mobilisés. Interrogé par des membres de la diaspora malgache aux États-Unis sur la provenance de ces ressources financières, le colonel Rengenirin a expliqué qu'il s'agissait de dons et de cadeaux reçus de parlementaires panafricains qu'il a choisi de redistribuer aux populations au lieu de les garder pour lui-même. Cette explication ne convainc toutefois pas tout le monde. Les spécialistes de la gouvernance publique rappellent que les standards internationaux de probité imposent généralement des règles strictes concernant la réception et l'utilisation de dons ou d'avantages reçus par des responsables publics. Au sein de la jeunesse engagée dans le mouvement de 2025, la désillusion est profonde. On s'est battu pour rien, la Choël, membre de la génération Z, qui a participé aux mobilisations contre l'ancien régime. Donc Joël dit, la corruption est toujours là, elle a simplement changé de visage. Et une situation sociale qui reste toujours préoccupante d'après Monde Afrique. Au-delà des controverses, donc dans l'article de Monde Afrique, au-delà des controverses politiques, la situation socio-économique continue de se dégrader. Selon les dernières projections des organismes spécialisés dans la sécurité alimentaire, plusieurs millions de Malgaches pourraient être confrontés à des difficultés croissantes d'accès à l'alimentation au cours de la prochaine période de soudure. Le Grand Sud, région d'origine du colonel Michael Rengenirin, reste particulièrement exposé au risque de crise alimentaire. S'appuyant sur les dernières données publiées par l'Integrated Food Security Phase Classification, la lanceuse d'alerte Adèle Elimiazanjalam estime qu'entre octobre 2026 et janvier 2027, près de 3,72 millions d'habitants du Sud basculeront dans une situation de crise alimentaire aiguë, tandis que 426 000 personnes seront confrontées à une situation d'urgence alimentaire, communément appelée kéré ou famine. Dans ce contexte, plusieurs organisations de la société civile plaident pour que les ressources publiques et l'aide internationale partagée généreusement par les dirigeants dans les meetings soient orientées vers des investissements productifs durables. Pour beaucoup de Malgaches, les distributions ponctuelles de billets ne répondent en rien aux problèmes structurels du monde rural. Des semences, des outils agricoles, des systèmes d'irrigation ou des infrastructures de stockage auraient sans doute davantage contribué à améliorer durablement leurs conditions de vie. Mais le bien-être de la population ne constitue pas pour l'instant une priorité.
Un constat s'impose progressivement. Plutôt que de préparer les élections afin d'assurer une transition du pouvoir dans le respect des principes démocratiques, la junte semble avoir opté pour une démarche génératrice de crise en cherchant à remodeler les institutions, la constitution et l'architecture même de l'État malgache au profit du colonel Michael Ringenerin et de son entourage. Et c'est dans cette logique qu'a été créé récemment le FFM, Faniluni Fanavozanan Madagascar, ou flambeau de la refondation de Madagascar. À la fois parti politique et mouvement associatif destiné à soutenir et à promouvoir l'action ainsi que les ambitions politiques du chef de l'État. Un an après le Toulna, la lutte, force est de constater, d'après Monde Afrique, que les acteurs de la transition n'ont pas cherché à transformer le système, mais seulement à en redistribuer les privilèges au profit de nouveaux bénéficiaires. Un petit article là sur mondeafrique.com tisania tsimisilwe oula manabaranievni saranievni fapsarananievitra fa tany amin'ny izany anaran'ity Facebook ny izany nanombokanazy moa kotranako tany amin'ny 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certains concertation nationale donc consternation nationale. Au lieu d'encourager les tendances politiques à présenter d'ici peu leur contrat-programme et garantir et arbitrer des élections démocratiques libres et transparentes, la junte et ses sbires se muent en une clairvoyance politique, prétendant être le seul rassembleur d'idées de facto, juge et parti pour les simulacres d'élections à venir. 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Une dernière chanson pour terminer Ben peut-être parce que là on est près de midi notre successeur
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0: Valeu, gente. Super obrigado.
1: Salut à tous, c'est Décalage horaire, de midi à 14h comme tous les dimanches. Stéphane Nino avec vous pour ces deux heures d'émission spéciale Jazz Brésil. J'espère que vous êtes prêts parce que on va partir dans un voyage très très jazzistique aujourd'hui. Mais vous le savez, c'est un jour extrêmement important au Brésil aujourd'hui puisque c'est le premier tour des élections présidentielles et pas seulement parce qu'il y a tout un tas d'autres élections extrêmement importantes au Brésil pour la suite des mandats de nombreux élus vont être mis au vote, dont évidemment le président Lula qui est opposé au fils de Jair Bolsonaro, Flavio Bolsonaro. Alors il y a tout un tas de raisons d'effectuer un vote bien réfléchi parce que eh bien nous sommes à l'aube d'une époque qui va devenir assez dense. En effet, le Brésil et le Mercosur dans son intégralité sont en train de se mettre en place notamment pour commercer avec l'Europe. Ce sera un des critères aussi essentiels pour la suite des relations entre le Brésil et les autres pays d'Europe mais aussi du monde. Durant la période Bolsonaro, le Brésil a été mis à l'écart et pour de nombreuses raisons assez logiques. En tout cas, aujourd'hui, c'est le premier tour, donc beaucoup de Brésiliens à l'étranger votent. J'espère que c'est votre cas. Alors, pour nous, eh bien, qui espérons bien sûr un résultat positif pour Lula, eh bien, il y a une chance d'espérer pour ceux qui croient au nombre, puisque aujourd'hui nous sommes le 4, 10, 26, eh bien, si vous faites la somme de tous ces chiffres, on obtient 13, 13, un chiffre qui est en rapport avec Lula. Pour l'instant, je vous propose de démarrer en musique. Il y aura plein de choses. On va se raconter pas mal de choses aujourd'hui, mais on va commencer par une séquence avec un compositeur illustre brésilien, justement. Il a réalisé l'essentiel de sa carrière aux États-Unis, mais ce n'est pas pour ça qu'il faut l'oublier. D'ailleurs, je crois que ce n'est pas le cas. On redécouvre de plus en plus ses compositions, ses interprétations, ses arrangements magnifiques. Je veux parler bien sûr de Moacir Santos, et c'est lui qui va débuter cette séquence avec A Riddle.

Un morceau qui vous rappelle certainement quelque chose, puisqu'il s'agit du tombeau en 7-4 du célèbre percussionniste Ayrto Moreira, mais ici repris par Stephen Croon, qui est lui aussi percussionniste. Et il y a des réarrangements, notamment en faveur des percussions sur ce morceau, qui sont évidemment nombreuses. Et c'est justement ce qui en fait sa particularité, avec un groove plus rapide, une fusion funk avec justement ces sections rythmiques en groupe de 3, ce qui amène ce tempo enlevé et un rayon de soleil sur la fin de cette première séquence, qui nous a emmené avec Antonio Adolfo et cette canson d'eau sale, cette chanson du sel, des travailleurs du sel plus exactement, écrite par Milton Nascimento bien entendu. C'est ici repris par Antonio Adolfo dans un album qui est sorti en 2020, qui s'appelle Bruma, et qui rend hommage de façon intégrale au compositeur Milton Nascimento, avec le talent du pianiste Antonio Adolfo. Et bien ça donne quelque chose d'absolument somptueux, très bien entouré évidemment Antonio Adolfo, comme à son habitude sur cet album sorti en CD hein, par une pléiade de musiciens incroyables. JC Sadoc en fait partie par exemple, et Antonio Adolfo, c'est simple, quel que soit l'album que vous preniez de sa discographie assez incroyable par le nombre, eh bien, vous allez tomber amoureux de tous ces morceaux, que ce soit des reprises, des compositions originales. Antonio Adolfo, c'est un des grands noms de la musique brésilienne, un grand nom du jazz, et il a vécu toute cette époque d'or depuis les années 70 jusqu'à aujourd'hui, et il continue encore d'être tout à fait créatif, et ça c'est remarquable, on aime à décalage horaire. Le premier morceau quant à lui, c'était Moacir Santos et Riddle, c'est un morceau qui est sorti sur l'album Opus 3 numéro 1 en 1978 sur le label Discovery, c'est aux États-Unis. Et on peut lire au dos de l'album en vinyle, et oui évidemment, une remarque intéressante qu'a écrite lui-même Moacir Santos. Il explique que vers 1968, il a eu la chance de rencontrer un producteur nommé Albert Marx, qui a tout de suite été séduit par ses compositions et qui a décidé de le produire. Il venait d'arriver aux États-Unis, Moacir Santos, et eh bien c'était une très bonne nouvelle. Et oui, mais voilà, à l'écoute de la proposition de l'album de Moacir Santos, eh bien le producteur a finalement jugé que ses idées rythmiques étaient vraiment original, voire trop original, même étrange et compliqué en fait à la fois, et finalement il n'a pas produit l'album en pensant que ce n'était pas adapté au public du moment. Eh bien figurez-vous que Moacir Santos, il sort ce morceau en 78, donc 10 ans plus tard. Ce sont les mêmes pièces, elles ont été enregistrées en 1968 et elles sont enfin publiées 10 ans plus tard. Et Moacir Santos, avec quelques humour, note que entre-temps, eh bien, des rythmes encore plus complexes et plus étranges encore sont devenus maintenant courants. Et eh bien tout cela pour confirmer que sa musique était en avance, ça c'est certain. Et puis il ne faut pas laisser ses idées, même qui ont de l'avance, mourir, parce que c'est quelquefois simplement une question de temps. Et Moacir Santos a prouvé depuis lors, par à de nombreuses occasions, qu'il était effectivement un artiste d'exception. Voilà pour une première séquence très jazz. J'espère que ça vous a plu, parce que on va repartir en musique avec une nouveauté. D'ailleurs, tiens, c'est toujours dans le jazz. Il s'appelle Neves et Silva. Ils sont deux. Le titre, eh bien, c'est Das Neves.
Les Neiges ou bien le célèbre percussionniste qui nous a quittés malheureusement et qui a marqué sa vie, l'époque qu'il a vécue derrière la batterie. Derrière la batterie, oui, au Brésil, depuis la bossa nova jusqu'à tous ces rythmes mélangeant afro, samba et jazz, eh bien, c'est peut-être un hommage à ce batteur, voilà, de Neves et Silva. Ça vient de sortir. L'album s'intitule Laderas de Santa Teresa.

0: Alors j'espère que vous avez aimé ce morceau, c'est une nouveauté. On en avait déjà passé un extrait, je vous avais présenté il y a de cela 2 semaines, me semble-t-il, déjà un premier extrait de cet album qui s'intitule Maria, qui est sorti en ce milieu d'année 2026. C'est Moïse dos Santos avec Théo Crocker, Brazilian Spirit, c'est le titre que j'ai extrait aujourd'hui de cet album. Je vous en avais parlé de Moïse dos Santos, il est installé à Londres. C'est d'ailleurs Pharaoh Records qui sort cet album et en juin 2026. Et lui, eh bien forcément, avec l'environnement londonien, il bénéficie. Il est entouré par un certain nombre d'influences qui sont l'essence même de Londres en termes de musique, évidemment, je veux parler. Et il s'en inspire, bien sûr, mais il reste aussi très brésilien dans le sens où il s'est entouré du légendaire arrangeur Arthur Verocai pour réaliser cet album. Également du trompettiste américain Théo Crocker et de la chanteuse londonienne Linda Down, qui fait beaucoup parler d'elle en ce moment. Et ce titre, eh bien, je voulais le partager avec vous aujourd'hui parce qu'il m'a inspiré, moi aussi. Juste auparavant, nous avons écouté un trio qui s'intitule Espérance, le trio de l'espoir, de l'espérance, c'est bien. Aujourd'hui, il nous en faut Uma Gota d'Omar, une goutte de la mer, extrait de leur album De Bach à Jobim, qui est sorti en 2010 et qui a été enregistré en France, puisqu'elles ont séjourné pas mal de temps en France, les sœurs de ce trio, puisqu'il s'agit d'une fratrie. Il y a eu différentes étapes, disent-elles, sur l'album, certaines toujours plus enrichissantes, pardon, les unes que les autres, des albums, des rencontres, des voyages, et c'est ça qui fait leur inspiration, des voyages à travers le monde, avec de très beaux morceaux signés Regina, Eva et Marisa du trio Esperanza. Et puis le premier titre de la séquence qui vient de s'achever, c'était Miúcha avec Natural Mensch. C'est un compact qui est sorti en 1975 et qui a 4 titres, donc comme on le fait au Brésil, et sur lequel, eh bien, vous pourrez trouver ce Natural Mensch que j'ai trouvé somptueux dans cette version et que je n'ai pas résisté à inclure dans la playlist du jour. 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

0: sur saucisse.3. Et oui. Voilà ce qui arrive quand on n'arrête pas le magnéto. Et oui, et nous allons reparler de ce concert qui va se dérouler le 8 octobre. C'est à Paris, c'est au Café de la Danse. Et on en a parlé notamment la semaine dernière, puisque Manu Le Prince était l'invité de Décalage Horaire. Eh bien, cette semaine, c'est Virginia Cambusi qui est avec nous. Alors, ça se passe au téléphone. Tu es là, Virginie ? Bonjour.
1: Bonjour Stéphane, je suis là.
0: Parfait. Alors Virginia, je te présente un petit peu pour nos auditeurs. Tu es chanteuse, tu es musicienne, tu es compositrice franco-brésilienne. Tu es née dans l'état du Tocantins, dans le nord du Brésil, dans le nord-est même, et puisque tu es d'origine du Ceará, et tu as grandi en voyageant à travers le Brésil, et tu t'es imprégnée très tôt, toi aussi, tout comme le trio Esperança, grâce à ta mère, des grands noms de la MPB et de la bossa nova, avec notamment des artistes tels que Chico Buarque, Tom Jobim, João Gilberto, Vinícius de Moraes, ou encore l'immense chanteuse Elis Regina. Et puis, tu as étudié donc le chant, la guitare à Fortaleza, et puis l'Europe finalement t'a attiré dans ses bras, et c'est notamment en France que tu as décidé de poser tes valises. Mais après une petite escapade en Espagne, à Madrid je crois, où tu t'es déjà produit dans de nombreux festivals de jazz et de lieux de la capitale espagnole. Et puis à Paris, eh bien, tu t'es perfectionné encore en jazz et en musique traditionnelle. Ça se passait au Conservatoire International de Musique, et c'est en 2015 que tu as sorti un premier album intitulé Tantas Historias para Contar, et qu'on a diffusé. Tu étais venu le présenter, on en avait parlé d'ailleurs à l'antenne, et on avait pu écouter un certain nombre de tes compositions, puisque c'est un album qui est entièrement de tes compositions. Mais à côté de ça, tu as aussi une d'autres projets qui oscillent entre les musiques de la région qui t'est chère, le jazz, et puis un mélange d'autres styles. C'est comme ça qu'on peut te définir, Virginia Cambusi?
1: Ouais, toutes les histoires pour raconter, autant d'histoires à raconter, c'est vrai. En 10 minutes, c'est pas facile de tout dire. Bon, voilà, donc là, pour ce nouveau projet qu'on parle pour le 8 octobre, c'est plutôt vers la musique afro-brésilienne. Donc, nous sommes trois compositeurs, comme Ivo Abadi, qui c'est le batteur de Amadou Mariam. On a trouvé que c'était lui, lui il était essentiel pour ce projet. Il y a Rodrigo Viana, qui vient de Minas Gerais, guitariste. Et nous sommes trois compositeurs dont la création, on a fait la première sortie de ce single qui s'appelle Subindo a Ladeira. On a eu un invité, un guest qui est très cher pour nous, qui c'est Haï, le joueur de foot, qui a une très belle voix, à part de tout ce qu'il a travaillé dans le social, aussi d'être bien engagé socialement. Et de nous aider avec sa voix et nous soutenir dans le projet.
0: Alors tu sais, voilà. Je t'interromps pour te dire que si tu fais chanter les footballeurs, figure-toi que ça s'est déjà produit, mais tu le sais évidemment, c'était Sergio Mendes qui avait fait chanter Pelé, tu t'en souviens?
1: ouais, il faut se rappeler, ouais, c'est vrai. On n'est pas le premier à faire ça, mais...
0: Non, mais en tout cas, c'est une bonne idée. C'est une très bonne idée.
1: Oui,
0: là, tu nous parles de ton ce que tu vas nous interpréter, jouer sur scène, ça sera le 8 octobre, c'est ça?
1: Tout à fait, ouais.
0: Au Café de la Danse.
1: De Manu Le Prince.
0: C'est ça, donc tu vas être en première partie de la sortie d'album de Manu Le Prince. Et tu vas être sur scène pendant combien de temps, dis-moi?
1: C'est 30 minutes.
0: 30 minutes, d'accord, ça te permet de...
1: Exactement, on va faire cette composition inédite, voilà.
0: 7 compos inédites. Bravo.
1: Exactement, il n'y a que des compositions et c'est vraiment très joyeux, c'est dans la rythmique très afro-brésilien. Les compositions, c'est, on parle toujours des droits des femmes aussi, que c'est très important de rappeler les droits.
0: Bien sûr.
1: C'est dans la politique, dans le quotidien de notre pays.
0: Oui, il y a des... Quand tu composes, tu penses à des thématiques particulières qui vont se mettre en musique?
1: Ben, écoute, nous, on a, comme nous sommes trois compositeurs ensemble, on a de la chance d'avoir la même vibration. Donc, on est dans la même ambiance. On n'est pas difficile à raisonner qu'est-ce qu'on va faire. On est plutôt dans la positivité, toujours. On attend que ça soit un esprit léger et que ça peut donner de la joie en écoutant la rythmique, mais aussi de se sentir bien avec les paroles.
0: Vous serez combien sur scène? Ça sera le 8.
1: Nous serons les trois compositeurs.
0: D'accord.
1: Yvoa Badi, Rodrigo et moi.
0: Ok. Alors on ne va pas parler, on a convenu auparavant qu'on allait très peu en dire sur un projet, ça qui sortira en 2027, mais on se reverra pour en parler plus en détail, hein, c'est ça?
1: Oui, avec grand plaisir.
0: Ça sera beaucoup plus dans le jazz que tu affectionnes d'ailleurs tout particulièrement.
1: Exactement, ouais. Ça ce sont des autres compositions, mais là c'est des compositions personnelles. Et c'est pas avec mes amis qui sont là, et c'est plutôt dans le jazz brésilien.
0: Super, ben écoute, on a hâte. Je te remercie, Virginia, d'avoir été avec nous, même si c'est par téléphone. On aura l'occasion de rediscuter plus en détail, notamment à la sortie de cet album futur qui sortira, si tout va bien, donc en début 2027. En attendant, on se retrouvera au Café de la Danse le 8 octobre.
1: Yes, je vous attends.
0: Pour deux concerts, Virginia Cambucci et Manu Le Prince. Ouais. Donc.
1: Exactement. Manu Le Prince, faut bien rappeler aussi qu'elle a un super invité, c'est Stéphane Belmondo.
0: Donc, oui, tout à fait.
1: La belle occasion de voir de jazz. Surtout le jazz brésilien, ça va briller cette nuit-là, je vous assure.
0: Écoute, nous on aime ça ici à décalage horaire, donc il n'y a pas de problème. Je te remercie beaucoup, Virginia, et je te dis à très vite. Ciao, ciao.
1: Ciao, ciao.
0: Eh bien voilà, on va continuer en musique maintenant avec une autre séquence. Si ça veut bien démarrer, pourquoi pas?

Ah là là, quelle voix sur ce jingle incroyable. Quelle voix incroyable. Et en fait, c'est simple, je vous explique. Il faut s'assurer que les magnétos eh bien, sont calés sur un seul titre. Sinon, eh bien, la suite se cale immédiatement. Mais ce n'est pas grave parce que le titre qu'on va écouter maintenant, eh bien, ça va vous donner des frissons, vous savez, le long du dos, sur le long de la colonne vertébrale, parce que c'est un titre incroyable, un titre qui fait partie de l'histoire du Brésil tout entier. Ça s'appelle Bahia et c'est ici une version réalisée par Lalo Schifrin. Pour les plus chanceux d'entre vous, il y avait eu déjà un extrait, c'était lors de la dernière saison. Mais voilà, je le remets en piste parce que c'est tellement bien.

0: Ah ça, c'est une vraie version orchestrale, celle d'Astrud Gilberto. Maeskinada, le titre de George Benn, ici, extrait de cet album japonais sorti en 1970. C'est un vinyle qui n'est sorti qu'au Japon, sur lequel elle interprète Astrud, eh bien, un certain nombre des titres qui ont déjà fait la part belle de ses albums précédents. Nous sommes en 1970 et, comme souvent au Japon, on retrouve des musiciens hors pair. Pour un disque qui est vraiment sous les radars, avec quelques chansons même sur lesquelles Astrud Gilberto chante en japonais. Elle est incroyable et vraiment au top de sa forme. C'est un album que je vous recommande extrêmement chaudement. Et puis, juste auparavant, et oui, on a écouté une version que je trouve pour ma part sublimissime, celle de Dindi, un titre de Jobim interprété par John Beasley. C'est en 2009 sur l'album Positively qui fait encore référence, eh bien, à une carrière musicale incroyable qui s'étend sur plusieurs décennies. Le parcours de ce John Beasley, eh bien, il ressemble à un véritable who's who du monde de la musique. Écoutez plutôt, il est avec qui il a joué, avec qui il a partagé la scène. Miles Davis, Freddie Hubbard, Ron Carter, Thad Jones, Huber Lowes, Diane Reeves et puis Bobby Hutcherson. Je vous en cite que quelques-uns. John Patitucci, il y en a une palanquée. Il a assuré aussi la direction musicale pour Steely Dan, par exemple, qui a été lauréat d'un Grammy. Queen Latifah, dans un autre style. Il a aussi fait des arrangements pour des émissions de télévision comme American Idol. Et puis, pour ne pas s'arrêter là, il a aussi participé à des bandes originales au cinéma, comme Wall-E, Austin Powers, oui, c'est lui. Et puis, il a composé aussi pour des séries télévisées comme Star Trek ou encore Fame. Voilà, pour vous donner un petit aperçu du talent de ce John Beasley qui réinterprète ici et réarrange une version sublime de Tom Jobim. Et puis le premier morceau, bien, c'était vraiment aussi excellent pour ce Baïa, une prise alternative hein, qui ne figure pas sur l'album en vinyle, sorti en 76, l'album Black Widow sur le label CTI. C'est Lalo Schifrin, l'artiste dont il s'agit. Le compositeur, lui, c'est Harry Barroso, qui fait ici, qui voit reprendre son morceau de façon sublime. Ce grand standard brésilien, eh bien, devient exceptionnel, si on peut l'être encore plus sur cette version de Schifrin, avec une orchestration, une couleur jazz funk qui est typique d'ailleurs de cet album. C'est vraiment plus qu'une simple relecture, et c'est ce contraste qui le rend encore plus contemporain à l'époque où il sort. Lalo Schifrin transforme ce morceau avec une rythmique appuyée, des arrangements riches, une dynamique qui le rapproche aussi de son travail de compositeur-arrangeur, de même que son travail de jazzman, parce que la partie au piano, elle est quand même assez fantastique. Mais vous la réécouterez et puis vous me direz ce que vous en pensez. Voilà pour une séquence voilà, que j'ai particulièrement bien aimée, tiens, pour ma part. 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

Et après des morceaux complètement brésiliens, eh bien, il y a aussi des morceaux d'inspiration brésilienne. Et c'est le cas de ce High Tide, interprété ici par Jack Harel et Pierre Dutour. C'est l'occasion aussi de mettre en avant des artistes français super créatifs qui ont sorti ce morceau en 1973 sur une série qui s'intitule Dance and Mood Music. Ce sont des musiques qu'on appelle de librairie, c'est le modèle, le volume, pardon, 21. Mais il ne faut pas oublier que Jacques Harel et Pierre Dutour, c'est une de leurs compositions, notamment, eh bien, on fait le bonheur des musiques de films, mais pas seulement, ils ont aussi sorti tout un tas de très bonnes choses ici avec des couleurs pop, funk, un peu psyché d'ailleurs parce que c'est la période et on peut, c'est l'exemple même du fait que l'on puisse trouver des morceaux assez incroyables sur ces musiques de Librairie Chapel, c'est le nom de l'éditeur, c'est un éditeur britannique qui a beaucoup fait appel à des compositeurs français, notamment Jacques Harel et Pierre Dutour, mais aussi Jean-Claude Petit, pour alimenter cette série dans les années 60 et 70. Et puis juste auparavant, il y avait Claudio Roditi avec Dinner by Five. C'est une de ses compositions. C'est un album qui s'intitule Brasiliance, qui a d'ailleurs été nommé aux Grammy Awards en 2009 pour sa performance dans la catégorie Best Latin Jazz Album. Et c'est encore une composition de Claudio Roditi, le fameux trompettiste. Et ici, il joue d'ailleurs du bugle et il est extrêmement bien accompagné sur ce morceau, puisqu'on trouve au piano Elio Alves, on trouve aussi à la batterie Duduka da Fonseca, et ce n'est pas un hasard si ce morceau, eh bien, il sort du lot. C'est aussi grâce au talent de Claudio Roditi. Il a une discographie tellement intéressante que l'on aura certainement l'occasion de l'écouter à nouveau. Et puis le premier morceau, Corpo, c'était Alex Malieros et Banda Utopia pour un album qui lui aussi est un peu sous les radars. C'est-à-dire que, eh bien, si vous le réécoutez, vous allez vous rendre compte par vous-même qu'il recèle de trésors, dont ce Corpo. Bien sûr, avec Alex Malieros ici à la contrebasse et au saxophone Tino Junior qui fait aussi une belle démonstration. Voilà pour cette séquence assez enlevée.

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0: Bon, vous le savez, c'est pas parce qu'on n'est pas encore au mois de février-mars qu'il ne faut pas répéter pour le prochain carnaval. Tiens, l'occasion d'aller nous remettre un peu dans cette ambiance et puis d'écouter un samba, celui de Lessie Brandin, « Flor is my seed ».

Un petit rayon de soleil pour ce Florianopolis de Billy Cobham, extrait de son album Fruit of the Loom, sorti en 2007, pour lequel le batteur, compositeur et producteur s'entoure de très bons musiciens issus d'horizons très variés. Pour preuve, on trouve Brian Ogier à l'orgue, Christophe Cavero au clavier, ou encore Marco Lobo au marimba, et oui, entouré par Billy Cobham à la batterie. Et puis, juste auparavant, nous avons écouté Anna Marie avec Brasil Nativo. Cet extrait de l'album qui porte le même nom, qui est sorti en 1988, qui a été enregistré en France, lui aussi avec des musiciens à la fois d'origine du Brésil et puis d'origine de France, puisqu'elle est à cheval sur les deux pays. Elle était à cheval sur la France et le Brésil, Marcia Maria, et ici elle s'entoure aussi très bien, puisque on trouve là encore des musiciens de talent. Marcelo Ferrer à la guitare, que je salue au passage, André Secarelli à la batterie, Jean-Marc Jaffet à la basse, ou encore Robert Percy au piano. Très très bon combo pour ce Brasil Nativo de Tania Maria. Et puis Lessie Brandin, elle nous a emmené carrément vers les quadrilles de samba pour fêter, essayer et se remettre en train pour le grand événement qui arrivera. Ça sera au début de l'année prochaine. En tout cas, c'est un album qui s'intitule Antes que eu volte a ser nada, et c'est un très bon point de départ pour découvrir ou redécouvrir Lessie Brandin, puisque cet album est souvent considéré comme l'un de ses meilleurs disques. Et puis, pour terminer cette émission, la dernière séquence, elle va commencer avec Sapocaia. Ça, c'est bien de chez nous, c'est parisien, mais vous allez sentir le Brésil immédiatement, notamment au travers de la voix de Thaïs Motta.

Et on va se séparer avec cette version de Veracruz de Milton Nascimento, interprétée ici par le Dave Matthews Big Band. On se verra peut-être cette semaine au Café de la Danse. Ce sera le 8 octobre. Il y aura Virginia Cambucci et Manu Le Prince. Ça va être un rendez-vous. Passez une excellente semaine, portez-vous bien. On se retrouve dimanche prochain, midi 14h. Ciao, GNC.

Bonjour amis fidèles de l'émission Conlambi. Il est 16h05 sur fréquence Paris Pluriel, 10h05 à Port-au-Prince, Haïti. Conlambi rentre chez vous. Bienvenue dans votre rendez-vous de rencontre de culture, de mémoire, de société et de partage. Je suis très heureuse de vous retrouver aujourd'hui pour 2 heures d'émission que nous allons passer ensemble autour de personnalités, des parcours, d'initiatives qui mettent notre culture et nos histoires à l'honneur. Et pour commencer cette émission, nous avons l'immense plaisir de recevoir un don. Le nom est profondément associé au cinéma et à la culture. Qui est cet homme, bien entendu? C'est le grand cinéaste haïtien Arnold Antonin, réalisateur documentariste, observateur attentif de la société haïtienne. Arnold Antonin a consacré son travail à raconter des histoires, à faire connaître des personnages, à préserver une mémoire et apporter un regard sur Haïti et sur celles et ceux qui la font vivre. Aujourd'hui, nous allons revenir avec lui sur son parcours, son cinéma, ses engagements, ses rencontres et cette passion qui l'accompagne depuis tant des années. Arnold Antonin sera notre premier invité dans Conlambi, mais notre émission ne s'arrête pas là, bien sûr. Dans la deuxième partie, nous allons parler de Grâce Productions, une structure qui a choisi de mettre les femmes à l'honneur. Et pour nous en parler, nous recevons Wilson Chéri, président de Grâce Productions. Avec lui, nous découvrons cette initiative, les raisons de cet hommage aux femmes, les objectifs de Grâce Productions et les différentes personnalités et parcours qui seront mis en lumière. Parce que rendre hommage aux femmes, c'est aussi reconnaître leur contribution à nos familles, à nos communautés, à nos cultures et à notre société. Alors, pendant ces 2 heures, nous allons écouter, échanger, découvrir et surtout partager. Alors, pendant ces 2 heures, je vous invite bien de rester branchés, de rester connectés sur Fréquence Paris Pluriel 106.3 FM, www.rfpp.net. Merci d'être avec nous et merci pour votre fidélité. Et maintenant, place à notre invité. Juste avant, je vais vous parler un petit peu qui est Arnold Antonin. Arnold Antonin, de son vrai nom, Célestie Corbanaise. Il est né le 3 décembre 1942 à Port-au-Prince. Cinéaste, réalisateur, producteur et intellectuel. L'un des pionniers du documentaire en Haïti. Pour son parcours, grandi sous Duvalier, engagé des mouvements étudiants exil au début des années 60. Et donc, il était en Italie, en France, Venezuela. Son retour en Haïti en 86. Haïti, le chemin de la liberté, en 1974. Art, naïf et répression, 1976. Le président a-t-il le sida, 2006. Jacques Roumain, Le Passion d'un pays en 2008, Les Amours d'un zombie en 2010, Jean-Jacques Dessalines, Le vainqueur de Napoléon Bonaparte 2022, Un ténor fumé entre l'épée et la plume ou l'égalité des races humaines 2024. Et bien, pour parler de tout ce qu'il a reçu comme prix, bien sûr, Arnold Antonin a reçu le prix d'Ibril. Diop Mambéti au Festival de Cannes en 2002 pour l'ensemble de son œuvre. Prix Paul Robinson au FESPACO à plusieurs reprises, bien sûr. Et donc, c'est un petit peu parcours de Arnold Antonin. Et juste avant que
nous aurons Anol Antonin, nous allons écouter le morceau de Ram Dessaline, Petit Dessaline. C'était le sommet de l'émission, bien entendu, mise en onde par Chaka. Donc, je salue Chaka et vous êtes sur Fréquence Paris Pluriel. Restez branchés et puis nous allons écouter le morceau de Ram qui était sur la page. On va continuer à le faire tourner. Merci.

C'était Ram, Dessalines, Petite Dessalines. Nous sommes dans la période de l'événement de, comment dire ça, la veille de, du dessert L'Empereur de Jean-Jacques Dessalines. Nous dédions cette émission à la préparation de l'arrivée de Arnold Antonin, que nous aurons dans quelques instants à l'antenne de l'émission Conambi. 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L'émission est sur cette bande FM depuis plus de 35 ans au service de la communauté haïtienne de France. Donc voilà. Et juste avant que nous rentrons donc dans l'interview avec le grand Arnold Antonin, et comme je vous ai dit dans l'introduction de l'émission, je vous ai fait un petit débriefing de la biographie de Arnold Antonin et qui se passe de présentation. Et donc, vous savez, Arnold Antonin, et il est né à Port-au-Prince hein, l'année 1942. Et donc, il a été forcé de quitter le pays hein, sur la menace

0: par la menace politique sous le gouvernement de Duvalier. Donc, au début de l'année 60, menacé par la police politique, il quitte Haïti. Il va nous expliquer comment il a vécu son départ. Il était en Italie, en France, Venezuela. Donc, Anol, il sera à l'antenne pour nous faire plus. Et il va nous dire plus de tout ce qu'il a vécu durant toutes ces années. C'est l'engagement politique qui vous a mené au cinéma, bien sûr. Pourquoi le caméra? C'est toute cette question qu'il va nous répondre. Pourquoi le caméra plutôt que la plume ou la tribune? Et en 74, il a réalisé Duvalier accusé dans quelles conditions qu'il a tourné ses films, quel risque qu'il en a pris pour tous ces genres de films. Haïti, le chemin de la liberté, est considéré comme le premier long métrage haïtien. Qu'est-ce que ça a représenté pour lui? Et donc, c'est toutes ces choses qui Anol va répondre à l'antenne de l'émission Konambi. Comme vous savez, Anol sera bientôt à Paris. À noter bien, le 16 octobre, la veille de la mort de l'empereur. Et nous accueillons Anol Antonin à la Maison de l'Amérique latine pour le festival de films. Donc, il y aura 3 films. Hein, nous démarrons le festival de 19h jusqu'à 23h. Et puis, Anol sera présent et puis il y aura un grand débat d'échange. Et donc, nous vous invitons tous à être présents pour accueillir Anol et surtout pour vivre ces films et pour ce moment mémorable et de la veille de la mort de Jean-Jacques Dessalines, notre empereur. Donc voilà, c'est tout ça qu'on va débattre. Juste avant qu'on essaye de joindre Anol, et je demande à chacun de se préparer pour écouter toutes les questions que j'avais déjà posées à Anol. Et donc, lui, il est prêt à vous répondre. Chacun, est-ce que tu as réussi à joindre Anol au téléphone? Restez branchés sur 106.3 FM, www.rfpp.net, l'émission Konambi dans l'air. Et on attend un peu que chacun puisse faire. C'est bon, chacun? Ok, donc, bon, écoutez, nous avons Anol avec nous qui va nous répondre à toutes ces questions-là, en gros, que j'avais un peu dire dans l'émission. Donc, Anol, bonjour. Bienvenue sur l'émission Konambi.
1: Bonjour, Konambi. Bonjour, Paris Pluriel. Bonjour, Nicole. Et voilà, je suis très content de l'invitation. Je vais tâcher de répondre à vos questions.
0: Chacun,
1: de la façon
0: on n'entend pas Anol.
1: Possible.
0: Pour ceux qui sont sur Facebook,
1: pourquoi
0: ils n'entendent pas Anol. Est-ce qu'il y a une possibilité
1: Écoutez.
0: Est-ce qu'il y a une possibilité
1: et j'ai fait également des films de fiction, dont toi, que les Haïtiens aiment beaucoup.
0: Même moi, j'arrive pas à entendre
1: Les Zinglindos. Le président a-t-il le sida, les amours d'un zombie. Et j'ai fait quelques docudramas, dont le droit à la parole, Radio Haïti Inter, où les journalistes de Radio Haïti ont joué leur propre rôle. Et puis, j'ai beaucoup de films de fiction déjà prêts à être tournés. Malheureusement, ça coûte énormément cher. Enfin, par rapport à nos moyens en Haïti. Mais j'espère que peut-être, avant de m'en aller, dans les prochaines années, ou peut-être très tôt, je pourrai réaliser un de ces films de fiction. Je cherche les moyens, pas beaucoup, de 150 000 $, ce qui n'est rien du tout. Mais si j'arrive à les trouver, je ferai un autre film de fiction. Alors là, maintenant, revenons au documentaire. Très souvent, les gens me demandent, c'est un film ou bien c'est un documentaire? Il faut se rappeler que le cinéma a commencé avec le documentaire. Donc, il y a des films documentaires, il y a des films de fiction, il y a des films d'animation. Moi, j'aide bien sûr tous les gens qui réalisent des films d'animation. Ce sont souvent des gens anonymes et qui font un travail beaucoup plus compliqué que ce qu'on fait, nous, avec les documentaires et ceux qui font les films de fiction. Bon, Mais j'ai commencé à faire des documentaires. Le premier film, j'ai fait un petit reportage qui s'appelle Duvalier accusé. c'est l'intervention d'un de mes chers camarades, Justin Castra, au tribunal Bertrand Russell sur l'Amérique latine à Rome. Et puis après, j'ai fait Haïti le chemin de la liberté, qui était une espèce de somme sur l'histoire d'Haïti depuis Christophe Colomb jusqu'à Jean-Claude Duvalier et qui appelait à l'unité du peuple haïtien contre la dictature. Ce film est devenu, bon, aujourd'hui on me le demande encore plus qu'auparavant. Il a passé dans des festivals, beaucoup de chaînes de télévision l'ont acheté. Puis après, et j'ai fait d'autres documentaires, est-ce qu'on compte ton Macou de Capoète et La Naïve dans Pays Coup de Bâton, et bon, Radio Haïti Inter, Le Droit à la Parole. Et de retour en Haïti, c'est là que j'ai commencé, me rendant compte, les premiers films, je les ai faits sur pellicule, je me suis rendu compte qu'il n'était plus possible de travailler avec la pellicule, que ça aurait coûté trop cher en Haïti. Il aurait fallu révéler les films à Miami, monter à Miami, faire des copies à Miami, ça m'aurait coûté les peaux de des fesses, la peau des fesses. Et donc là, je me suis mis à faire de la vidéo. Au début, ça me semblait un peu... J'avais une attitude plutôt méprisante vis-à-vis de la vidéo, mais après, j'ai compris que c'était la seule façon de faire du cinéma en Haïti. Donc là, j'en ai fait toute une série de documentaires, j'en suis à 80, et puis ces films de fiction dont je parlais auparavant. Moi, je crois que dans beaucoup de pays du tiers-monde, d'ailleurs, j'ai assisté à une espèce de colloque, symposium là-dessus, à Ouagadougou et au Burkina Faso, c'était justement l'avenir du cinéma dans les pays du tiers-monde. Et on était presque tous d'accord que cet avenir-là, ce serait les documentaires. Donc je crois qu'en Haïti, d'ailleurs c'est un pays qui s'y prête à ça, et parce que je disais souvent, on l'a repris, ce que je disais, il suffit de mettre une caméra au bout d'une rue, quand tu reviens, tu as emmagasiné un film. Il y a beaucoup d'actions, beaucoup de couleurs, beaucoup de choses qui se passent dans un coin de rue en Haïti. Et voilà, donc il y avait ça. Mais j'ai fait des documentaires parce que j'avais découvert à mon retour en Haïti que le pays était traversé par deux énergies. Une énergie négative qui est l'énergie que dégagent les prédateurs, les gens avides de pouvoir et d'argent. Et puis une énergie positive qui est celle des artistes et des héros de la vie quotidienne. Donc j'ai consacré des films, une quinzaine aux artistes et à ces héros et héroïnes de la vie quotidienne. Donc voilà. Alors, quel cinéaste m'a influencé? C'est l'autre question. Et quel cinéaste m'a influencé? Bon, j'ai été très influencé, je dois dire, par Charlie Chaplin, qui est mon cinéaste préféré jusqu'à présent. Et puis, il y en a beaucoup d'autres, le néo-réalisme italien, la commedia italienne, parce que j'ai vécu en Italie, et j'adore Rossellini, j'adore Monicelli, Dino Risi, donc les grands Vittorio De Sica. Et puis, bon, je voudrais dire qu'en France, j'aime bien les gens de la Nouvelle Vague, certains films de Godard, pas tous, il y en a qui sont trop abscons. Et puis, je me rappelle Serge Danet au Cahier du Cinéma, d'ailleurs, mon adresse à Paris, c'était les Cahiers du Cinéma pour Haïti, le chemin de la liberté. Et puis, j'ai eu une longue interview avec Serge Danet sur Haïti, le chemin de la liberté, qui a fait connaître ce film, je crois, jusqu'au point où l'on l'a déclaré que c'était un film culte. Et puis, mes films, évidemment, ont l'ambition de provoquer de la réflexion. Je dis que je fais un cinéma faiseur de sens. dans un pays dans le double sens du terme qui essaie d'orienter et qui en même temps essaie de donner un contenu de des valeurs et dans un pays où règne et le nihilisme, le chaos le plus total à tous les niveaux. Donc voilà, et j'ai souvent dit que je fais un film de l'urgence dans l'urgence, voilà. Et il y a tellement de choses à documenter, tellement de choses à transmettre. Et des fois, c'est des films que j'ai déjà dans la tête, des fois c'est des films qui me viennent sur le terrain. Je me souviens avoir été à Sainte-Suzanne, dans le nord-est d'Haïti, passer le film et Jean-Jacques Dessalines, le vainqueur de Napoléon Bonaparte. Et j'ai découvert sur place qu'il y avait un orphelinat où fonctionnait un petit orchestre de chambre composé des jeunes filles qui étaient dans cet orphelinat, et ça m'a semblé quelque chose d'extraordinaire. Et donc je me suis dit, il faut que je fasse un film, ça c'est trop important, trop intéressant pour que ça se passe et que personne ne s'en rende compte. Donc voilà, j'ai monté une petite équipe, je suis retourné au Cap-Haïtien, j'ai monté une petite équipe, on est reparti sur Sainte-Suzanne et on a filmé pendant une dizaine de jours, d'où est sorti le film « Les enfants musiciens de Sainte-Suzanne ». Je crois que, je ne sais pas si on l'a encore passé à Paris. Et puis, je transmets donc une forme de mémoire et j'essaie de susciter de la réflexion. Et voilà. Et puis, vous savez, Haïti, c'est plein de clichés. Le premier cliché, c'est que tous les Haïtiens sont des artistes. Je m'intéresse aux grands problèmes du pays et la pauvreté de masse et le chaos politique, hein, les catastrophes naturelles. J'ai fait des films sur les... parce que tous ces aspects de notre réalité sont pour certaines personnes des fonds de commerce et pour d'autres c'est l'enfer. Donc il faut bien rendre cette contradiction. Une réalité horrible de laquelle tirent profit certaines personnes, certains groupes, et qui est en fait une descente en enfer qui n'en finit plus. Donc je crois qu'il faut éviter les clichés. Donc pour éviter les clichés à ce niveau-là, ce que j'essaie de faire moi, c'est de créer une espèce d'immersion dans le monde des artistes et des opprimés, et une immersion évidemment avec empathie, et où j'essaie de comprendre de l'intérieur ce qui se passe, et que j'ai fait avec le film Les Mototaxis. On se rend compte qu'en Haïti, les mototaxis constituent un problème et un fou, mais sont-ce les mototaxis? Ou bien est-ce la circulation, bien est-ce la responsabilité de ceux qui devraient mettre de l'ordre dans ce chaos? Eh bien voilà, donc je me suis approché des chauffeurs de moto, je l'ai pris depuis leur point de vue, en écoutant les points de vue de tous les autres, et de là, j'ai fait un film. Donc j'accorde une place très importante, je suis très respectueux vis-à-vis des personnes filmées dans mes documentaires, et je leur suis très reconnaissant pour l'accueil en général qu'elles me font, ces personnes-là. Elles m'ouvrent très souvent leur foyer, leur cœur. Et je crois que c'est quelque chose de miraculeux, pratiquement. Le rapport d'intimité qui se crée en général entre moi-même et les personnes filmées tout de suite, etc. Et on devient toujours des amis, on s'aime. Et je prends le cas de Lionel Saint-Éloi, que j'ai eu le bonheur de filmer avant qu'on ne détruise leur maison, l'atelier incroyable de Saint-Éloi. Et maintenant, on se parle presque tous les jours au téléphone. Il a dû fuir Carrefour Feuille pour se réfugier à Delma, près de Solino, fuir cette zone-là, aller à Mirbalais, fuir Mirbalais. Maintenant, il est au nord. Et on se parle très très souvent, très très souvent. Franck Etienne, c'était la même chose, j'ai fait un film sur lui, et après, à la fin de sa vie, on se parlait tous les jours, il m'appelait tous les jours, et puis, etc. Micheline Audin-Denis, qui est descendu du lit, et moi, j'étais devant avec ma caméra, tu vois, ou Emmanuel Desprazine, et voilà. Donc, et est-ce que mon regard change pendant les tournages? Ça arrive, oui. Parce que, surtout pour les documentaires, tu as une espèce de canevas et la scaletta, comme disent les Italiens, à partir de ce canevas, tu te mets à filmer, mais au cours du tournage, beaucoup de choses nouvelles apparaissent dont tu dois tenir compte. Même les personnages, quand tu décides de filmer quelqu'un, évoluent ou bien assument des postures différentes pendant le tournage. Donc, il faut évidemment en tenir compte et ça change. Donc, mon regard sur la situation actuelle du pays, bon, c'est un regard à la fois triste et en même temps engagé, dans le sens que je ne me contente pas et de me résigner à cette situation, mais je voudrais la transformer. Et un des aspects, j'essaie de mettre l'accent sur les aspects qui ne sont pas tout à fait immédiats, qui des fois nous échappent. En Haïti, on voit souvent les arbres, on ne voit pas la forêt, ou bien tout le contraire. En tout cas, dans notre cas, dans mon cas, je me suis rendu compte que pris par les problèmes quotidiens de sécurité et de survie, on ne se rend pas compte que le pays, dans sa totalité, est en train de sombrer parce que l'environnement subit tout ce qui se passe aux autres niveaux, politique, social et économique. Donc on est en train de détruire le territoire haïtien et qui est totalement abandonné. Et la pollution, le désordre fait que ce pays qui est notre maison commune est en train de disparaître sans qu'on s'en rende compte. Donc un jour on se lèvera et on ne trouvera plus un territoire sous nos pieds, plus d'air à respirer, plus d'eau à boire. Donc, on essaie d'attirer l'attention sur ce phénomène. On dit qu'on a fait un manifeste de l'environnement et du bien commun, en soulignant que notre bien commun, c'est notre maison commune, c'est la terre d'Haïti, et que cette terre d'Haïti est en train de nous échapper. On fait ce qu'on peut, ce qu'on veut. Et je prends souvent cette métaphore, cette maison commune est devenue une vraie pétaudière. On utilise le salon pour aller aux toilettes, on fait à manger dans la chambre à coucher, on se réunit pour bavarder dans la cuisine, donc et vice-versa, et les toilettes, c'est là qu'on conserve la nourriture. Donc c'est un peu ça le pays. J'avais fait un film, Ainsi parla la mer, sur la situation et des côtes d'Haïti et de la mer. Et maintenant, Mototaxi, c'est un film sur le chaos urbain, le problème de la circulation et du chômage de masse et du désespoir des jeunes qui deviennent des casse-cou parce qu'ils n'ont pas d'autre alternative. Voilà. Et quoi encore? Bon. Et est-ce que... Moi, quelle image je voudrais laisser aux jeunes d'Haïti, et tu me demandes, aux générations futures d'Haïti? Bien, c'est une image circonscrite aux périodes que je filme, pour qu'on se rende compte quelle réalité nous avons vécue, et qu'il y a eu, pendant toutes ces années de galère, des gens qui ont voulu résister, qui se sont battus, parce qu'il y a une résistance, même sur les Duvaliers. J'ai fait des films sur les Duvaliers, mais on se rend compte que malgré cette terreur qui était un peu comparable à celle que nous vivons actuellement, eh bien, il y avait une résistance des gens qui disaient non, qui luttaient et qui n'acceptaient pas cette réalité. Donc aujourd'hui, grâce aux générations futures, il y a de l'espoir, l'espoir qu'il y ait un changement total de la dynamique que vit notre société, qui est une dynamique anthropique, une dynamique de destruction, de perte d'énergie, pour aller vers des pertes d'énergie encore plus grandes, et de finir avec notre capacité d'aller toujours un peu plus loin dans le pire, rompre avec ça, et rebâtir le pays sur des bases nouvelles, des bases, et changer la structure des choses, en finir avec l'impunité, qui est le mal majeur que nous vivons, et la corruption, la grande d'abord, et la petite aussi, et puis essayer donc d'avoir une vision morale, éthique, différente de celle qui s'est imposée aujourd'hui grâce aux, et à cause de ces prédateurs dont je parlais auparavant. Donc, oui, j'ai envie de continuer parce que on me demande pourquoi continuer à faire des films à mes âges. Eh bien, bon, c'est une nécessité, ça s'impose à moi, malgré moi. Et parce que c'est presque une boutade, je dis, être un cinéaste et racontant des histoires. Parce que ce soit un documentaire, que ce soit un film de fiction, c'est une façon de raconter une histoire en espérant que cette histoire intéresse ou bien ait un effet sur le spectateur. Eh bien, moi, je m'intéresse à la fin du film, donc j'ai envie de voir comment ça va finir. Donc voilà pourquoi je m'accroche et que je continue à travailler à l'intérieur d'Haïti. Évidemment, j'aurais pu peut-être avoir un autre parcours si c'était à l'étranger. Je me souviens qu'en laissant le Venezuela, j'avais un projet sur Bolivar en Haïti, et j'aurais eu certainement un financement. Et j'aurais fait peut-être un film meilleur que ce que j'ai vu après sur Bolivar, bon, sauf un. Et c'était 2 millions de dollars, le budget, ce qui était, je dirais pas considérable, mais quand même, il y a 2 millions de dollars à ce moment-là, c'était quelque chose. Et en Haïti, je suis arrivé, j'ai commencé à faire des trucs pour quelques milliers de dollars, voilà. Et donc, mais je suis très content de pouvoir continuer à travailler. J'espère que j'aurai la chance de faire ce film de fiction que j'ai envie de faire. Voilà. Donc, merci beaucoup. Merci, Nicole. Et on se voit très bientôt à Paris même, là. Et je réponds à tes questions depuis Genève. Aujourd'hui, il y a une rétrospective de mes films à l'Université de Genève. Et puis, à bientôt à Paris, à la Maison de l'Amérique latine, pour regarder ces films, les rares films que j'ai faits.
0: C'est un plaisir d'avoir Anol au téléphone directement à Genève, là où il y a le festival des films qui commence déjà. Et ensuite, il vous donne rendez-vous à la Maison de l'Amérique latine le 16 octobre de 19h à 23h pour poursuivre ses aventures. Et Anol Antonin, encore merci, merci d'avoir été avec nous dans l'émission Conambi. Merci pour votre œuvre, pour votre engagement et pour cette mémoire que vous préservez pour nous tous. Donc voilà, c'était Anol Antonin directement à Genève. Festival des films continue à Paris le 16 octobre à la Maison de l'Amérique latine. Donc voilà. Vous êtes toujours bien sûr sur Fréquence Paris Pluriel de l'émission Conambri. Après ces beaux voyages dans le cinéma avec Anol Antonin, nous allons faire une petite pause musicale et tout de suite après, nous allons pouvoir rejoindre Sherline Emula Musique qui a un grand programme le 10 octobre l'endroit c'est bien à Nanterre, l'espace chevreuil de Nanterre. Donc voilà, et juste pendant la petite pause, j'essaierai de joindre Sherline et je vous invite à continuer à vous brancher, rester sur 106.3 FM, www.rfpp.net. Et donc voilà, une petite pause chacun. nous allons pouvoir écouter Jacques Sauveur Jean. Et Jacques Sauveur Jean, l'amour doudou, tout ça c'est l'amour doudou, c'est un, comment dire ça, c'est un tube de Jacques Sauveur Jean. Et donc, comme il sera bientôt à Paris le 10 octobre, bon, c'est tout simplement la semaine prochaine, à l'espace Chevreuil de Nanterre avec Sherline Émile la musique que j'essaierai de joindre au téléphone. Il nous dira plus l'évolution de son programme et puis comment les gens préparent l'arrivée de Jacques Sauveur Jean, une figure incontournable de notre pays. Donc voilà. Et juste avant que j'essaie de joindre Sherline, je vous invite à rester sur 106.3 FM, www.rfpp.net. Et je salue tous les gens qui sont sur Facebook en train de nous écouter. C'est vrai que vous n'avez pas la totalité de l'émission parce qu'on a eu à Nol plus une demi-heure, et on va dire à l'antenne. Et donc, pour ceux qui sont sur 106.3 FM, Anol a répondu à toutes nos questions. Et bien, donc voilà. Et la petite pause, et puis après, on reprend tout de suite Sherline et pour la suite de l'émission. Restez avec nous, et puis voilà, chacun.

0: 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Donc on a annoncé qu'il y aura Jacques Sauvergeon qui sera à Paris le 10 octobre. Nous avons des deux grands événements. Et donc voilà, et c'est pour ça que nous sommes vraiment une communauté vivante. C'est une communauté qui bouge. Et nous sommes fiers de dire ça parce qu'on a de la chance d'avoir cette belle communauté. Et donc voilà. Est-ce que tu as réussi à joindre Sherline ou pas? Elle est en ligne là? Et donc chacun me fait signe. Donc voilà. Merci. Donc eh bien, chacun, si tu n'as pas réussi, je poursuis l'émission. Donc voilà. Vous êtes toujours sur fréquence Paris Pluriel 106.3 FM www.rfpp.net. Je salue les amis Facebook qui sont sur la page de Nicky André. Et donc, merci de votre fidélité. Comme annoncé dans l'émission que vous avez écouté dans la première partie de l'émission, on a démarré à 16h parce que nous avons de la chance d'avoir 2h à l'antenne aujourd'hui. Parce que vous savez que comme Manuel Antonin est un public entier qui est tellement fier, et quand l'ambiance nous a cédé une heure pour pouvoir nous faire écouter Arnaud Antonin, donc il a répondu à toutes nos questions. Et donc, il vous donne rendez-vous le 16 octobre à la Maison de l'Amérique latine pour le festival de films. Et donc, vous aurez les trois films d'Arnaud Antonin de 19h à 23h. Et ensuite, il y aura un grand débat. Il sera présent, bien sûr, pour répondre en chair et en os, comme on dira, et dans le langage. Et donc, voilà. Et Chaka, si tu es prêt pour la suite, eh bien, donc, mettez-moi sur les ondes et puis voilà. C'était un petit clin d'œil pour les amis Facebook. Vous êtes toujours sur 106.3 FM, www.rfpp.net. Donc, Chaka, il s'est de jeune Sherline qui souhaiterait faire entendre sa voix sur l'émission Colnambi. Vous savez, ça, il est déjà passé à l'émission et connaît bien l'endroit. Donc aujourd'hui, elle voulait juste et faire un petit rappel aux auditeurs de l'émission Colnambi pour son programme. Si tu as Sherline, tu me fais signe, Chaka. C'est bon? Si c'est le cas, ben, il faut le brancher directement, comme ça, sous le haut-parleur. Et Wilkinson va voir ce qu'il veut, chacun, parce que... vous êtes bien sûr sur fréquence Paris Pluriel, 106.3 FM, www.rfpp.net. Et M. Colnambi a plus de 35 ans au service de la communauté haïtienne de France. Qui dit mieux? Donc c'est pour ça que nous sommes encore là, au service de la communauté haïtienne de France. Chacun essaie de joindre Sherline. Et donc... Est-ce que Chaline... Ben non, il faut un retour, oui, Chaka. Niki. Si on n'a pas de retour, on ne peut pas...
1: Oui, j'entends très bien, là, Niki. Tu m'entends?
0: Oui, comme tu avais fait pour Arnold tout à l'heure. Il faut un retour.
1: Allô?
0: Oui. Mon téléphone.
1: Allô?
0: Mais je ne peux pas, je suis en direct. Mais Chaka n'arrive pas. Mais ça marchait tout à l'heure, Chaka.
1: Allô?
0: Bon, écoute...
2: Oui, on a un petit souci au niveau du retour en studio.
0: Eh bien, qu'il l'appelle directement sur la ligne de... Tu lui donnes le téléphone de la ligne de la radio. Entre-temps, moi, je reçois mes invités qui sont sur le plateau. Mais donnez-lui le numéro directement. Oh, tu peux me mettre directement sur la bande.
3: Niki, elle va nous rappeler sur, sur la ligne de la radio.
0: Introduction, Hétrodio et professeur Chéri. Nous sommes toujours sur fréquence Paris Pluriel. Il est 16h54 à Paris, 10h54 à Port-au-Prince, Haïti. Émission Colnambi, Haïti, rentre chez vous. Je remercie les auditeurs de l'émission Colnambi Antilles qui nous a permis d'avoir 2 heures d'émission à l'antenne aujourd'hui pour pouvoir accorder le temps à notre géant du cinéma, le grand Arnold Antonin, que nous venons d'écouter sur l'émission Colnambi. Là, nous allons recevoir le groupe de Grâce Production et nous posons cette belle émission sur Fréquence Parabouillère. Après avoir échangé avec le cinéaste Anol Antonin, nous allons maintenant nous intéresser à une initiative qui met les femmes à l'honneur. Pour en parler, nous avons le plaisir de recevoir Wilson Chéri, qui est le président de Grâce Production. Grâce Production a choisi de rendre hommage aux femmes, à leur parcours, à leur courage, à leur contribution, à leur place dans notre société. Mais derrière un hommage, il y a toujours une démarche, une vision, une volonté de transmettre un message. Alors, qu'est-ce qui a motivé cette initiative? Pourquoi avoir choisi de mettre les femmes à l'honneur? Quelles femmes souhaitez-vous célébrer? Et quel message voulez-vous adresser à cet événement? Nous allons prendre le temps d'en parler avec nos invités parce que professeur Chéri, il n'est pas seul, il est accompagné de notre invité que nous ferons connaissance tout à l'heure. Et comme j'y disais dans l'introduction, Wilson Chéri, le président de Grâce Production, est avec nous. Donc, nous allons juste, avant de prendre en interview Wilson Chéri, le professeur Chéri, à l'antenne de l'émission Konambi, et nous allons faire un clin d'œil avec Émile Lamusique aussi, qui est à l'antenne, bien sûr, pour nous dire deux mots sur son événement. Est-ce que tu es prêt, Chaka? Eh bien, écoutez, Charline, si tu nous écoutes, nous te saluons. Bonjour, Charline.
4: Bonsoir, Niki. Comment ça va? Et bonsoir à tous les auditeurs aussi. Et super branché de l'émission Konambi.
5: Charline, Émile Lamusique.
0: D'accord, nous n'avons pas de retour.
4: Hein. Je t'entends très bien, Niki, hein, ça va. Allô?
0: Nous n'avons pas de retour, Chaka. Si elle est en ligne, moi, je ne peux pas parler si je n'entends pas ce qu'elle dit. Ouais, tu entends, mais il faut que les gens qui sont à l'écoute puissent entendre ce qu'elle dit. Tu ne peux pas entendre toute seule.
4: Oui, t'inquiète, je suis là.
0: Il y a un petit souci de technique avec Chaka qui essaie de faire retour
4: d'accord.
0: Vers nous.
4: J'attends.
0: Donc voilà. Chaka, je te donne des petites minutes parce que j'avance avec l'émission. Et donc voilà.

0: Mais oui, Chaka, tu peux toujours entendre, bien sûr. Mais nous qui sommes là, on n'entend pas. C'est fait pour entendre. Tout à l'heure, on a bien entendu Anol. Pourquoi on n'arrive pas à entendre Sherline? Ben, si on n'a pas de retour, on est obligé d'arrêter parce que l'émission, je continue avec les...
1: Monique,
0: nous,
1: je t'entends
0: nous excusons,
1: très bien.
0: C'est toujours l'aléa du direct parce que nous essayons de joindre Sherline qui est au téléphone pour son événement. Et malheureusement, on n'a pas de retour directement sur le plateau. On a la voix de Sherline. Sherline sous 106.3 FM, bien sûr.
2: Je suis désolé, hein, il n'y a pas le retour en studio.
0: Elle pourrait bien entendre ce qu'elle
2: a donc, on ne peut pas faire l'interview
0: alors.
2: Normalement. Okay. On va quand même faire un petit truc sur l'événement, d'accord?
1: D'accord, ok, bon, ça ne marche pas de souci.
2: Merci.
1: En tout cas, merci quand même. Merci, Anniki, et à bientôt. Merci.
2: Toutes les auditrices et tous les auditeurs. Donc, manifestement, nous avons un problème technique. Nous n'avons pas le retour en studio, donc nous ne pouvons pas réaliser l'interview avec Sherline. Cela étant indiqué, donc on va quand même rappeler le grand rendez-vous qui est donné samedi prochain du côté de l'espace Chevrel, hein, donc avec la venue de Jacquito Show. Je te laisse le plaisir de revenir sur ce que Emila Cher Production nous propose.
0: Donc voilà, merci Wilkinson. Donc nous poursuivons l'interview, bien sûr, parce que comme je vous ai dit que j'ai avec moi Wilson Chéri, qui est président de Grâce Production. Et donc, dans l'introduction de l'émission, dans le sommet de l'émission, j'ai fait un petit clin d'œil sur le passé de Grâce. Et maintenant, ils sont là sur le plateau. Et donc, sans plus tarder, nous allons faire plus de connaissances. Moi, je n'ai pas fait connaissance avec Wilson. Mais vous, les auditeurs, les auditrices de l'émission Konambi, vous allez pouvoir échanger avec Wilson. Et si vous avez des questions, n'hésitez pas. Malgré qu'on a un petit souci de technique, mais la radio reste ouverte parce que il est là surtout aussi pour vous dire que d'aller sur Bizouk, parce que ça commence à avancer, comme on dit chez nous. Puis écoute, prend des vents. Son but de son déplacement, c'est de voir vraiment la puissance de l'émission Konambi et ce que les auditeurs de l'émission Konambi et soient présents à son grand événement qui est Grâce Production, qui met à l'honneur les femmes. Donc voilà, Wilson, bonjour. Pouvez-vous vous présenter à nos invités et dites-leur surtout pourquoi vous êtes là, Wilson, et je suis contente de vous avoir. Et vous avez la parole, Wilson.
3: Merci, je salue et toutes les auditrices, tous les auditeurs de la radio et Fréquence Paris Pluriel. Et puis je profite également pour saluer déjà et les animateurs, les présentateurs de l'émission, Nicole, André, Niki, qui est une femme active parce qu'elle a été honorée aussi au cours de la deuxième édition avec Emile Michel. Et je salue Wilkinson et Pierre, lui, un homme qui fait un travail exceptionnel dans la communauté. Et puis un petit coup d'œil avec Chaka qui est dans la régie. Donc avec moi, j'ai le secrétaire général de l'association, c'est Alfred Mackenzie, qui est avec nous, c'est Alfred son nom. Donc je sais que tous les membres, tout le staff de Grâce Production, et parce que nous disons toujours, nous ne travaillons, nous ne sommes pas que professeur Chéri et Alfred, mais il y a le staff qui est derrière nous. Nous sommes bien entourés par des femmes, et les femmes sont dans la cuisine, qui travaillent là actuellement. Donc c'est les hommes qui prennent dehors pour aller chercher de l'argent peut-être, et pour amener à la maison. Donc c'est comme ça. Donc voilà, donc je suis professeur Chéri, le président de l'association Grâce Production, et c'est pour ça qu'on est, c'est ce qui nous explique notre présence dans ce studio.
0: Merci professeur Chéri, merci pour votre présence. Je salue également Alfred pour dire bonjour aux auditeurs de l'émission Konambi et faire plus de connaissances. Qui est Alfred alors? Pourquoi engagez-vous auprès de Grâce Production?
4: Déjà en direct, alors bon, je tiens à saluer toutes les auditrices d'abord et les auditeurs de cette émission. Alors je tiens à vous saluer Nicole, je tiens à saluer Wilkinson, professeur Chéri et notre metteur en onde. Je suis Mackenzie Alfred et je suis le secrétaire général de l'association Grâce Production qui organise cette année, une fois de plus, notre soirée Femmes Actives Modèles. Alors pourquoi je me suis engagé? Moi, je suis dans toutes les bonnes causes. Je réponds présent à toutes les bonnes causes. Donc je vois que c'est une belle initiative d'honorer les femmes, de présenter des femmes modèles, des femmes actives modèles. Donc je suis là pour pousser le mouvement, pour essayer d'aider ce mouvement à aller plus loin. Merci.
0: Merci Alfred. Et professeur Chéri, merci encore une fois de plus d'être avec nous sur l'émission Conambi.
5: C'est à nous de vous remercier.
0: L'émission Conambi a plus de 35 ans au service de la communauté haïtienne. C'est la plus vieille émission qui existe depuis des décennies, on va dire, hein, de notre communauté. Qu'est-ce qui a motivé cet hommage aux femmes? Y a-t-il une femme ou une histoire qui a déclenché cette idée concrètement? Comment s'est présenté l'événement? Date, lieu, format? Vous avez la parole.
5: Merci, mais c'est une question colle parce que normalement, la personne qui avait cette idée, la personne qui a choisi d'organiser tout ça, elle s'appelle Madame Milvin Altidor, c'est elle qui avait l'idée.
0: Donc je salue Milvin Altidor, je pense donc, qu'elle est à l'écoute et oui, voilà.
5: Donc c'est elle, l'honneur revient à elle déjà parce qu'elle a fait choix de moi et de Mackenzie pour intégrer l'équipe, pour être président et secrétaire. Mais je crois que c'est elle qui est en mesure de répondre. Mais nous allons quand même essayer d'apporter une fine lumière de ça parce que Grâce Production, c'est
0: une longue histoire. Puisque vous êtes une
5: équipe. Grâce Production, c'est une longue histoire parce que ça existe depuis bien avant, depuis en Haïti. C'était une organisation d'événementiel. Donc, en arrivant en Haïti, si vous êtes un artiste ou quoi, etc., vous prenez contact avec Madame Altidor. Elle prépare la scène, tout et tout, etc. Et puis voilà, vous arrivez, vous performez. Donc, en arrivant ici, elle a vu... Et il y a un manque dans la communauté. Mm-hmm. Elle a vu la loi 1901 en matière d'association. Elle a changé le nom d'organisation sur la loi 1901 qui devient association. Et puis toujours Grâce Production. Et à ce moment-là, c'est le Covid qui vient, à partir du Covid, que Mme Altidor a eu cette idée. Parce que quand elle a vu comment les femmes, celles qui les auxiliaires, les aides-soignantes, les infirmières, mm-hmm. qui ont été au charbon à ce moment-là, c'est presque c'est elle. Qui sont tombés, qui ont été tombés plus facile que même les malades.
0: Donc, à
5: ce moment-là, n'oubliez pas, chaque soir, et téléjournal, tout le monde applaudit.
2: Le personnel soignant.
5: Et... Oui. Donc, ça, il y a l'idée, dit, moi, cette femme-là mérite d'être honorée. C'est là l'idée. Il dit, pour il faut qu'on fasse quelque chose. Il dit, arrête, bah, il ne faut qu'on pas commencer. On va faire quoi? Quelque chose. Ah oui, mais cette femme-là, elle mérite d'être honorée parce que ce n'est pas possible, etc. Bon, voilà, c'est à ce moment-là, l'idée est venue, mais de là étant... Et on peut dire que la fièvre du Covid commence à baisser. Donc, elle a transformé son idée en essayant de faire quelque chose parce qu'elle a vu que les femmes dans la communauté où les femmes ne sont pas solidaires. Elle aimerait bien mettre toutes les femmes sur le même plateau, sur le même piédestal pour essayer quand même de faire quelque chose, pour montrer que les femmes peuvent travailler ensemble. C'est là l'idée est venue, mais malheureusement, ce n'est pas toutes les femmes qui travaillent toujours ensemble parce qu'elle n'a pas atteint encore son objectif de mettre toutes les femmes ensemble, de travailler ensemble, d'avoir un projet ensemble similaire. Mais malheureusement, ce n'est pas ça. Mais nous continuons à travailler pour pousser les femmes, pour mettre les femmes en lumière, pour mettre le projecteur sur les femmes. Donc voilà, en gros... voilà comment je peux aborder le point.
2: Très, très bien, professeur Chéri. Justement, quelles sont les catégories socio-professionnelles que vous visez lorsque vous sélectionnez votre panel de récipiendaires?
5: Et nous visons toutes les catégories. Il n'y a pas une catégorie négligée ou négligeable.
2: Pas de critères particuliers non plus?
5: Non, il y a des critères. Il y a des critères, mais on fait choix de tout le monde parce que l'essentiel, il faut être inspirante.
2: D'accord.
5: Il faut être inspirante. Ce n'est pas une question d'intellectualité. Mm-hmm. Vous pouvez être, je ne sais pas, une grande connaisseuse, une femme lettrée, mais de même, vous pouvez être illettrée aussi. Mais si vous faites quelque chose marquant, qui inspire toute une communauté, toute la jeunesse, toutes les autres femmes, etc. Donc, je dis toujours, hein, par exemple, Abigail. Mm-hmm. Abigail, c'est une femme qui inspire.
2: Tout à fait.
5: Donc, écoute, mais malheureusement, elle n'a pas eu d'âge pour recevoir le prix de Grâce Production.
2: Oui, elle a encore du chemin à faire.
5: Plus de 25,
2: ah oui.
5: 25 et plus.
2: Ah oui, donc oui. Elle a encore le temps de faire de bien grandes choses.
5: Elle peut être Miss France.
2: Miss Haïti.
5: Miss Haïti.
2: Oui, tout à fait.
5: De 0 à 25, mm-hmm. nous, c'est après.
2: À partir de 25.
5: À partir de 25 et plus.
2: Donc, un peu de maturité, on va dire, quand même.
5: Oui, c'est
2: la des actions impactantes, mais également de la maturité.
5: En sorte, on ne pouvait pas être Miss et femme active modèle dans la même année. Mm-hmm. Vous voyez, parce qu'il y a une étape.
2: Oui, bien sûr.
5: Il y a l'humain qui fait quelque chose d'important. Mm-hmm. Donc, il faut aller là. Après, il faut continuer à bosser pour devenir une femme active modèle.
2: Et tout voilà à fait. Hein.
4: C'est... Oui. Je voulais ajouter qu'il y a la durabilité, c'est-à-dire sur l'action que ces femmes font dans la communauté. Donc, on met aussi l'accent sur la durée. C'est-à-dire que même si du jour au lendemain, tu fais une action impactante, mais on attend à ce que cette mm-hmm. action-là soit faite de manière pérenne pour que, voilà, qu'il y ait un exemple, pour qu'il y ait un patron à suivre. Donc, une femme peut être inspirante, impactante, mais on attend à ce que ce nom, cette femme, soit voilà, assez impactante pour que la personne soit effectivement femme active modèle.
2: Oui, samedi prochain, ce sera la 6e édition donc, de cette superbe gala hein, de femme active modèle. Et nous aimerions savoir avec Nikki et les auditeurs, est-ce que vous pourriez nous parler de quelques parcours dans les 5 premières éditions qui vous ont particulièrement touché? C'est une difficile question, je reconnais.
5: De toute façon, comme je suis témoin de toutes les éditions, mm-hmm. et je ne peux pas dire qu'une édition est préférée par rapport à d'autres, parce que chaque...
2: Mais dans les personnes que vous avez... Non, pas forcément. Oui, éventuellement, des lauréates qui vraiment vous ont fait dire « Waouh, celle-là, elle a sa place. » Naturellement, on n'a pas besoin de débattre.
0: Moi, je parle de toutes les femmes. Toutes les femmes, elles ont leur place.
5: Là, une femme active modèle, elle peut parler.
2: Voilà.
0: Moi, je défends les femmes. Si ils ont sélectionné les femmes, c'est parce que les femmes méritent leur place.
5: Tout à fait.
0: Donc, elle n'a pas dit que c'est parce que Emeline Michel, elle est là, Nick, elle est là. Non. Donc,
2: c'est bien. Vous avez été habile, monsieur. Voilà.
0: C'est une solution qui a été bien déterminée. Les femmes sont toutes, elles méritent tout important. Être à l'honneur. Elles sont importantes.
5: Le jury a décidé en quelque sorte. Parce que,
0: voilà.
5: Comme cette année, c'est quand 9 personnes
2: oui.
5: qui sont parcourues, qui ont été.
2: Ah oui, il y a 40, ouais. presque 50 nominés. Quoi.
5: Et puis voilà, le jury a décidé en choisissant les 8 selon les critères de gaz production.
2: D'accord.
5: Plusieurs catégories. On peut être écrivaine, on peut être artiste, on peut être entrepreneur, on peut être enseignante, on peut être infirmière, etc. Mm-hmm. Donc, dans cette catégorie, ou bien journaliste.
2: Oui, bien
5: donc,
2: sûr.
5: Donc, dans cette catégorie, voilà, le jury est décidé, voilà, en fonction.
2: Donc, toute proportion gardée, on pondère.
0: C'est pour ça que le nom, il dit femme active modèle. Voilà. Donc, toutes les femmes qui sont vraiment actives. Sont concernées, elles ont toute leur importance à travers de grasses productions.
2: Ouais. D'accord. Bon, félicitations, donc, aussi bien professeur Chéri que Mackenzie et Nikki d'avoir parvenu à écarter un peu. Bien. Mea culpa, maxima culpa. Nul n'était mon désir de discriminer qui que ce soit.
5: Mais après, qui ont cessé d'être actives.
2: Ouais.
5: Nicole est toujours active. Exactement. Qui est toujours active mm-hmm. dans la communauté, qui a été aussi de la même promotion que Nicole a rendu.
2: Mais juste une dernière chose, parmi les femmes que vous avez pu honorer, est-ce qu'il y en a qui sont peu connues du grand public, qui sont, on appelle un peu des femmes de l'ombre, hein, et que vous connaissez le parcours, vous connaissez les actions qui sont très importantes qu'elles ont réalisées et que vous avez réussi à mettre en lumière lors d'une édition, à savoir donc la récompenser pour tout ce qu'elle fait. Et puis bon, peut-être qu'elles sont retournées dans l'ombre parce qu'elles n'aiment pas être sous le feu des projecteurs. Je pense que sûrement depuis au cours des 5 premières éditions, vous avez peut-être eu des cas de ce genre.
4: Je dirais oui, parce qu'en fait, c'est pas toutes les femmes qui travaillent sous les feux des projecteurs. Il y a des femmes dont leurs travaux sont énormément impactants, pourtant elles aiment rester dans l'ombre. On va pas dire que ce sont des femmes non impactantes. Oui, elles sont très impactantes, mais leurs réalisations sont très, très impactantes. Mais ces femmes aiment non seulement rester dans l'ombre, mais aussi, on va dire, c'est leur caractère. Il y a des femmes comme ça. Il y a des gens comme ça, tout à fait, je comprends.
2: Que les gens se disent que ce n'est pas seulement celles qui font beaucoup parler d'elles qu'on va forcément mettre à l'honneur.
5: Par exemple, Magali Pellissier, mm-hmm. qui a été aussi de la promotion de Nicole, mm-hmm. donc qui est en Haïti, mm-hmm. et qui travaille, c'est une artiste peintre et écrivaine. Ouais. Donc, Mais écoute, peut-être la communauté,
4: la grande population,
5: la grande population ne connaît pas, etc. Ouais. Il y a sa femme Raquel qui a été
2: sa fille,
5: Raquel
2: Pelissier qui a été Miss fille de Miss Monde, oui, tout à fait.
5: Et on connaît Raquel, mais et en plus cette année nous avons une femme comme Yacine Diakité Diop.
2: Alors, oui, c'est un aspect qu'on va souligner juste après la pause musicale. Hein. Un événement qui était haïtiano-haïtien s'internationalise et s'étend mieux. Mais, alors, nous allons marquer une pause musicale pour un peu soulager nos auditeurs de nos bavardages. Utile, certes, mais bavardage quand même. Donc, il faut savoir que cette année, nous allons avoir, Niki, dans cette sixième édition de Femmes Actives Modèles, une invitée exceptionnelle en la personne de Naïka. C'est la star haïtienne du moment, un star international que nous avons la chance d'avoir dans notre communauté haïtienne de France. Eh bien, elle va se produire en début de soir, en tout début d'événement, hein, pour lancer le gala, justement. Alors, une raison de plus, hein, nous allons souligner pour les auditeurs, pour, Charide, pour qu'ils soient à l'heure, hein, 20h30, où vous allez rater Naïka. Je ne sais pas, voilà. Certains d'entre vous, peut-être, voudront revenir exclusivement pour Naïka, mais donc, si c'est le cas, soyez à l'heure. On sera quand même content de vous avoir, on va tout faire pour vous retenir. Allez, chacun, donc.
0: Justement, pour mettre l'accent de ce que tu viens de dire à mon collaborateur Wilkinson, Naïka, c'est une jeune actrice, on dit haïtienne noire, haïtienne blanche. Donc, c'est le petit sous-nom qu'on donne à Naïka. Donc, elle sera là pour mettre le feu à l'espace lumière. Donc, l'événement aura lieu, bien sûr, le 10 octobre, à partir de 20h45, l'ouverture des portes. Soyez au rendez-vous. Et comme Wilkinson venait de dire, si vous arrivez à l'heure, vous pouvez vivre ce moment. Tous les débuts, et puis il y aura Naïka qui mettra le feu. Et donc, justement, pour la pause, nous allons écouter Naïka. Et Chaka, j'aimerais bien que les auditeurs et les Facebookiens, comme on dit, puissent écouter, faire tout l'effort parce que pour qu'on puisse avoir le retour de Naïka.
2: Niki veut danser, ça veut dire.

0: Et oui, nous revenons sur le plateau de Colombie Haïti sur fréquence paripluriel 106.3 FM ou le www.rfpp.net, chers amis auditrices et auditeurs. Donc, l'équipe est en place et nous sommes en train de réaliser une belle interview pour faire la promotion de ce superbe événement qu'est la 6e édition de Femmes Actives Modèles, proposée, donc, produit, réalisé par Grâce Production. On a avec nous deux représentants. Donc, on a le président de l'association Grâce Production, monsieur, le professeur plutôt, donc, Wilson Chéry, et Mackenzie Alfred, hein, donc qui est le secrétaire général, messieurs. À présent, donc, on a parlé un peu de, ben, on va dire combien de personnes seront lauréates, hein, donc au cours de cette sixième production, cette sixième édition, mais également ce qu'on venait d'évoquer juste avant la pause musicale, à savoir que il n'y aura pas que des femmes haïtiennes qui seront lauréates cette année, professeur Chéry, Mackenzie, hein, donc.
1: On aura 8 femmes actives modèles cette année, comme pour les deux années précédentes, ou bien comme pour les années précédentes, on en a 8, donc qui seront honorées. Et au début, on va dire, ou avant, c'était une initiative qui mettait vraiment en valeur les femmes, plutôt femmes haïtiennes de notre communauté. Mais comme je l'ai précisé, c'est que maintenant, on met l'accent, l'accent sur des femmes qui travaillent non seulement pour notre communauté, mais des femmes qui voilà, se rapprochent plutôt de nous ou qui ont dont leurs travaux, leurs activités ont un impact dans notre communauté. Donc il n'y a pas que des haïtiennes qui travaillent pour notre communauté. Ça, on l'a
0: su. Oui, bien sûr. La communauté est composée d'haïtiens, mais aussi d'amis d'Haïti.
1: D'amis d'Haïti, bien sûr. Voilà. Parce qu'on est un pays qui adore nos amis, on aime nos amis. Donc. On est accueillant, donc on reçoit vraiment toutes les initiatives des autres membres qui veulent travailler pour nous, avec nous.
0: Okay. Tout à fait.
1: Donc c'est pour ça, voilà.
0: C'est très bien que vous ayez pris ce parti-là, ouais. Parce que nous sommes en terre étrangère, donc c'est une occasion extraordinaire de s'ouvrir aux autres.
1: Tout à fait.
0: Bah, de toute façon, même en Haïti, nous ne fonctionnons pas de cette manière-là. Haïti est un pays très ouvert, contrairement à ce qu'on croit. Malgré nos problèmes, nous restons ouverts aux autres. Nous sommes très accueillants, nous sommes un peuple très accueillant. Avec le peu qu'on a, on sait très bien accueillir les gens avec le sourire, avec beaucoup de gentillesse. Bah, il n'y a pas de raison pour que, en France, dans la communauté haïtienne de France, qu'on s'astreigne à fonctionner que entre nous. Ouais. Et là, cette année, bien, donc, je crois qu'il y a 2 ou 3 femmes qui représentent cette ouverture, justement, professeur Chéry.
2: Oui, il y a 2 femmes, deux étrangères, mais 2 étrangères, mais haïtiennes, entre guillemets.
0: Voilà, oui.
2: Parce que nous, et les travaux réellement qu'elles effectuent en même temps, c'est-à-dire que ça est un rapport, étant, on les considère comme des femmes actives. Parce que quand vous prenez la Sénégalaise, Diop, ou bien Yacine Diakité Diop, c'est une femme qui a été déjà adjointe au maire à Aubervilliers, qui est professeure, enseignante, qui enseigne la langue anglaise et allemande, et bon, elle est déjà et sénégalaise, etc. Donc, la France aussi, et elle parle français normalement. Donc, en même temps, elle est une militante défense des droits des femmes. Mm-hmm. Elle a passé sa vie dedans. Donc, tous les immigrés

0: les femmes qui sont rentrées, qui sont à Aubervilliers en quelque sorte, qui ont souci, etc. C'est elles qui orientaient toutes ces femmes-là.
1: D'ailleurs, on peut saluer la communauté haïtienne d'Aubervilliers avec des compatriotes qui ont pu bénéficier de ces actions.
0: Tout à fait. Donc, c'est une femme vraiment, même si elle est à la retraite aujourd'hui, mais elle est encore active au milieu des associations. Donc, elle travaille toujours avec ces femmes-là. Donc, nous estimons qu'elle a fait un travail énorme et je suis quand même ravi que le jury reconnaît ses capacités, reconnaît ces actions-là. Donc, quand même, elle a choisi cette femme parmi les autres femmes, parce qu'elle est une femme d'association. Et puis, il y a, deuxièmement, il y a Christine Holzbauer Gay.
1: D'accord.
0: C'est une autrichienne française, en même temps sénégalaise, parce qu'elle vient de marier avec un sénégalais.
1: D'accord.
0: C'est pourquoi elle est gay.
1: Que de mélange.
0: Mais Holzbauer, c'est autrichienne. Et puis, Christine, c'est français. C'est une journaliste qui travaille, ça fait longtemps, qui travaille pour Le Point, pour BFM TV, pour Figaro, pour etc. C'est une militante aussi. Donc, et c'est grâce à elle que, quand elle a, parce qu'elle milite aussi dans le Sahel, quand elle a découvert, en quelque sorte, le truc d'Al-Qaïda, l'État français n'avait pas cru. Parce que c'est elle qui a remarqué la poussée d'Al-Qaïda. Donc, c'est grâce à elle qu'on a découvert ce clan-là. Donc, c'est une femme qui travaille, elle est encore militante, et puis elle travaille aussi, et parce que la causerie et de femmes anti-modèles ou bien de Grâce Productions, ce sera le 6 mars prochain. Donc, elle aussi, par rapport à ce qu'elle fait dans le coin, donc elle défend les femmes encore dans le coin. Donc, non, c'est une femme qui mérite d'être honorée. Bon, le jury a compris malgré tout ça. Et puis, ce sont des femmes qui ont des dossiers solides. Donc, par rapport dans la catégorie journalistique, en quelque sorte, elle arrive quand même à faire le point sur les autres. Donc, c'est ça, l'essentiel, les critères. Et pour
1: alors, justement, juste pour finir de parler de ces deux lauréates, quelle a été leur réaction lorsque vous avez contacté pour leur dire « Mesdames, vous avez eu l'honneur d'être choisies par Grâce Productions pour faire partie de nos lauréates de Femmes Actives Modèles ». Donc, sachant que elles se sont dit « Mais c'est une association haïtienne qui fait des événements pour mettre à l'honneur les femmes haïtiennes, pourquoi nous ont-ils contactées ?» Donc déjà, je pense qu'elles ont dû un peu tiquer, elles ont dû se dire « Mais qu'est-ce qu'on a à voir là-dedans? Qu'est-ce qu'on vient faire là ?» Mais peut-être vous avez eu sûrement un dialogue. Voilà. Vous avez... j'ai des antennes hein, avec Mirveline et Huguette. Hein, je me suis bien renseigné.
0: À chaque fois, vous choisissez des femmes, vous envoyez le mail, etc. Parce que si vous ne recevez pas le mail, ça veut dire que vous n'êtes pas choisi.
1: Ah, oui.
0: Donc, il y a toujours une démarche. Après, il faut que la personne accepte aussi. Tout ça, et au moment que nous allons organiser ça, est-ce qu'elle serait disponible?
1: Il y a pas mal de choses à prendre en considération. Bon, il vous est peut-être arrivé déjà d'avoir des lauréates qui n'ont pas pu participer à l'événement physiquement, non?
0: Oui.
1: Hein, donc.
0: Et nous n'avons pas de trucs posthumes.
1: Non, pas posthumes, mais je veux dire qu'elles me sont bloquées à l'étranger. Ah, d'accord. Non, mais pour peut-être des raisons techniques, on a eu un empêchement de dernière minute, des choses
0: pour
1: comme ça.
0: Si empêchement de dernière minute, je rappelle dans la première édition, oui, nous avons eu des. Parce que c'était l'époque de Covid, il y a des personnes qui ne pouvaient pas rentrer.
1: Tout à fait, oui.
0: Mais autant de fois, donc...
2: Il y a des situations exceptionnelles.
1: Tout à fait, c'est ça.
2: Dans cette situation. Et je me souviens aussi, il y avait une journaliste et juriste qui est en Haïti.
0: Ah oui, oui. Donc, elle ne pouvait pas venir, mais là,
1: elle s'est fait représenter, donc.
0: Non,
1: elle a choisi une autre lauréate. D'accord.
0: On a pris une autre lauréate.
1: D'accord.
0: Dans la catégorie, il y a d'autres personnes.
1: Oui, mais tout à fait. Donc,
0: oui, mais il y a d'autres personnes, la deuxième, la troisième.
1: Ah, vous avez une liste d'attente qui fait voilà.
0: Vous désistez.
1: Bah.
0: Prendre l'autre qui suit.
1: Oui, bien sûr. Hein. C'est bon, moi, non, je
3: reprends juste, Kenson, tu souhaites rajouter quelque chose ou...
1: Non, je vais juste te dire, pour avoir assisté à l'événement, c'est important pour ces femmes, non seulement d'avoir été choisies, mais elles ont un témoignage souvent à faire au public pour que façon peut-être pour elles de légitimer pour ceux qui ne la connaissent pas, de dire voilà qui je suis, voilà ce que j'ai fait et pourquoi je suis là ce soir. Donc c'est en ça que je pense. Voilà, oui. Non, mais elles-mêmes, elles tiennent aussi à, quand elles sont là, à le faire.
0: Ça va être différent parce que nous n'avons pas assez de temps. Parce que le public se plaint à savoir que c'est trop long. Et c'est pourquoi on prend le temps.
1: Ce sera de 20h30 à 1h du matin. Ce sera de 20h30 à 1h du matin, on le rappelle.
0: Oui, cette fois-ci, on ne peut pas terminer à 5h du matin. C'est ça. Donc c'est pourquoi on dit aux gens il faut arriver à l'heure parce que normalement, on va démarrer à 3-4 personnes qui sont présentes, que si on est présente dans la salle.
3: L'heure, c'est l'heure, ce qu'il vient de dire.
0: Cette année, parce qu'on n'aura pas le temps.
3: Donc,
0: il faut vider la salle d'ici 1h30, 2h du matin.
3: Parfait. quel message vous voulez adresser à travers cet événement, selon vous? Les femmes de la diaspora sont-elles suffisamment reconnues? Qu'attendez-vous du public, et en particulier les hommes, parce qu'on parle que des femmes, nous on attend quelque chose des hommes. On ne peut pas dire on va remplir la salle avec des femmes, bien entendu. Et que voudriez-vous que les jeunes filles retiennent de ce grand hommage qui aura lieu le 10 octobre à l'espace Lumière qui se trouve à Épinay-sur-Seine? Donc, professeur Chéri et Alfred, vous avez la parole.
2: Il y en a quatre questions là. Alors, pour qu'est-ce qu'on attend des hommes, je vais laisser le son au professeur Chéri qui est un homme accompli. Et moi, je suis encore un garçon. Mais qu'est-ce qu'on attend du public? On attend déjà la ponctualité. On attend le support du public parce qu'en fait, chaque personne qui va participer à cet événement sera témoin de quelque chose de très intéressant, c'est-à-dire de ce support-là qu'on est en train de donner. C'est mon micro. Oui, chaque personne qui sera présente dans cet événement sera témoin de ces hommages-là qu'on va donner à ces femmes. Donc, on attend vraiment de ce public, déjà, qu'il soit à l'heure pour que l'organisation, pour que l'événement puisse bien avoir lieu comme on le prépare. Mais on attend aussi que ce public soit actif aussi, parce qu'en fait, on a besoin aussi des hommes et des femmes actifs pour supporter toutes ces femmes qui seront vraiment couronnées femmes actives modèles. Il y avait une autre question... il y en a quatre. Je les ai pas.
3: Donc, j'avais demandé qu'attendez-vous aussi du public, mm-hmm. et en particulier les hommes.
2: Les hommes.
3: Et ça, vous avez dit, moi, ce que j'attendais que, que là, on parle que les femmes. Mm-hmm. Donc, ce moment-là, il faut qu'on dise aux hommes qu'on les attende aussi.
2: Ah, ok.
3: C'est qu'est-ce une parole de femmes, c'est les femmes qui vont honorer les hommes. Mm. C'est les hommes qui vont honorer les femmes. On va dans ce sens-là.
2: Ok.
3: Parce que ce n'est pas une salle qu'on va avoir que des femmes, entendu.
2: Bien sûr.
3: C'est ça que j'étais à dire au public. Hein. Okay. C'est les hommes qui nous écoutent, il faut faire le déplacement.
4: Ce qui est toujours important.
3: Oui, et tout à fait.
4: Grass Production, ce n'est pas une association féministe. Mm-hmm. On est ouvert à tout le monde, même si on prend la défense des femmes, on met les femmes en lumière, on met les femmes en valeur. Et si vous regardez, nous respectons la parité. Mm. Il y a toujours 8 femmes choisies pour être honorées. Il y a toujours 8 hommes choisis aussi pour... en quelque sorte, remettre leur parchemin, le truc, etc. C'est-à-dire qu'il y a toujours parité, 8 hommes, 8 femmes. Donc, et vous allez voir ça encore, on garde ça. Et les hommes sont toujours présents. J'aimerais bien que la salle, moi, je n'ai pas de problème parce que je sais que c'est un truc qu'on fait pour les femmes. Mm-hmm. Je sais que les femmes vont être présentes, oui. Mais nous avons toujours des hommes et qui soutiennent les femmes. Regarde, quand les femmes vont recevoir le prix, leur mari les accompagne toujours. Mm-hmm. Donc, c'est toujours bien. Et je tiens à remercier, féliciter tous les hommes qui font confiance à moi en particulier, à l'association en général, parce qu'il y a toujours des hommes qui travaillent. Et n'oubliez pas, dans la communauté, nous avons beaucoup de personnalités qui travaillent pour Grass Production, qui conseillent, qui suggèrent, qui, chaque année, tout ce que nous faisons, ce n'est pas que Boris Chéri ou bien Alfred ou bien Mme Altidor, ça vient de toute la communauté, des gens qui suggèrent. Il y a pas mal de candidats. Ce sont les choix du public qui nous proposent un tel. Pourquoi pas un tel? Oui, on le met. Pourquoi nous avons 48 ou 49 qui ont été parcourus? C'est parce que nous avons des propositions aussi. Donc, tout le monde, ça, on a juste envoyé la liste au jury et puis voilà, le jury a décidé. Mais par contre, cette année, qu'est-ce qu'on veut dans la même question que vous avez posée? Oui, il va y avoir des modifications. On aimerait que tout le monde soit là à l'heure parce que 20h30, n'oubliez pas, c'est 20h30, on va démarrer.
3: À 20h30,
4: à l'espace Lumière.
3: À l'espace Lumière, à Épinay-sur-Seine.
4: On va démarrer à 7h6 et c'est Naïka qui va commencer, qui va démarrer. Donc je sais qu'il y a pas mal de public qui vont venir juste pour assister Naïka. Il faut que vous soyez là à l'heure. Après, les femmes vont défiler et s'il vous plaît, tenue de soirée exigée, comme vous le savez déjà.
3: Oui. Comme toujours, d'ailleurs.
4: Excepté dans la deuxième édition, il y avait un petit couac. Depuis lors, tout le monde se rentre dans les rangs.
1: Respect du dress code.
4: C'est un défilé de mode, c'est un concours de beauté. Et tout le monde est toujours à la hauteur. Et j'aimerais que cette année encore, que tout le monde se mette sur les 13-114. Donc, pour accompagner les dames, les femmes, etc., avec les photos, etc., belle image de Grass Production. Donc, voilà, en gros, et comment je peux répondre à la question?
3: Ok, il nous reste deux minutes. Grâce Production a-t-elle d'autres projets? Cet hommage a-t-il vocation à devenir un rendez-vous régulier? Comment soutenir Grâce Production ou participer à l'événement?
2: Ah, ok. Est-ce que grâce à d'autres... oui, on a deux grands événements annuels. Non seulement on a le gala Femme Active Modèle, mais on a la causerie Femme Active Modèle aussi, parce qu'en fait, tous les ans, on organise ces deux. On va dire que, est-ce que ce sont des événements qui marchent de pair, en fait. OK? Parce qu'en fait, il faut aussi, non seulement honorer les femmes, mais aussi, il faut parler. Il faut discourir sur les problématiques dont elles font face. Il faut parler aussi des femmes, de leur parcours, etc. Donc, la causerie, c'est aussi une autre activité qu'on organise tous les ans. Alors la deuxième
4: question, c'était
2: aider. Ah ben déjà c'est de participer à nos événements. Là on va commencer par l'événement qui va suivre. C'est ce samedi 10 octobre à l'espace Lumière à Épinay-sur-Seine. C'est pour la vraiment maudite somme de 30. Je dis maudite somme, c'est parce qu'en fait à 30 euros pour tout ce que on va vous proposer, vraiment c'est vraiment abordable. Donc à 30 euros on vous attend à 20h30, vous pouvez aller déjà sur Bizouk pour faire vos réservations. Et si vous voulez consommer, il y a aussi le moyen sur Bizouk pour faire vos réservations. On vous attend toutes, parce que là, on a parlé des hommes tout à l'heure. Eh bien, on vous attend les hommes. On attend que vous veniez avec vos femmes. On attend que vous invitiez aussi vos amis à y prendre part à cette activité. Donc c'est déjà le grand support que vous nous donnez en participant à nos activités, en nous conseillant, en nous faisant des retours sur ce que nous faisons. Donc ce serait très bien de la part de notre cher public.
3: Merci Alfred. Ce sera la dernière question, bien entendu. Si vous aviez un mot à dire aux femmes qui nous écoutent en ce moment, que leur diriez-vous?
4: Déjà, bon, je laisse Alfred pour conclure, mais je tiens déjà à saluer et toutes les femmes qui nous écoutent à travers le monde. Nous avons pas mal de publics qui sont aux États-Unis, particulièrement Miami et Floride. Elles se reconnaissent. Donc, au Canada, et maintenant, il y a Chili, il y a Brésil, parce qu'on fait des petits yeux doux, parce que nous avons des antennes maintenant là-bas pour voir les femmes actives là-bas. Voilà, c'est ça. Parce que très bientôt, on pourrait avoir des femmes qui vivent soit au Brésil ou au Chili, qui pourraient intégrer le groupe à honorer. Mais je tiens déjà à saluer le staff de Grâce Production, les associations. Nous avons pas mal de représentants d'associations qui travaillent avec nous. C'est pas que Grâce Production qui va organiser. Les représentants de chaque association qui font partie du staff. Donc pour nous permettre à réaliser cette soirée, mais je fais un clin d'œil à eux, le staff. N'oubliez pas, nous avons réunion demain soir, les staff. Demain soir, je vous salue toutes et tous. Donc n'oubliez pas notre rendez-vous demain soir pour finaliser notre truc.
3: Wilson, chérie, merci d'avoir été avec nous dans l'émission Conambi. Merci à Grâce Productions pour cette belle initiative. Nos auditeurs pourront vous retrouver, bien entendu, tous les infos contacts sur les réseaux sociaux, les dates de l'événement. Et surtout, ce qu'ils attendent, c'est d'aller sous Bizouk. Prenez vos billets à l'espace Lumière à Épinay-sur-Seine et vous aurez vraiment plein la tête et puis des belles femmes et surtout bien habillées comme ils ont dit bien tout sûr. Au long de cet événement. Nous allons reprendre Naïka Chaka pour vous mettre l'eau à la bouche, pour vous faire savourer ce moment avec cette grande artiste qui est en train de monter et qui est l'emblème de la jeunesse actuellement parce qu'on l'écoute beaucoup et c'est elle qui fera l'ouverture. C'est pour ça qu'on dit chez nous, pied écoute, pied rendez-vous. Ne dites pas, je suis venu, je n'ai même pas vu l'artiste. Mais si vous arrivez à minuit, ben l'artiste à minuit, je pense qu'il passera à autre chose. Donc voilà, rendez-vous, Espace Lumière, le 10 octobre à 20h30. Mm-hmm. Grâce Production compte sur vous. Et tout l'ensemble de Grâce Production, Alfred compte sur vous, Professeur Chiri compte sur vous, Mivlin compte sur vous, et Niki aussi compte sur vous, bien entendu, Wilkinson compte sur vous, et tous les auditeurs de l'émission Conambi, vous serez attendus à cet événement. Naïka, pour Conambi, Grâce Production.

0: 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Nous avons avec nous Wilkinson, mon collaborateur, qui va vous faire le journal communautaire et quelques mots d'actualité. Restez branchés sur 106.3 FM. Wilkinson, tu as la parole.
1: Merci Nikki. On va commencer par le Flash Info avec quatre événements que j'ai sélectionnés pour vous parmi les faits les plus marquants de l'actualité en Haïti cette semaine. On va commencer par le compte-rendu de la participation d'Haïti à la 81e session de l'Assemblée générale des Nations unies qui s'est tenue la semaine précédente. Cette 81e session a été marquée par une position américaine plus ferme que jamais par rapport à son leadership, si on peut dire, mais les pays d'autres pays ont tenu à marquer leur différenciation par rapport à cette position. En ce qui concerne Haïti à proprement parler, donc le premier ministre par intérim haïtien, M. Alix Diéf-Isémé, à son retour avec sa délégation le samedi 26 septembre 2026, a fait un point de presse avec au niveau du salon diplomatique de l'aéroport Toussaint Louverture. Donc, les trois points qu'il a été défendre au cours de cette 81e Assemblée générale, donc c'est d'abord le problème de l'insécurité, avec une obligation donc, pour que l'international tienne parole, et cela implique qu'il faut finir de compléter le contingent des 5500 personnes attendues pour la force de répression des gangs, et aussi donc, avec une prorogation de la mission jusqu'à mars 2027 qui a été décidée. Aussi, il y a eu le sujet de l'organisation des élections générales qui devront avoir lieu en Haïti à partir de la fin de cette année, à savoir le 13 décembre. Donc, il a demandé un soutien accru de l'OEA et de la CARICOM, avec une nécessité de revoir le décret électoral pour que certains points d'ombre qui font polémique donc, puissent être résolus et de façon à ce que les élections se passent dans les meilleures conditions. Et enfin, donc, un sujet très important et vital pour Haïti, c'est la relance économique tant attendue. Donc, il demande le soutien de la Banque mondiale et de la Banque interaméricaine de développement. Donc, avec des discussions en cours avec le Qatar et l'Allemagne pour des investissements directs importants dans l'économie haïtienne. Deuxième point de l'actualité de la semaine, donc c'est le procès pour l'assassinat de feu le président Jovenel Moïse en Floride, avec cette semaine nouveaux témoignages de Madame Martine Moïse, hein, donc la veuve de feu le président, des témoignages qui sont contradictoires hein, au vu de beaucoup, parce que par rapport à ce qu'elle a pu déclarer dans le passé, on voit que ça se modifie au fil du temps, hein, donc et ça augmente la suspicion quant à son rôle et à sa participation dans cet assassinat. Et aussi il y a eu la comparution du pasteur Emmanuel Salon, devant les juges, hein, lui qui a joué entre guillemets un rôle clé, mais il semblerait aussi que lui aussi n'a été qu'un homme de paille, qu'il n'avait pas autant d'importance que ça dans le dispositif. Troisième information importante, la fin du TPS, hein, donc qui a été acté il y a plusieurs mois, donc et plusieurs semaines, et on a vu l'impact sur la communauté haïtienne qui vit aux États-Unis, avec beaucoup de personnes qui se sont retrouvées sans emploi. Donc il y a un groupe de chercheurs, d'économistes qui ont fait une analyse sur les impacts possibles sur les transferts d'argent vers Haïti par rapport à cette nouvelle situation hein, où beaucoup de compatriotes aux États-Unis ne travaillent plus. Savoir que c'est surtout la plus grande partie des transferts d'argent venait des États-Unis justement. Donc on nous fait savoir qu'il y aura une diminution des soutiens aux familles à partir de ça. Et puis aussi savoir que ces transferts représentaient 16% dans le PIB haïtien, et était pourvoyeur de devises étrangères qui permettaient de couvrir les importations, et aussi ça voulait nourrir les réserves de change d'Haïti. Quatrième et dernier événement de la semaine, donc on va parler économie avec le fait qu'on apprend une nouvelle très mauvaise hein, pour Haïti, c'est que pour une huitième année consécutive, donc le PIB du pays va être en contraction, c'est normal, me direz-vous, hein, vu la situation d'insécurité aggravée, avec la BRH, la Banque de la République d'Haïti, donc nous fournit des chiffres entre moins 1,9% et moins 1,5%. Pour l'année fiscale 2026. C'est pas du tout bon. Il y aura donc ça s'accompagnera d'une hausse de l'inflation à nouveau, et puis aussi des effets importants sur de l'insécurité qui vont aussi donc venir encore plus mettre la pression. Voilà ce qui est pour le flash d'information. Quelques informations concernant l'agenda culturel et social de la communauté haïtienne de France et des amis d'Haïti pour ce mois d'octobre. On revient donc sur les événements qui auront lieu à partir de la semaine prochaine, à savoir le 10 octobre, vous aurez une soirée dansante de la formation Jacquito Vibe, hein, le grand chanteur populaire Jacques Sauveur Jean viendra avec ses musiciens régaler le public parisien à l'espace Chevreul de Nanterre. Donc ce sera, je pense, à partir de 23h. On en a parlé avec nos invités sur le plateau, donc professeur Chéri et Mackenzie Alfred, hein, donc de la soirée Femme Active Modèle organisée par Grasse Production et d'autres associations de la communauté, donc qui aura lieu aussi ce samedi 10 octobre à partir de 20h30 du côté de l'espace Chevreul, l'espace Lumière, pardon, d'Épinay-sur-Seine. Le 13 octobre, on vous annonce un match amical entre Haïti et l'Australie, match de football féminin avec la sélection senior des Grenadières qui va affronter l'équipe australienne au stade Walter Luzy à Chambly dans l'Oise. Il y a plusieurs formules qu'on vous propose pour vous y rendre, avec 20€ pour le trajet en bus, plus 25€ pour le ticket d'entrée, et puis sinon si vous venez d'une façon ou d'une autre, et donc le forfait combiné bus plus ticket, ce sera 45€. Le 16 octobre, donc la grande soirée d'hommage à Arnold Antonin à la Maison de l'Amérique latine, donc avec pour thème Dessalines et la géopolitique des Amériques, avec la projection de 3 films, Haïti, Chili, Choc et Rencontre, et puis il y aura aussi Pepe Mujica, Nelson Mandela et Haïti, et enfin donc Jean-Jacques Dessalines, le vainqueur de Napoléon Bonaparte. Donc un moment très intéressant à passer de 19h à 23h à la Maison de l'Amérique latine. L'entrée est gratuite. Vous aurez aussi le lendemain donc une projection du film Taximoto, donc toujours d'Arnold Antonin, mais cette fois-ci je crois que tu as des détails de l'événement sous les yeux, peut-être Niki. Comme on est un peu pris par le temps, et puis dernier événement, on va parler de créolophonie à Épinay, donc le 31 octobre 2026, donc qui aura lieu de 12h à 20h, donc ça se passera à l'espace culturel d'Épinay. Voilà, merci.
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2: Auditeurs de Kinskoff, département de l'Ouest, bonsoir. Repenser les coopérations internationales Nord-Sud, enjeux et perspectives de refondation des partenariats entre Europe et Haïti. Tel est le titre d'un colloque qui sera organisé sur la coopération internationale, l'Europe, les institutions internationales et Haïti, les 25 et 26 septembre prochains, soit vendredi et samedi, en distanciel. Par la mobilisation de différents outils issus des sciences humaines et sciences sociales, ce colloque s'intéresse à la coopération internationale examinée sous le double prisme d'une lecture interactionnelle entre l'usage des savoirs et des pratiques locales. L'accent sera mis sur le bilan de la coopération internationale dans le cas haïtien, par les regards croisés, et sur les actions de rectification à apporter dans la perspective du changement à conduire en Haïti. La rencontre d'Haïti avec la mondialisation capitaliste, marquée par l'aventure prédatrice de Christophe Colomb et la négation de l'espace-temps Taïno-Arawak et le génocide des autochtones haïtiens, s'est construite sur 2 siècles de relations complexes avec les puissances étrangères, les organisations multilatérales et les institutions de coopération internationale. Et au cours des dernières décennies, de multiples programmes d'assistance technique, humanitaire, institutionnelle et financière, l'agent néolibéral signé à Paris le 22 août, l'agenda néolibéral signé à Paris le 22 août 1994, se renouvelant selon les temporalités différentes, soit sous l'empire des régimes autoritaires, soit à l'ombre des régimes démocratiques ou transitoires, provenant d'institutions financières internationales ainsi que de l'Europe. Cette coopération, expression de la volonté politique des hommes en faveur de la paix, forgée par la réussite du plan de reconstruction Marshall, traduite par la mobilisation de diverses allocations en faveur de l'éducation, la santé, la sécurité alimentaire, les infrastructures, la justice, la gestion des risques, l'environnement et le renforcement institutionnel. À titre d'illustration, sur les quatre décennies, les deux périodes les plus fécondes pour Haïti correspondent à un afflux de 2 milliards de dollars pour la période comprise entre 1995 et 2000, tandis qu'entre 2010 et 2012, les bailleurs ont décaissé plus de 6,4 milliards de dollars selon les indications de la Banque mondiale en faveur d'Haïti. Face au défi de la reconstruction après le séisme en novembre 2012, les décaissements atteignaient 2,84 milliards de dollars américains, soit 53% des 5,33 milliards promis pour 2010-2012. Entre 2008 et 2018, le mécanisme Petro-Caribé a généré pour l'État haïtien environ 2,26 milliards de dollars américains de financement concessionnel à partir d'importations de produits pétroliers évalués à 4,24 milliards de dollars. Malgré l'importance des ressources mobilisées, les résultats demeurent contrastés. Sur les 12 millions d'Haïtiens, plus de 5,7 millions de personnes souffrent d'insécurité alimentaire aiguë, ce qui représente environ 51% de la population, selon les données d'avril 2026. Le taux de malnutrition aiguë chez les enfants de moins de 5 ans a doublé en 2 ans, atteignant 14% en 2025 contre 7% précédemment. Au moins 6 000 personnes vivent dans des conditions de faim catastrophiques, à un pas de la famine. Puis la Banque mondiale souligne que la pauvreté généralisée, plus de 64% de la population vivant avec moins de 3,65 dollars américains par jour en 2024, et la violence des gangs aggrave cette situation de malnutrition, rendant les aliments de base inabordables pour la majorité des ménages. En outre, la récurrence des crises, expliquée en partie par les pratiques des élites locales, insérées dans les logiques de chevauchement de l'intérêt public et privé, l'interaction des élites du Nord, souvent portée d'une vision altruiste, derrière laquelle se dissimulent des ambitions de domination et de dépendance avec les élites du Sud, prêtes à se défaire de leurs responsabilités, s'ajoute au contexte de tiraillement entre la défense des intérêts politiques et économiques et les mesures que font peser les tentatives infructueuses des pays du Sud de reconstruire l'ordre économique international. La vulnérabilité socio-économique, les catastrophes naturelles, les contraintes structurelles de l'État, ainsi que les limites parfois observées dans les modèles d'aide internationale, conduisent à une interrogation fondamentale. Comment repenser la coopération avec Haïti dans une logique de souveraineté, d'efficacité, de responsabilité partagée et de développement durable? L'Europe et les organisations qui la composent constituent à cet égard un acteur central. À travers ses instruments financiers, ses implications multiples en Haïti, ses délégations diplomatiques, ses programmes de développement, ses initiatives humanitaires et ses partenariats politiques, l'Europe joue un rôle significatif dans les relations extérieures d'Haïti. Dans un contexte mondial marqué par les transitions géopolitiques, climatiques, numériques et migratoires, il devient essentiel d'analyser la place de l'Europe dans la coopération avec Haïti, mais également les attentes haïtiennes vis-à-vis de ce partenariat. Ce présent colloque, qui aura lieu vendredi et samedi prochain, entend réunir chercheurs, diplomates, universitaires, décideurs publics, représentants d'organisations internationales, acteurs de la société civile et étudiants, afin de proposer une réflexion scientifique et stratégique sur l'avenir des relations entre Haïti, la coopération internationale et l'Europe, dans la perspective d'un nouveau chemin transformationnel d'Haïti. L'ambition de ce colloque est double: produire une analyse rigoureuse des expériences passées, en lien avec des perspectives de développement local, notamment lestées de différents goulets d'étranglement structurel, en vue d'identifier les problématiques de l'anthropologie du retard haïtien quant aux tentatives réussies des projets de coopération internationale dans les pays du Sud, et dégager, dans un second temps, des propositions concrètes pour une coopération renouvelée, équilibrée et tournée vers les priorités nationales haïtiennes dans un contexte d'effondrement de l'État et de quête d'issues alternatives propres aux transformations de la société haïtienne. Les axes thématiques proposés par ce colloque, le premier axe de l'aide d'urgence au marché, plaidoyer pour un nouveau modèle économique haïtien. Le second axe, c'est la souveraineté des données et la souveraineté de l'agenda. Le troisième axe de ce colloque, c'est la coopération sud-sud, triangulaire et nouveaux partenaires. Le quatrième axe, résilience climatique, résilience économique. Le cinquième axe de ce colloque qui aura lieu le 25 et le 26 septembre en distanciel, c'est jeunesse, tech et culture, le soft power haïtien. Le sixième axe de ce colloque, le vendredi 25 et samedi 26 septembre, il y aura lieu en distanciel, c'est la diversification, la non-dilution de la souveraineté. Et enfin, le septième axe de ce colloque, c'est la diplomatie scientifique. Il s'agit donc de profiter de la puissance discursive de la science dans les coopérations internationales entre pays du Sud et pays du Nord. Ce colloque a donc pour ambition de proposer des pistes de solutions, des propositions alternatives visant à renouveler les formes de coopération internationale dont Haïti est bénéficiaire. Jacques Nizikonnobi.

0: Donc voilà, c'était Jacques Nézy Repère. Donc vous savez que c'est le colloque qui a été lieu cette semaine, hein, qui a eu un grand succès sur l'échelle internationale avec des chercheurs, des experts. Donc vous avez une bonne partie a suivi le colloque. Donc c'était les résumés qu'il en avait fait avant le colloque. Donc nous voulons vous faire vivre ce moment qu'il a sur Colombie à travers Repère. Donc voilà. Et je pense que ça a été bien expliqué. Donc voilà. Et sans plus tarder, nous allons pouvoir mettre fin à cette belle émission. Et ainsi termine cette émission, on peut dire ça comme ça. Nous remercions Arnold Antonin pour ce voyage au cœur du cinéma et de la mémoire haïtienne. Merci à Wilson Chéri et Alfred qui est sur le plateau avec nous et à Grâce Production pour cet hommage aux femmes et à leur courage et à leur place dans notre société. Deux invités, deux parcours. Mais un même fil, transmettre, préserver et honorer celles et ceux qui font notre histoire. Merci à toute l'équipe technique, merci à mon collaborateur Rami Wilkinson, Pierre-Louis, et merci à Chaka qui est à la régie, et sans oublier que Jacques a un combat en Haïti que nous pensons à lui, et merci à toute l'équipe Fréquence Paris Pluriel, et Konambi, 35 ans à votre service. C'est tout le dimanche de 17h à 18h. Et je remercie spécialement Colombie Antille Pascal qui nous a cédé son heure pour pouvoir laisser la place à notre cher Arnold Antonin de pouvoir nous expliquer sa tournée. Plus ou moins aujourd'hui, il y a le grand festival de son film qui est à Genève, qui est en direct de Genève, qui nous a vraiment répondu à toutes nos questions. Et tout ça, c'est grâce à Pascal, parce qu'il nous a permis d'avoir une heure de plus pour pouvoir écouter, pour faire écouter nos amis Antilles et Arnold en direct de Genève. Et donc, nous vous donnons rendez-vous le 10 octobre à l'espace Lumière de 20h30, l'ouverture des portes. Et pour un grand événement que Grâce Production a décrit sur le plateau pendant plus de 45 minutes, accompagné de l'équipe, le président de Grâce Production. Et n'hésitez pas surtout et allez sous bisou que le but de leur déplacement, c'est de vous faire connaître l'événement et surtout aussi de vous dire d'aller prendre vos billets et ce sera encore plus important pour eux que vous soyez là pour ce jour J. Et donc voilà. Et ensuite, nous avons émis la musique dans la fin de la soirée qui nous présentait Jacquito et qui vient directement en Haïti. Donc, mon collaborateur vous avait fait le journal communautaire. Donc, il vous a expliqué tout le programme. Donc, voilà. Et pour en ce qui concerne Arnold Antonin, ce sera le 10 octobre, ce sera le 16 octobre, Maison L'Amérique Latine, de 19h, c'est-à-dire l'ouverture des portes. Vous savez, un film, ça commence à l'heure et ça termine à l'heure. Et donc, c'est 19h, c'est de 19h à 23h. Et moi, je compte sur vous, et l'équipe compte sur vous. Et les 17 aussi, il y aura une projection et d'Arnold Antonin aussi du côté d'Aubervilliers. Bon, et si termine cette émission, nous vous donnons rendez-vous dimanche prochain à la même heure, hein, on va dire de 17h. Hein, je pense que les amis de Colombianti reprendraient leurs horaires. Et puis, en ce qui concerne Wilkinson et moi, ben, nous serons fidèles au poste. Et puis, bonne semaine à vous et bonne préparation pour tous ces événements. Et donc, voilà. Restez branchés, restez connectés sous votre émission 35 ans au service de la communauté haïtienne. Pour ceux qui sont sur Facebook, restez branchés parce que nous allons avoir le livre d'or de l'émission. Et sans plus tarder, nous faisons place à l'émission Kaola. Et bonne semaine à vous. Restez branchés. Et puis, voilà.
1: Merci. Allez, au revoir à dimanche prochain. Bonne semaine à toutes et à tous.
0: Bonne semaine pour à tous. Voilà.

La surdité altère parfois seulement linéairement le niveau d'audition, par exemple dans les formes pures de transmission. Voici un exemple musical tel que l'entend un sujet normal. Voici ce qu'entend un sourd après une baisse de 30 décibels. Le plus souvent, l'atteinte de l'audition est variable avec les fréquences. Les lésions de l'oreille moyenne altèrent principalement les graves. Inversement, les lésions cochléaires lèsent surtout les aigus. Voici une autre phrase musicale normale.

La voici telle que l'entend un sujet, présentant une atteinte cochléaire pure, avec absence de perception de son de fréquence supérieure à 500.

Parfois, l'examen audiométrique révèle un hiatus sonore, comme en témoigne la courbe numéro 4. Voici une autre phrase musicale. Voici la façon dont ce sourd l'entend. Vous constaterez aisément la disparition totale des sons compris entre les fréquences 250 et 1500. Il arrive fréquemment que l'atteinte isolée des aigus ou des graves transforme complètement la sensation. Voici un chant avec accompagnement orchestral.

Souvent, l'atteinte cochléaire s'accompagne de gênes dans la perception de certains sons. Voici les sensations perçues par un tel sourd à travers un appareil d'amplification linéaire.

Ce son déformé et désagréable n'était dû qu'à un simple froissement de papier. Le voici à nouveau, mais entendu à travers un appareil à compression Bonocorde qui restitue une sensation normale. En pratique, cependant, bien des phénomènes annexes nous sont encore peu connus et risquent de rendre parfois inefficaces certaines prothèses. Le psychisme du sourd joue également un rôle prépondérant.

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1: Bonjour cher Dérailleur.
0: Eh bien bonjour mon cher Donald.
2: Bonjour Dérailleur.
0: Bonjour monsieur le comte.
3: Eh bien bonjour.
0: Et bonjour à la bête.
4: Salut.
0: On se débute avec les Hermanos Calatrava. Les Hermanos Calatrava font partie, alors je vous en avais beaucoup parlé, de cette liste de disques que j'avais acquis à Barcelone à la surprise du disquaire. Alors celui-là, c'est particulièrement quand je l'ai amené à la caisse. Il m'a dit, mais vous connaissez ça, parce qu'il pensait que je l'avais pris au hasard à cause de la pochette. Et j'ai dit, oui, très bien, je vois très bien ce que c'est. Et il a fait pouf, il a vraiment fait pouf, et il a fait, nous espérions que ça ne sortirait jamais de l'Espagne. Voilà, ça vous donne déjà une idée. Et après, il a vu ce que je prenais dans le reste, et il s'est dit que c'était peut-être pas ce qu'il y avait de pire. Alors, les Hermanos Calatrava sont de deux frères de l'extradur, en fait. Alors, il y en a deux. Il y en a un qui est censé être laid et un qui est censé être beau. C'était leur concept. Et au départ, les deux étaient censés ne pas être si laid que ça. Et c'était des chanteurs sérieux. Et il y a celui qui est laid. Alors, celui qui est laid, c'est celui qui fait la grimace. Mais vous allez comprendre ensuite. Il a eu une extinction de voix. Ça a beaucoup fait rire. Et après l'extinction de voix, il a eu une voix bizarre. Donc, une voix un peu, on va dire, ça ressemblerait de loin à Gérard Rinaldi quand il fait son accent paysan. Et ça a tellement fait rigoler tout le monde. En Espagne, on rit d'un rien sous le franquisme. Que ces deux frères ont complètement viré leur cutie et ont fait un duo. Alors le duo au début, c'est le beau qui chante bien et le laid qui fait l'imbécile. Et puis comme le laid est devenu extrêmement connu, alors le laid est devenu connu en Espagne, parce qu'en Espagne, ils considèrent que c'est un sosie de Mick Jagger. Donc il a gagné sa vie, il faisait des spectacles en solo en imitant Mick Jagger. Et si vous tapez... Hermanos Calatrava Mick Jagger, et vous allez voir quand il est déguisé en... alors il est déguisé en Mick Jagger période hippie avec un chapeau de femme et des chemises à fleurs, c'est magnifique. Et donc plus personne n'écoutait le beau, donc le beau a commencé à faire l'idiot et ensuite c'était sous-titré le laid et le moins laid.
2: Ah.
0: Donc là, c'est leur deuxième, ou non, oui, le deuxième 45 tours. Alors, je n'ai pas mes lunettes, c'est une émission de jeunes.
2: Alors, allez, moi, je suis prêt. Alléluia numéro 2.
0: Limon numéro. Alors, la Fiesta, la Paloma, ce sont que des reprises à part Alléluia numéro 2, qui est la suite d'un morceau qui avait un peu marché, qui était Alléluia numéro 1, qui est une parodie de chant de Noël. C'est y part.
5: Alléluia numéro 2. 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

Et voilà, pendant les dents de l'Opus Dei, un acte de résistance très fort à l'époque. Sous le franquisme, j'ai amené le disque aussi pour vous parler de leur filmographie. Alors, ils ont fait plusieurs films, ils en ont fait 5 ou 6 avec Manuel Esteban. Manuel Esteban, on ne le connaît pas beaucoup. Les films n'ont pas été exportés en dehors de l'Espagne, mais on le connaît comme assistant de Klimovski et de Domi Kelly, donc dans des références en cinéma d'horreur espagnol. Ils en ont fait 3 qui ont l'air bien, j'en ai vu aucun. Il y a une parodie de film d'horreur qui s'appelle Histoire d'horreur avec des sketchs, les deux autres ont l'air encore mieux. Il y a Karaté, une parodie de film de karaté avec les Calatravas contre l'Empire du karaté. Le peu de photos.

0: film. Alors, je sais pas si vous avez l'idée de, par exemple, d'un film, c'est quasiment une parodie de Terror à Party Beach, qui est déjà lui-même à moitié une comédie. Et c'est un film avec une île isolée où il y a une fontaine de jouvence, où vont de vieux monsieur, et évidemment, il y a Jane Mansfield. Qui est... En plus, c'est Jane Mansfield qui est enceinte de 2 mois.
1: Ouf.
0: Donc,
1: voilà. Ouais, d'accord.
0: Et donc, dans ce film, il y a un groupe qui joue sur cette île, et ce sont les White Ones qui jouent, alors là, plutôt dans un répertoire beaucoup plus surf que ce qu'ils font d'habitude. Voilà. Alors les White Ones, donc les sauvages, c'est un, on va dire, c'est un poil exagéré. Mais bon, c'est y part.

0: Voilà, on passe à tout à fait autre chose avec les pingouins. Parmi un grand nombre de formations de rock'n'roll qui apparaissent tous les jours, un nom se détache. Celui des pingouins.
1: Pingouins.
0: Car c'est un orchestre pas comme les autres. Les pingouins sont cinq. Ils sont des fanatiques du rock'n'roll, du rhythm and blues et du twist. Ils ne veulent pas qu'on les compare aux chaussettes noires. Ouh, les affreux chaussettes noires. En effet, excellents chanteurs, contrairement aux chaussettes noires, ils pensent à juste titre qu'il manque en France un groupe de rock'n'roll analogue à celui des Coasters ou des Drifters. Aussi, grâce à cet enregistrement réalisé au cours d'un concert public, c'est un peu, là vous verrez, c'est... Bon, si vous voulez y croire, vous y croyez. Cette lacune est comblée. Les quatre titres qui figurent sur ce micro-sillon sont une preuve, si besoin en était, du dynamisme et de la haute qualité de cette formation sympathique. D'ailleurs, il suffit de retourner. Et ils sont avec des vrais pingouins, enfin avec des manchots, en fait, pour le coup. Et ça doit être aux eaux de Vincennes, j'imagine.
2: Alors, les manchots, ça sonne moins bien, les pingouins. Ça...
0: Les manchots, c'était...
2: Ah, c'est des animaux rigolos, les pingouins, ouais. Qui ont un nom rigolo, parce que pingouin... Ça fait rire.
0: Alors, les cinq pingouins, Lou, 18 ans. Le soliste est réputé pour sa belle voix et sa gentillesse. Alors, Lou, en fait, c'est Thierry Vincent qu'on passera autrement. Et d'ailleurs, c'est Thierry Vincent qui avait produit le...
2: Le frère de Francky, peut-être ?
0: Non, mais il avait produit le 33 tours, le premier 33 tours de Au bonheur des dames. Ah. Et il leur avait proposé de reprendre Les filles, qui est sur ce 45 tours, qui est le plus grand tube de Au bonheur des dames. Alain, 22 ans, guitare basse d'origine gitane. C'est lui qui chante la partie basse dans Pour toi. Alors ça, on l'écoutera pas. Gus, 17 ans et demi, guitare solo, est également d'ascendance gitane. Fait curieux, il joue à l'envers. Ah. C'est-à-dire qu'il fait les doigtés avec la main droite. Oui, bah...
2: Il est gaucher.
0: Non, je pensais vraiment qu'il jouait à l'envers.

0: envers, moi, dans le dos, pas du tout.
1: Non, non, bah c'est un gitan quand même. Oui. Il pourrait jouer avec les dents.
0: Oui, voilà, avec les pieds. Voilà. Mino, 16 ans et demi, guitare rythmique, est un fanatique de Gelati. Son jeu, la régularité d'un métronome. Alors, Mino, je crois que... Alors, non, c'est Gérard. Gérard Van... Non, c'est Mino. C'est Alain Blanc-Francard, en fait. Dominique Blanc-Francard.
1: Non.
0: Si, c'est lui.
1: Il jouait dans les Pingouins.
0: Oui, il était dans les Pingouins.
1: C'est pas vrai.
0: Et Gérard Batterie est un musicien complice célèbre dans les milieux du jazz. Et Gérard, c'est Gérard Huger, le mari de Pussycat et le producteur de beaucoup de disques.
1: Qu'on pacifie.
0: Ah oui, bah, ça, bah, c'est pas les chaussettes noires. Hein. Et donc, on écoute le Transistor qui était un morceau à l'origine de Eddie Vartan. Je ne sais pas si c'est eux qui l'ont créé. J'en ai une version. Comment s'appelait-il celui qui faisait la panne des
1: Francky? Je pense que c'est une reprise. Hein,
0: Non, ce n'est pas une reprise en fait. C'est vraiment une composition d'Eddie Vartan. Et c'est celui qui chantait la panne des singes. J'ai un trou de mémoire. Non, c'est pas Franck Alamo. Et qui l'avait sorti avec Sylvie Vartan. C'était un vieux croulant qui jouait au yéyé. Alors, son nom me reviendra. J'ai un cerveau rotatoire qui cherche pour moi. Et alors, ce disque est dédicacé, en fait. Et alors, je ne sais pas lequel a dédicacé, puisqu'il a écrit schlack, schlack, schlack, bif, bof, baf. Avec trois petits points et une croix. Donc,
1: un fan de Batman, donc.
0: Non, je pense que c'est vraiment un vrai pingouin qui a dédicacé le disque. En tout cas, c'est y part.

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0: Alors, quel enthousiasme pour les pingouins, c'est pas les chaussettes noires qui... aurait ce public, alors un public plutôt masculin, en fait.
1: C'est quoi ces fions sur les chaussettes noires depuis tout à l'heure?
0: Bah, c'est le texte, la contre-étiquette, vous n'avez pas écouté.
1: Non, je n'ai pas écouté.
2: Il n'a pas de casque. Hein.
0: Ils ne veulent surtout pas qu'on les compare aux chaussettes noires. En effet, ils sont excellents chanteurs. C'est la note de la pochette.
1: Ah, c'est une très belle note de pochette, quand même.
0: On passe à tout à fait autre chose avec les guitares de l'espace de Billy Muir. On avait écouté chez Billy Muir le disque précédent qui était les Supersonic Guitars. Et là, on passe encore un stade au-dessus, parce que c'est guitare de l'espace. Ah ouais. Et après, il n'y a plus de disque. Parce que, de toute façon,
1: il y a l'hyperespace.
0: Ouais, non, mais ils n'ont pas osé le trou noir, non, rien. Ouais. Mais Billy Muir, le nom est bien Billy Muir.
1: Billy Muir.
0: Parce que c'est déjà un croulant. Billy Muir est déjà vieux quand il joue sous ce disque. Il a joué sur... C'est lui qui tient, par exemple, la partie de guitare sur le disque de Bobby Freeman, Do You Wanna Dance. La guitare est superbe. Et sur plein de choses, il a joué avec les Beach Boys, entre autres. Et il a joué avec un disque que je cherche, qui est un... Je ne l'ai jamais écouté, mais qui me fait très envie, c'est Danny Davis et les Titans. En fait, Danny Davis est un croulant de la country qui a sorti un disque parodique de Twist qui s'intitule « Essayons le Twist pour adultes ». Et c'est joué par Danny Davis et les Titans avec Billy Muir. Donc voilà, c'est toujours pareil, je lance des appels. Si quelqu'un a ce disque, ça m'intéresse. Guitar in Space, Billy Muir, c'est y part. 3 dans le...

0: Alors, tous les disques de Billy Moore, en tout cas dans leur version française, sont illustrés par des photos de la patrouille de France. Je ne suis pas spécialiste, pourtant petit-fils d'aviateur, je crois qu'il y a le nom des avions. Si la bête de colombe, normalement, c'est écrit en bas de la pochette, il y a le... Non, de l'autre côté, voilà. Il y a le nom des avions, normalement.
1: En tout cas, c'est une figure de la patrouille de France parce qu'on appelle ça un éclatement en rose. C'est quand les quatre avions, ou trois, ou cinq avions, chacun prenne une direction, d'un coup ils se suivent et paf, paf, ils partent dans toutes les directions.
0: Et donc là on a le bleu, le blanc et le rouge, et non pas comme on l'avait vu au défilé du 14 juillet, je ne sais pas si vous êtes souvenus. Ça avait beaucoup angoissé ma femme qui est très obsédée par les responsabilités au boulot. Il y a un des types qui s'était trompé et qui avait inversé le blanc et le rouge, qui faisait que ça faisait bleu, blanc, rouge, bleu. Vous vous souvenez pas au 14 juillet ?
2: Si, il y a eu un truc comme ça, mais je regarde ça.
1: Alors, si, avec ça, parce que. Et les Jeux Olympiques, parlons-en.
0: Et non, et c'était le. Et c'était un 14 juillet de mémorable, puisque voulant trop bien faire, un motard de la gendarmerie avait voulu s'arrêter un peu vite et était parti en dérapage devant le président de la République. C'était quasi mon défilé de la 14 juillet préféré. Et ce qui m'a beaucoup amusé, c'est la réaction de ma femme. C'est la première qu'elle a eue, elle a fait. Ça doit être une angoisse pour le type qui s'est trompé. Alors que moi, j'étais en train de rigoler comme un idiot. Enfin, vous me connaissez. Voilà, donc on passe au Méror, en fait. Le Méror n'est pas pour la fin, mais pour maintenant. Ça fait partie de ces fameuses listes de disques espagnols. Alors là, quand je l'ai amené, il avait l'air de trouver que c'était un peu plus normal, puisqu'il a vu que c'était un twist, puis après, il s'est souvenu de ses disques. Donc, collection Superventas, Superventa, là, pour le coup, je crois que c'est Starlux, j'adore le label, c'est Starlux. Et en fait, c'est un label économique espagnol avec que des reprises. Et là, c'est une reprise de Los Brincos Méror, qui est un morceau que j'aime beaucoup par Los Brincos. Et je trouve la pochette absolument magnifique avec.
1: Elle est très belle.
0: Des faux Los Brincos, mais en fait, ils sont cinq. Je compte bien, oui, ils sont cinq.
1: Alors, Los Brincos, ça fait un peu. Moi, je ne connais pas, mais ça fait quand même. Les Espagnols, les groupes espagnols ont toujours.
3: Le dos de la pochette est surtout magnifique. Tout l'assortiment de vaisselle.
0: Et voilà, il y a une publicité.
1: Beau, ils sont bien habillés. Hein.
0: Ah oui, ils sont habillés.
3: C'est une bonne idée de mettre le batteur devant.
1: Ah oui, j'avais pas vu la vaisselle derrière.
0: Et ils sont habillés. Alors moi, ça me fait penser quand mon père allait dans les. Quand il est arrivé à Paris dans les clubs dans les années 50. Où on buvait du whisky, il y avait toujours un serveur un peu classe qui était habillé un peu comme ça.
3: Avec un gilet écossais
0: et un bonhomme en plastique, Johnny Walker qui marchait. L'ancien bonhomme avec le socle vert, le plus rare d'ailleurs. Et Starlux, alors ils ont des très très bonnes idées d'illustration. Puisque ce sont des vaches, déguisées en brésiliennes qui dansent, je ne sais pas. Elles doublent les caldos. Ça doit peut-être avoir un rapport, parce qu'il y a une pub pour de la vaisselle, des produits ménagers et...
1: Il n'y a pas une grosse cohésion dans la DA, dans la direction artistique.
0: C'est un peu comme Fundador. J'imagine que ce sont des disques qui étaient offerts, en fait, ou dans des barils de lessive, ou quand vous achetiez certaines choses.
1: Il fallait plaire aux enfants, d'où les vaches qui jouaient les maracas.
0: Et on rigole, mais enfin, on a passé pas mal de disques de la vache Grosjean, donc on ferait bien de la foutre en veilleuse.
1: Non, on se moque pas.
0: Jamais. Donc voilà, Méror, par un groupe inconnu, c'est Ipar.

0: Voilà, collection Super Ventas, on ne vous ment pas. Il y a une deuxième reprise des Brincos, si vraiment je trouve rien, on la passera. Los Brincos, on ne se rend pas compte, Los Brincos sont des immenses stars en Espagne. Et j'ai même un disque, un double album sorti en 86 avec une pochette 80 absolument hideuse où c'est marqué les Beatles espagnols et même mieux en espagnol.
1: Et Meror,
0: puisque c'est Meror, voilà, le tube des Brincos.
1: La rota,
0: voilà. On passe à tout à fait autre chose avec Christian Di Macchio et son accordéon, mais pas tout à fait autre chose, puisqu'il fait partie de la série de Barcelone que j'ai achetée. Alors là, il n'a rien dit, parce que je crois qu'il ne voyait même pas ce que c'était Christian Di Macchio, alors que nous, on voit très bien, parce que c'est un accordéoniste français. Je ne sais pas pourquoi c'est sorti en Espagne et qui n'a pas eu alors un titre qui n'est pas sorti en France, qui n'est sorti qu'en Espagne manifestement. Une pochette absolument magnifique où il y a Christian Di Macchio et son accordéon multiplié par 4 à l'endroit, à l'envers, dans tous les sens. En tout cas, il a l'air souple. Alors ils sont combien ?
2: 5, 6.
0: Attends, non.
2: 6.
0: Non, ils ne sont pas
1: 6. Avec Di Macchio, ils sont 6.
0: Non, 6 fois 4,
3: 24.
0: Ils sont 24.
1: Ils sont 24, du coup.
0: Ils sont 24, dont la moitié du groupe joue à l'envers. Alors là, c'est vraiment. Là, c'est autre chose que l'autre qui joue de la main droite et de la main gauche. Eux, ils jouent carrément les pieds au plafond.
1: Mais attendez, on joue à l'envers, c'est compliqué quand même.
0: Vous allez voir, 24, ils arrivent à reprendre les marionnettes Las Marionetas, qui était un gros succès par. Oui. Qui était un.
1: Las. Ah, bah non, c'est un super morceau quand même.
0: Qui a été donc un gros succès en Espagne, si je peux finir. Et,
1: oui, oh, bah, écoutez,
0: et donc, ils ont traduit les marionnettes par la marionnette. Et ça, c'est ce genre de traduction que j'adore. Las marionetas. Non, c'est les marionnettes, puisqu'il y a
1: Oui. Faudrait revoir vos cours d'espagnol.
0: Je passe mes vacances en Espagne.
1: Oui, c'est pas probant.
0: Et pour moi, c'était los marionetos.
1: Marionetas. Marionettos, c'est les masculins, c'est les marionnettes masculines.
0: Les marionnés. Donc, il y a Michel, j'ai pas osé quand même vous le passer, chez nous, El Rifondo de mi corazón. Christian y suena accordéon. Christian Di Macchio.
3: Michel à l'accordéon, moi je suis pas contre.
0: C'est vraiment aussi horrible que l'original.
1: C'est Michel des Beatles.
0: Oui. Et Christian Di Macchio, alors a une carrière assez curieuse puisqu'il a enregistré quasiment pas d'accordéon populaire. Il a enregistré que de l'accordéon classique. D'ailleurs, Stravinsky a dit c'est le génie de l'accordéon. C'est sur tous ses 45 tours d'accordéon classique, il y a quand Stravinsky l'a vu à 16 ans, il a dit je n'avais jamais vu de génie à l'accordéon, mais réconcilié avec l'accordéon et gna. Il était prof d'accordéon à la Scola Cantorum et il est devenu très célèbre au Québec. Et au Québec, il a été remarqué par, comment s'appelle-t-il, Williams, je ne sais plus son prénom. John Williams. Et John Williams lui a demandé de collaborer à la musique de Star Wars. Et donc, c'est un morceau de Di Macchio que vous écoutez quand, dans Star Wars, je ne sais pas si vous vous souvenez, ils arrivent dans une auberge avec bourré d'extraterrestres et qu'il y a une espèce de musique un peu 1930. C'est un morceau, il est sur la bande originale de Star Wars de Christian Di Macchio.
1: Et alors, si je peux me dire, tous les beaux accordéonistes français était d'origine italienne. Ma grand-mère était d'origine italienne. Son frère, d'origine italienne, était un grand accordéoniste. Et souvent, les accordéonistes français étaient d'origine italienne.
0: Alors, c'est l'école de Champigny, avec les Lorenzoni et Joe Priva et tout. On en a assez parlé. Laissons parler la musique.
1: Laissons parler l'accordéon.
0: Christian et su accordéon, la marcionetas. C'est-y par.

0: Super.
1: Si vous pouviez voir, il faudrait que la radio soit filmée. Enfin, heureusement que ça ne l'est pas. Si vous pouviez voir la larme de l'Oscar à l'évocation du petit clown qui nous fait rire et de la poupée qui fait papa, maman. Surtout le petit clown qui nous fait rire.
2: Les mignonnettes.
1: Alors moi, c'est moi qui ai une larme sur les mignonnettes. Et le couplet sur le bar d'hôtel. J'en ai chialé littéralement.
3: Est-ce qu'il y a des petits clowns qui nous faisaient rire? Ça n'existe pas, les petits clowns qui font rire.
1: Si, les nains.
3: Oui, les nains.
1: Les nains sont des petits clowns qui nous font rire. On passe à tout à fait autre chose, avec encore un nain. Désolé, monsieur le comte, je crois qu'il fait votre taille. Gary U.S. Bond, avec une pochette que il nous faudrait bien le colonel hein, pour décrire ça. Alors, comment, par où commencer? Déjà par la tête de Gary U.S. Bond, qui est plus grosse que le corps. Enfin, le corps est foutu n'importe comment. De toute façon, il a le... Il a le tronc qui arrive au niveau des seins. Il a un pantalon.
3: C'est le pantalon taille haute. Hein. Moi, je peux vous l'écrire. Pantalon taille haute, très cintré.
1: C'est même plus taille haute.
3: Il a ce qu'on appelle un blazer. C'est-à-dire que c'était la mode des blazers.
1: Alors, il a un blazer.
3: Qui sont boutonnés au nombril, un peu bouffant sur les épaules.
2: Donc, ça donne un Spencer, en vrai.
3: Un Spencer, vous avez raison, crapaud. C'est un Spencer.
1: Un Spencer couleur cuivre.
3: Alors, très poisson, très écaille de poisson.
1: Couleur cuivre, vert, on ne sait pas.
3: Ah, c'est irisé.
2: Vert et violet.
3: Irisé.
2: Oui, ouais. Je pense que les couleurs changent suivant le...
1: Oui, j'imagine que
3: suivant la lumière. Ce qui n'est pas dégueulasse. Et le petit papillon, je ne vois pas, alors c'est peut-être c'est la lavalière.
1: C'est le nœud twist.
2: Ça oui, c'est le nœud twist.
1: D'ailleurs, c'est Twist and Calypso. C'est un mélange, en fait, d'habits de chanteurs de Calypso, de chanteurs de
3: et
1: twist.
3: Et le pantalon est très bien coupé, je suis désolé.
1: Vous avez vu les...
2: Un peu court, hein.
3: Ah bah c'est comme ça que ça se porte des
1: feu au plancher, dirait ma grand-mère. Hein. Et des chaussures pas mal, en fait.
3: Très espagnoles. Trop pointues, par contre.
1: Ouais, mais très espagnoles. Oui, mais c'est Calypso et Twist.
3: Il peut se permettre, il est grand et fin, il peut mettre des chaussures.
1: Ouais, enfin, il est petit et.
3: Ah bah là, sur la pochette, il est grand et fin.
1: Oui, bah.
3: En fait, il est nain?
1: Non, je déconne. Mais il n'est pas grand, en fait. Mais il pose à côté d'un bongo nain, c'est pour ça.
3: Ah, le bongo, il paraît petit, par contre.
1: Le bongo nain, oui, voilà. Et donc, Gary U.S. Bonds, alors, j'ai cherché partout, je ne sais pas d'où vient ce pseudonyme absolument ridicule. Il s'appelait Gary je ne sais plus quoi, et il a rajouté U.S., après il a rajouté Bond à la mode de James Bond.
3: Bonds.
1: Et il a gardé Gary et U.S. Bonds.
3: Ça sonne pas mal.
1: Bah oui,
3: enfin, très critique sur ce personnage. Gary U.S. Bonds.
1: Et Donald France Copeland, vous voyez vous appeler comme ça?
3: Pourquoi
1: non,
3: pas.
1: Non, voilà, donc
3: pourquoi
1: un
3: pas.
1: Peu de sérieux. Un mélange entre le twist et le calypso, alors pour une fois, ce n'est pas mensonger, et je pensais vous amener du twist calypso, et en fait je vous ai amené du calypso twist, parce qu'il y a une phase twist calypso, une phase calypso twist, avec une reprise de Coconut Woman, donc c'était pas gagné, parce que tout le monde connaît le morceau, et je trouve la version excellente sur le label Le Grand, un super nom de label.
3: Un label français?
1: Non, c'est un label américain, mais je crois de Louisiane.
3: Ah, donc un peu français.
1: Et on a oublié de dire qu'il pose tout ça devant un ciel bleu et...
3: Un store. On ne sait pas pourquoi ils ont foutu le store.
1: Cyclone, ils ont mis pour le côté cyclone, pour le côté calypso.
2: Et surtout, ça, on ne comprend pas très bien pourquoi.
3: Alors, côté ça a l'air calypso. De rien, mais la photo, ça a dû prendre une journée.
1: Ouais, voilà, au moins.
3: Parce qu'il a l'air con à lever la jambe, mais on a dû faire plusieurs fois.
1: Il doit avoir des crampes dans les jambes. Parce
3: complètement.
1: Que je ne peux pas rester comme ça.
3: Et le sourire figé.
1: Demander à ma femme. Sourire figé.
3: Alors, votre femme, on l'a.
1: Et la jambe en l'air, et à un moment, moi, je ne peux plus. Écoutez bien, c'est Tipar.

0: Nous le disions avec Donald Pierre, quel dommage que nous n'ayons pu la forme et l'âge de faire le limbo, puisque ça, autour d'une piscine aux mille, ça aurait été...
1: Ah, ça aurait été incroyable.
0: On a, j'avais pas le disque à l'époque, et là, on rate des choses. Ah, si jeunesse pouvait, si vieillesse,
1: vieillesse pouvait savait. Ce, oui, on connaît l'adage.
0: Alors, on passe à tout à fait autre chose avec Billy Strange. J'ai vérifié, c'est son vrai nom. Je trouve que le nom est génial. Pourquoi prendre un pseudonyme ?
1: Alors moi, mon prochain pseudo, c'est David Danger. Je trouve ça super.
2: Il existe, non ?
0: Ça non, c'est une rue.
1: C'est une rue, c'est ah, la oui. rue.
0: C'est la rue à côté.
1: Alors en
0: David
1: passant tout à l'heure, je me suis dit, tiens, si je vais prendre un nouveau pseudo, c'est David Danger. Je savais déjà, ça fait Dédé. Ça porte bonheur pour les artistes. Des doubles. Et David Danger. Quoi. Les dangers écrit danger. Hein.
2: Comme et le danger.
1: Ouais, comme le danger.
2: Comme la ville.
1: Mais non, comme le danger.
2: David Danger.
1: David Danger. Ouais.
0: David Danger.
1: Bon, bref.
0: Donc, Billy Strange. Billy, c'est quoi en français ? C'est.
1: Il n'y a pas d'équivalent. William, parce que Billy, oui, c'est
0: William.
1: Le diminutif de William, donc c'est William.
0: Qui n'est déjà pas français. Donc William l'Étrange, vous imaginez en français, William
1: ça
0: l'Étrange.
1: Ça sonne bien, William l'Étrange.
0: William l'Étrange qui était le guitariste.
1: Ou l'Étrange William.
0: L'Étrange William, l'Étrange napolitain. C'est, mais là, pour le coup, ça ne sait pas son
1: l'Étrange origine. L'Étrange de pain, l'Étrange de mozzarella.
0: Donc il faisait partie du Wrecking Crew.
1: Ah, quand même.
0: Avec Carol
1: Excusez
0: Case et Al Bean. Le Wrecking Crew, on s'en souvient, il y a eu beaucoup de gens, hein. C'est pas lui qui fait la guitare tout le temps. C'était le groupe, au départ, le groupe de Phil Steckport.
1: Oui.
0: Et c'est eux qui jouent entièrement sur Mr. Tambourine Band des Byrds.
1: Et sur les Disney Beach Boys aussi.
0: Alors, pas surtout les Disney Beach Boys, sur les Disney Beach Boys à partir de Pet Sounds.
1: Avant, à partir de Pet Sounds.
0: Avant, c'est tout les Beach Boys qui jouent. C'est eux qui sont entièrement derrière, sauf les voix, les deux premiers Monkees. Et donc Mr. Tambourine Man, en fait, les Byrds, le producteur n'avait aucune confiance dans les Byrds, qui étaient des chevelus, enfin à l'époque, chevelus c'était mi-oreille, hein, et des chevelus drogués, et surtout il n'avait pas confiance dans le batteur, et donc il a fait jouer, je crois qu'il a fait jouer, il y a une partie, les harmoniques doivent être de Roger McGuinn, parce que c'est le seul qui savait, le producteur pensait qu'il savait jouer. Et tout ça a été torché en 40 minutes, je crois, par le Wrecking Crew. C'est lui, alors là, il reprend Walk Don't Run des Ventures. Walk Don't Run 64, en fait. Donc, il actualise la version. L'original est de 61. Et vous me direz, quel intérêt de reprendre Walk Don't Run, enfin, d'un groupe de guitare, reprendre à la guitare ? Eh bien, je pense qu'il y a un, il a une espèce de vengeance, puisque Walk Don't Run des Ventures, j'en m'en suis occupé et j'en m'en suis renseigné. C'est lui, donc, du Wrecking Crew, qui tient la guitare solo sur le morceau des Ventures. Il n'est pas crédité.
1: Ah.
0: Donc vengeance. Vengeance. Mais j'allais dire mesquine, mais il a bien raison.
1: Et il a une très belle Fender Mustang,
0: ouais,
1: sur la pochette.
0: Et
1: formidable.
0: Lui, il ne s'est pas embêté. Il a mis Billy Strange et en dessous, il a mis Mr. Guitar, carrément. Après, bon, moi j'ai toujours pensé, ça peut être Link Red, Igdal. Non, c'est lui, c'est Mr. Guitar.
1: Guitar
0: c'est comme George Jouvin et la trompette d'or. Une fois que c'est écrit, c'est définitif.
1: On dirait le sosie des deux gars qui faisaient une émission avec un rideau. Vous voyez ce que je veux dire ?
0: Oui, mais je ne préfère même pas savoir. En tout cas, il est sur une très belle chaise.
1: Fer forgé, du coup.
0: Ouais, fer forgé. Alors, c'est difficile de voir le style, ce style américain un peu bâtard.
1: J'irais plus.
3: Américain, meuble de jardin de Louisiane.
0: Oui, voilà.
4: C'est une chaise de jardin, en fait.
1: C'est une chaise de jardin.
2: Façon Graceland.
1: Alors, très belle guitare. Regardez, moi, je rêve d'avoir une Mustang. J'ai une Jazzmaster. Lui, a une Mustang.
0: Moi, j'ai une Music Master.
1: C'est des très belles guitares, ça sonne très très bien pour faire ce genre de musique.
0: J'ai une Music Master qui est le modèle réduit en fait de la musique.
1: Oui, mais tu n'as pas tous ces potards là, tu sais.
0: Non, il y a trop de choses.
1: Il y a trop de réglages, c'est un peu le problème des Mustangs.
0: Non, moi il me faut un micro et encore il y a un bouton de volume et un bouton de grave aigu. Alors voilà, que ça sert à rien, moi le bouton à l'aigu ça suffit.
1: Ils sont toujours mis à fond.
0: Oui, non, je sais pas qui a mis ce genre de guitare avec le bouton au milieu sur une Fender. Enfin, voilà. Walk Don't Run 64, City Bar.

0: Alors on peut reconnaître, alors accompagné par le Wrecking Crew au complet, on peut reconnaître cette période de Billy Strange avec un excellent album sorti la même année où il reprend tous les thèmes de James Bond qui sont bien meilleurs que les originaux, qui sont, on va dire, dans cette veine-là, beaucoup plus arrangés, Las Vegas, grand orchestre. Voilà, on passe à une séquence que je n'ai pas fait depuis très longtemps, c'est-à-dire deux versions du même morceau. J'aime bien, on croirait de la radio des années 70, moi, ce genre de choses.
1: Comment on pourrait appeler cette séquence? Le double check?
0: Le morceau jumeau, je sais pas.
1: Le morceau jumeau.
0: Le morceau jumeau. On se débute, alors c'est Good Loving par la version originale par les Olympics. Et j'ai ramené, alors je crois que j'ai le 45 tours, mais je sais pas où il est, donc j'ai ramené le 33 tours, mais le 33 tours a un intérêt. Ça a été sorti l'année des Jeux Olympiques de Los Angeles et The Official Records Album of the Olympics où ils tiennent
1: la flamme olympique
0: et avec les couleurs du drapeau américain et donc le comité, c'est Rhino Records, le comité olympique américain a porté plainte contre cette pochette qui devait être interdite. Non mais pas pour ça. Et parce qu'ils sont pensés, d'ailleurs je crois que c'est l'idée originale, que les gens allaient l'acheter en pensant que c'était la musique officielle des Jeux Olympiques.
1: Ah.
0: Santé en suivi un très long procès que Rhino Records a gagné et la pochette est revenue dans les bacs après les Jeux Olympiques.
1: On parle de quels Jeux Olympiques de
0: 84.
1: Ah, 84, c'est 84 ça ?
0: Ouais, de Los Angeles.
2: C'est chiant.
1: D'accord.
0: Oui.
1: Ouais, parce qu'il y a eu, il me semble, je ne suis pas spécialiste des Jeux Olympiques, il y a eu plusieurs Jeux Olympiques à Los Angeles, non?
0: Oui, enfin, je crois.
2: Patrick nous manque, oui. Ouais,
0: il faudra le champion.
1: J'aurais dit 69.
0: Non.
1: Vu la dégaine des...
0: Non,
2: oui,
0: ça,
2: les mecs sont vraiment
3: suffisants.
0: Ah non, ça c'est
3: le vestimentaire, effectivement.
0: C'est une photo de 59, en fait.
1: Ah bon, d'accord, voilà.
0: C'est absolument truqué, il ne tient absolument pas une flamme olympique, la photo originale. Donc c'est 80...
1: C'est l'IA, quoi.
0: Voilà, c'était 96e, c'est un des morceaux des Olympics qui a le moins marché, qui a été repris ensuite par les Young Rascals, qui ont fait numéro 1. Et entre les deux, il y a une version des Ventures, et je vous ai amené les deux pour vous montrer à quel point les Ventures, qu'on ne défendra jamais trop tant ici.
1: J'adore, moi.
0: Et donc, depuis qu'en plus on sait que Billy Strange joue des parties de guitare, peuvent transfigurer, alors j'aime beaucoup la version Olympics, mais transfigure n'importe quelle version. Donc on se débute par l'original, les Olympics, Good Loving, c'est y part.

0: donc les Olympics, donc ma chère bête, on enchaîne, donc on ne sait toujours pas qui joue de la guitare. Alors pour le coup, je crois, enfin je crois maintenant, je doute de tout, que ce sont véritablement les Ventures, en tout cas encore des Italiens en fait, les deux guitaristes Ventures. Oui.
1: Grand peuple de musiciens.
0: Ben, quand c'est pas des Libanais aux États-Unis, il y a quand même.
1: Les Irlandais aussi quand même.
0: Il y a les Irlandais, oui, les Kingsmen et les Beach Boys, ils ont pas trop de têtes de Libanais ni d'Irlandais, donc plutôt des têtes de Bosch. Et les Kingsmen, je pense que c'est même carrément des Allemands vu les têtes. Ouais, je sais plus. Enfin, de toute façon,
1: des gens d'Europe du Nord, en tout
0: oui,
1: cas.
0: Oui, voilà.
1: Bah, pas forcément allemands, c'est des Saxons.
0: Bah, mais ils sont tout petits, donc c'est pour ça.
1: Par contre, il n'y a pas le
0: côté hollandais géant. Donc c'est pour ça. Voilà, ces digressions n'ont aucun intérêt.
1: Aucun.
0: Mais bon, il fallait caler le disque juste après. Donc Good Loving par les Ventures. Quand je vous dis transfiguration, vous allez voir que ça transfigure à tout va.
1: Quelle est votre préférée des versions des Railleurs?
0: Alors j'aime beaucoup les versions des Young Rascals, j'aime toutes les versions.
1: Alors moi j'ai beaucoup aimé cette version, j'attends la version
0: des Ventures. Je crois que ma version préférée c'est quand même celle des Ventures. Ouais.
2: Bon, ça devrait.
0: Et c'est Tipa.
1: Il y a California Dreaming.
0: Oui, très bon.

0: On parlait guitare parce que on n'arrête
1: pas.
0: On est un peu
1: geek ce soir. C'est vrai qu'on est très guitare ce soir.
0: On est très très guitare. Ce soir donc voilà, vous me demandez quelle était ma version préférée. C'est celle-là. C'est vrai que le son est moins bon, mais il y a un côté plus sauvage.
1: Alors on a un côté plus blanc et moins généreux, on va dire, et plus sauvage. Moi j'aime beaucoup les deux versions. Et je crois que ma préférée, quand même, celle des Olympics.
0: D'accord, il faudrait que vous écoutiez celle des Young Rascals, qui est exactement entre les deux en fait.
1: Ah bah voilà, comme je suis balance, moi il me faut toujours l'entre-deux.
0: Voilà, en gros qui a un côté un peu soul des Olympics avec une rythmique beaucoup plus garage en fait.
1: D'accord.
0: Mais voilà, moi je préfère quand c'est pas chanté en fait, pour finir.
1: Non, c'est bien que ce soit chanté, surtout avec l'aventure, ce qu'il chante.
2: La voix,
1: quand même.
0: Voilà.
1: Oula. Oh là, un AVC en direct. Ça va aller.
0: J'ai trop dansé.
1: Faites-lui d'une prise de Emmerich.
0: J'ai trop dansé. Par contre, je ne sais je ne sais plus ce qui suit. Ah voilà, c'est Karine. Non, mais ce qui suit, Karine, ma chère bête.
3: Souvent, il faut faire une prise de Himmler.
0: Ah voilà, c'est Pierre Cavalli. Voilà, je ne me souvenais plus. Voilà.
1: Ah voilà, une belle fille.
0: Alors, Karine, non, moi je ne trouve pas.
1: Ah, attendez, je chausse mes lunettes.
0: Chaussez vos lunettes. Ah, ce serait le genre en blonde de Oscar Capot, je dirais.
1: Ah, plutôt sympa, et moi je valide. Hein. Oui. Très jolie. Alors la perruque, bon, c'est.
0: Non, c'est pas une perruque, c'est une suédoise. Oscar Crapaud, la même en brune, je pense que ça peut vous plaire.
2: Oui, ça peut le faire.
1: Avec des petits traits noirs sur les yeux.
0: Oui, voilà. Tout le monde. Alors, Karine est une actrice et un mannequin suédois qui avait été sautée par Antoine.
1: Alors, on dit pas sautée, s'il vous plaît.
0: Qui avait été baisée par Antoine, pardon. Et durant sa tournée en Europe du Nord, en Allemagne, je crois qu'il l'a rencontrée.
1: Alors, durant sa tournante,
0: Hollande, non. Et alors, il paraît que c'est une légende. Antoine a toujours prétendu qu'il n'avait jamais couché avec, parce que c'était pas le genre, parce que c'était pas son style.
1: D'accord.
0: Pas la fille, hein, Antoine.
1: Ah ben Antoine est intéressé par les garçons, tout le monde le sait.
0: Non, Antoine n'est pas intéressé par les garçons, mais c'était le seul garçon qui avait les cheveux plus longs que Karine. Et blague sur les cheveux longs d'Antoine, ça fait du bien.
1: Comme il avait les cheveux longs, moi j'ai toujours pensé qu'il était un petit peu inverti.
0: Non, avec une chemise à fleurs, mais ça ne veut rien dire. Contrairement à ce que vous pensez avec votre morale réactionnaire. Donc une Suédoise, alors qu'il y a une grosse carrière en Suède.
1: Il n'y a pas qu'une grosse carrière, qu'il y a une grosse perruque aussi.
0: Non, c'est vraiment ses cheveux. Et elle était connue d'ailleurs pour sa chevelure. Et elle parle très mal français, ce qui fait que c'est un peu l'intérêt du 45 tours, on va dire.
1: Là.
0: Et elle s'appelle Karin. En gros, ça veut dire Karine quand même en suédois.
2: J'espère que nous écoutons une autre autoroute.
0: Une autre autoroute, bien sûr.
1: Alors la fille, elle a sa coche. Et moi, je la vois, j'ai envie de l'appeler sa coche. Si c'était ma nana, je l'appelais. Et sa coche.
0: Alors la fille, elle a sa coche. C'est un très mauvais morceau.
1: Non, oh, pas j'imagine. Le titre est très mauvais d'ailleurs.
0: Non, le texte est pas mal. Et les textes sont pas mal, mais c'est on va dire l'instrumentation, surtout la programme. Il y a pas Adieu qui est un morceau des problèmes. Je sais pas si vous.
1: On a quand même un truc, c'est Si je n'avais. Là, par contre, je n'ai jamais vu des titres pareils comme ça. C'est de la transcription finlandaise.
0: Je sais pas, c'est pas bon.
1: Si je n'avais.
0: Alors il y a pas Adieu qui est pas Adieu qui est une reprise des problèmes. Une autre autoroute qui est une reprise de. Une reprise d'Antoine en fait. Et donc à l'époque Vogue les avait présenté le couple Antoine-Karine et en fait il paraît que c'était totalement bidon.
1: Antoine et Karine, ça aurait été super, ça aurait cartonné.
0: Alors qu'Antoine organisait ça, par contre ça c'est
1: Antoine et Karine.
0: Mais c'est pour ça il y a un 45 tours.
1: Karine et Antoine.
0: Et par contre Antoine organisait des partous à la même époque mais où Karine n'avait pas l'air d'être conviée.
1: J'étais pas invité non plus. Hein.
0: En tout cas, disque Vogue avec je pense il y a des chances, des gens, des problèmes à l'accompagnement, une version très mollassonne d'une autre autoroute de l'Antoine et de son bocal à cornichon, c'est y part.

0: bien supérieure à la version d'Antoine qui est beaucoup trop carré pour nous. Et alors là, on peut féliciter les ingénieurs du son des studios Vox et je crois Germinal Tenas déjà à l'époque pour s'être endormi sur la table de mixage.
1: Oui. Bah, il a mixé la batterie et la voix, on peut pas non plus
2: et l'harmonica.
1: Et l'harmonica, superbement joué.
0: Oui. Alors ça, c'est l'Antoine
2: sous l'échiche. Oui.
0: C'est l'Antoine qui est juste sorti de son bocal à cornichon, voilà, on peut l'entendre. Et donc une séquence, et donc c'est enchaîné avec quelqu'un que j'aime beaucoup, Pierre Cavalli en fait. Rock and twist guitare. Alors Pierre Cavalli, suivant ma théorie, quand on ne voit pas le type sur la pochette, c'est un croulant. Là, ça ne loupe pas parce que Pierre Cavalli débute dans les années 30, joue avec à peu près tous les jazzeux, Noël Chibouste, Pochonnet et compagnie. Et là, il se lance dans le rock and twist guitar puisque le jazz, le bon jazz, contrairement, même si ça peut faire de la peine à Oscar Campo, le bon jazz était en baisse à l'époque. Plus personne n'écoutait de bon jazz. Donc, il se lance dans le rock and twist guitar et par contre, c'est assez étonnant puisqu'il choisit un répertoire qui n'est pas courant à l'époque, puisque le morceau n'a pas du tout fait un tube en France, puisqu'il reprend Johnny Remember Me de John Layton. Je ne sais pas si vous voyez le morceau.
2: Ah oui, John Layton. C'est fatigant ce morceau.
0: Ah non, j'adore ce morceau. Et c'est un morceau nécrophile, je ne sais pas si vous vous souvenez.
1: Il n'y en a pas beaucoup, c'est à saluer.
0: Non, il y avait le morceau de My Baby.
1: My Baby's Dead.
0: Non, My Baby Coming Back, qui est. Un type, alors un morceau de country que j'adore, c'est un type, sa femme est, se retrouve... En fait, vous voyez le morceau des Shangri-Las, le leader of the gang...
2: Leader of Pack.
0: Leader of the Pack. Et donc, il y a un moment, il y a Leader of the Pack, il y a une femme qui meurt dans l'accident. Et en fait, c'est vu du point de vue de celui dont la femme est morte dans l'accident de la chanson Leader of the Pack... Et il y a un moment, c'est I Want My Baby Back, voilà, je retrouve le titre. Et donc il y a un moment, il va l'enterrement et ne pouvant plus le supporter, il ouvre le cercueil, il fait l'amour donc à sa femme une fois qu'elle est morte. Et tout le dernier couplet où il fait l'amour avec sa femme est enregistré dans le cercueil avec un effet d'écho.
1: C'est une bonne question. Est-ce qu'on pourrait tous être capables de faire l'amour à sa femme même si elle est morte?
0: En tout cas, dans ce morceau,
1: je pense que je pourrais y arriver.
0: Et Johnny Remember Me, alors c'est un morceau à moitié nécrophile, c'est qu'il y a un moment il ne peut pas coucher avec une fille ou à chaque fois qu'il est avec une fille, il y a le fantôme de sa femme qui l'appelle pendant qu'il fait l'amour et qui fait
1: There's a ghost in my house.
0: Johnny Remember Me et ça lui coupe tous ses effets. Bon là, c'est la guitare, hein, ça va être beaucoup moins spectaculaire.
1: J'adore les thématiques comme ça, moi.
0: Voilà. C'est Tipar, il faudrait faire un album entier là-dessus. C'est Tipar.

0: Voilà, Johnny Remember Me, on passe à la séquence niçoise avec un spécial Elvis. Donc, puisque Elvis était niçois, comme Jésus-Christ était breton.
1: Mais enfin, arrêtez vos bêtises, vous êtes des railleurs.
0: Non, Jésus-Christ est breton. Laissez-nous Jésus-Christ, on vous laisse Elvis, les
1: Elvis
0: deux.
1: Elvis était niçois, mais qu'est-ce que c'est que cette théorie farfelue?
0: La Bretagne et Nice ont enfanté tous les dieux. Donc Jésus-Christ en Bretagne et Elvis à Nice. D'ailleurs, Elvis à Nice, Jésus-Christ.
1: Et puis ça rime, c'est ça qui est surtout bien.
0: Voilà.
1: Elvis de Nice. Et
0: je sais que normalement ça devrait faire Jésus-Christ en Normandie, mais non, c'est en Bretagne.
1: Double casse.
0: Donc une séquence spéciale Elvis.

0: Il y a des très belles scènes oniriques de rêve où on voit Elvis dans un flou artistique rater ce numéro et il devient maître nageur, mais un maître nageur qui, évidemment, depuis qu'il a fait du trapèze, a le vertige, est incapable de sauter au-delà du plongeon qu'on met pour les enfants, là, du 1 mètre, au 3
1: mètres.
0: Et au 3 mètres, il revoit ses scènes de trapèze. Je vous conseille de revoir Funny in Acapulco, un des meilleurs films avec Elvis, pour moi. Et There's No Room in Roomba. Voilà. Il n'y a pas de place pour faire de la rumba dans une voiture de sport. Le champion nous avait prétendu le contraire, mais bon, il n'est pas là.
1: Voilà un vrai titre. Il n'y a pas de place dans une voiture de sport pour faire de la rumba.
2: Oui, la rumba étant bien sûr
0: la chose. Figuré. La chose.
1: Ah, je pensais que c'était la musique.
0: Non, c'est la chose.
1: Ah, la chose.
0: C'est la chose.
2: C'est Elvis, quoi.
0: C'est la chose. No, et c'est, ah, et c'est bien pour ça que cet obsédé de champion nous a dit, mais il y a entièrement la place. Je ne sais pas si vous avez vu sa voiture, mais il y a quand même
1: non,
0: de quoi.
1: Non, à l'époque, à la fin, il fallait de la place dans sa voiture parce qu'il était énorme.
0: Il n'a pas une décapotable, mais il est tout petit, donc ça va, il se cogne
1: pas. Non, il était gros. Il était très, très gros.
3: Non,
2: parlons du champion.
1: Ah, je parlais d'Elvis Presley.
3: Non, il a un coupé.
0: Et oui, bah, il est coupé même. Monsieur.
1: Alors, voilà, une bonne intervention.
0: Madame, votre coupé est annoncé. Voilà, bon, c'est y part.

0: Excellent morceau d'Elvis. Alors, je vous avais raconté cette histoire avec le président du fan club d'Elvis à Reims.
1: Elvis ne doit pas se toucher.
0: Voilà, qui avait séparé tous ses disques d'Elvis avec une plaque de fer avec le disque Elvis Greatest Shit, avec tous les pires morceaux d'Elvis, où la pochette, c'est Elvis sur son lit de mort. Et la photo, la contre-étiquette, c'est Elvis sous une douche, où on voit son cul, et où il serre la main de Nixon, et il y a son diplôme anti-drogue, enfin voilà. Et donc les fans d'Elvis voulaient tout Elvis, mais par contre il ne fallait pas qu'il touche les autres disques. Et je vous avais raconté que les gens du fan club d'Elvis à Reims s'étant aperçus que le président du fan club d'Elvis était homosexuel, avait fait une descente chez lui. Avait tout cassé. Non, c'est pas normal du tout, mais c'est des fans d'Elvis. Avait tout cassé et il lui avait dit.
2: C'est normal pour des fans d'Elvis.
0: Oui. Et il avait dit, tu ne mérites pas d'être fan d'Elvis.
2: Connaissez-vous Turbo Elvis? J'ai découvert ce personnage.
0: Oui, mais alors.
2: Alors là, on le passera peut-être pas dans l'émission Koala. Mais tu connais Turbo Elvis?
1: Non, pas du tout. Mais c'est
2: fantastique. C'est une espèce d'handicapé obèse américain, drogué jusqu'à la moelle, qui fait des reprises d'Elvis Presley, mais alors...
0: Non, mais les reprises d'Elvis Presley, il y a un nain noir qui est sosie d'Elvis Presley, il y a le chi Elvis, l'Elvis femme, il y a l'Elvis indien. Il y a un moment, les disques d'Elvis sont à collectionner par... Alors, je m'y suis pas mis, j'ai pas...
2: Mais Turbo Elvis,
0: pas une,
2: ça me fait rire.
0: J'ai pas une vie pour ça.
2: Turbo Elvis, c'est super.
0: Et par contre, on va écouter Mojo Dixon sur son premier 45 tours sur... Enigma, et Mojo Dixon a toujours prétendu que c'est son

0: Dieu sur Terre était Elvis, et le morceau c'est Elvis est Everywhere, un morceau très balducien, on va dire. C'est-à-dire que Elvis est partout. Donc quoi que vous fassiez,
1: dans son thème, vous voulez
0: oui,
1: dire.
0: Voilà.
2: Donc
0: oui,
2: même tu ouvres un placard ou tu vas aux toilettes, il est là.
1: Voilà. Ah, surtout aux toilettes.
0: Vous allez voir. Comme...
2: il est partout.
0: Non, vous allez voir dans les paquets de farine. Enfin, voilà.
2: Tu ouvres une boîte de café, il est dedans.
0: Ouais, une boîte de cassoulet plutôt.
2: Boîte de cassoulet, mais... boîte de médicaments.
0: Voilà, Elvis is Everywhere, ce n'est pas Didier Balducci qui nous contraindra. C'est y part, parce que lui, il l'a dans ses toilettes réellement.
1: Il est dans le salon.
0: Oui, bah, il l'a partout.
1: C'était une énorme quadruple, quadruple photo où c'est il serre la main à Nixon, justement.
0: C'est partout chez lui.
1: Mmh. Everywhere.
0: Et c'est y part.
3: When I look out into your eyes out there, when I look out into your faces, you know what I see? 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

0: Elvis is still the king. Quoi de dire mieux
1: Mais il y a Michael Jackson aussi qui est king. Hein.
0: Non, mais non. King arrêtez pop, de raconter hein. N'importe quoi.
1: King of the pop, je suis désolé.
0: Alors,
2: lui-même a épousé la fille d'Elvis.
0: Oui, hein,
1: c'est,
0: vous
1: c'est
0: dire
1: vrai.
2: Quoi, Elvis le king.
1: On peut faire des liens comme ça, c'est étonnant. Hein.
0: Ouais, enfin, il a fait des enfants à la seringue.
1: Priscilla Presley.
0: Ouais, qui est pas mal d'ailleurs.
1: Qui ressemble beaucoup à son père.
0: Bah, c'est pour ça, hein, Elvis, he's everywhere.
1: Elvis partout.
0: Ouais, voilà. Même quand vous allez dans la fille d'Elvis, Elvis, vous êtes dans
1: qu'est-ce
0: Elvis.
1: Qu'est-ce que tu fous dans ma fille? Qu'est-ce que tu fous dans la chambre de ma fille?
0: Non, c'est pas Eddie Mitchell non plus. Hein.
1: Ouais, bah, je fais Elvis en français, excusez-moi.
0: Ah non, c'était Michel Sardou. Michel Sardou, le vieux qui rentre, il est en train de lui faire l'amour avec sa fille, un morceau qu'on passera peut-être un jour ici.
1: Ah, j'aimerais bien, je ne le connais pas, mais l'idée me plaît.
0: Il est en train de lui faire l'amour. Tu me voles ma fille.
1: Oh putain.
0: J'entends. Alors il se met à la porte et il écoute. Il est en train. Ce petit con me fait l'amour. Je sais pas si j'aurai le courage de le ramener, mais depuis que j'ai ramené du Serge Lama, pourquoi pas. Bon, c'est à vous, mon cher Donald. Vous avez amené un morceau
1: oui,
0: sur
1: j'ai...
0: le ski.
1: Alors c'est pas un morceau sur le ski, mais malgré le fait qu'il s'appelle slalom.
0: Oui, Trotsky.
1: Trotsky tue le ski. C'est Mac Stephenson, mais c'est pas du tout son vrai prénom. Il s'appelle Michel Krohn.
0: Il avait sorti
2: c'est pas son nom non plus.
1: Non,
2: alors.
1: Pas du tout. Parce qu'il
0: avait sorti un très très mauvais disque qu'on voit sur toutes les brocantes.
1: Je pense qu'il a sorti énormément de mauvais disques.
0: Mais qui avait fait un tube.
1: Alors moi, c'est mon colocataire, Monsieur Feelgood, que certains connaissent, qui ramène beaucoup de disques. Et je lui ai dit, bah, je vais à Mission Koala, trouve-moi quelque chose de vraiment bien.
2: Ah, ça a été choisi. Alors.
1: Et là, il a trouvé hier, et moi j'aime beaucoup parce qu'on est vraiment, moi ça m'a fait penser à François de Roubaix, que j'adore. J'adore François de Roubaix, mais avec un... Alors là, le son est vachement bien, les arrangements sont très bien. Et les deux faces sont très bien. Donc, j'ai choisi de passer slalom, parce que voilà, il faut bien faire un choix. Mais vous me direz ce que vous en pensez. Et ce mec-là n'a rien fait d'autre après, à part des nanars, mais oui. Plus que des nanars musicaux, qui voilà, qui est pas digne d'intérêt du tout. Donc voilà, Mike Stephenson, qui a pris un pseudo, je pense, finlandais ou norvégien.
0: Oui, c'est une drôle d'idée déjà.
1: Oui, voilà.
2: Mais tout est bizarre, quoi. La pochette est curieuse. Il pose au milieu sur un rond-point qui s'arrange bien pour les flics, ouais, avec
1: exactement.
2: Un parapluie, un treillis.
1: Et pourtant, la photo est très belle. Et je pense que c'est une copine à lui qui a dû prendre la photo.
0: Très beatnik. Hein.
1: Assez beatnik, un peu. Voilà, il a les bottes. Il a le look. Je trouve qu'il a le look.
2: Bah, ça passe partout, quoi.
1: À l'époque, c'était un look. Voilà, donc slalom qui me fait vraiment penser avec des réminiscences vraiment de Roubaix. Et vous savez
0: pas de la ville du
1: non
0: musicien,
1: de, le musicien mais qui vient quand même de Roubaix. François de Roubaix venait de Roubaix,
2: pas comme David d'Angers.
1: Voilà. Et David d'Angers vient d'Angers.
0: Oui, voilà.
1: C'est parti la bête du Gévaudan.

0: Donc My Stephenson.
1: Ça vous a plu?
0: L'authentique, ouais. Alors moi, on en parlait. J'aime pas l'ouverture, j'aime bien la fermeture. Donc on passe à tout à fait autre chose avec Michel Audiard. Je sais que vous adorez Michel Audiard. Les, oui, les dialogues. Bon. Je vous ai vu aussitôt que vous avez bu un coup, vous récitez les dialogues des.
2: Et alors, mon petit vieux, tu veux une petite prune? Alors, tu veux celle que je te mets à la gueule?
0: Ah, puis alors, il faut vous voir dire, je connaissais une polonaise qui
2: est quand vous connaissez une polonaise.
0: Au petit déjeuner, c'est magnifique. Alors là, je ne pourrais pas vous imiter. Ah, magnifique. Puis c'est original en plus. Et donc, Le cri du cormoran, Le soir au-dessus des jonques,
1: oui, alors très beau film. Très beau film.
0: Je me souviens plus du tout lequel c'est.
1: Alors, avec tout ce qu'on aime, il y a Ablier, il y a Marielle, il y a évidemment. Toute la fine fleur des acteurs français de l'époque. Alors c'est ce qu'on appelle un nanar évidemment, mais c'est voilà, c'est un bon film. Moi
3: ça
1: que
3: va
1: j'ai
3: vous
1: vu tout
3: revenir
1: petit.
3: Quand il a la veste avec
1: tout les. Tout petit parce que ça passait à la télé, ça quand même, ça. Faut le savoir.
0: C'est pas le meilleur. Hein.
4: C'est pas vraiment un nanar, mais c'est un film très produit. À l'époque,
1: c'est un film très produit, mais quand je dis
0: comme tous les Audiard, à part Vive la France.
1: Je laisserai parler Monsieur Lecomte qui s'y connaît bien mieux que moi en cinéma.
4: Non, pas du tout. Mais par contre, non, ça c'est pas un nanar, c'est vraiment un film produit.
1: D'accord.
4: C'est le contraire, quoi, du nord, par nature, quoi, justement.
1: D'accord. Donc avec une production, oui, mais
0: alors bon. Faut pas lancer Monsieur Lecomte qui est extrêmement fan d'Audiard aussi.
4: Non, qui pas spécialement fan. c'est bon, t'as les comptes d'information permanentes.
1: Écoutez, moi j'ai passé un bon moment gamin devant des films d'Audiard. On va
0: bah,
1: pas.
0: C'est bien quand vous avez 12 ans. Hein,
1: bah oui.
0: Alors celui-là, c'est véritablement maintenant, je m'en souviens, c'est vraiment pas un des meilleurs. C'est celui. Il y a toute la première partie qui est pas mal, avec le chômeur qui vit au crochet de sa femme. Ça m'a bien plu.
4: Normal.
1: Oui,
4: autobiographique.
1: J'espère que votre femme n'écoute pas l'émission.
5: Non, je vous rassure, tu vas faire.
0: Non, mais vous savez que j'ai une
4: ex-femme, ex-femme auquel il vivait au crochet.
0: Non, mais elle travaille, ma femme. Elle n'écoute pas l'émission.
1: Un dimanche soir.
0: Hein ? Elle travaille le dimanche soir pendant que je touche mon chômage. Donc, Le cri du cormoran ce soir au-dessus des jonques. Oui, alors moi j'avais beaucoup aimé celui où il y a Jésus qui marche
1: sur l'eau,
0: qui marche sur l'eau avec un canard comme plomb de coupe dans les puces de Saint-Ouen. Je crois que c'est elle ne cause plus, elle flingue.
1: Elle boit plus, elle fume, elle cause, elle suce.
0: Et c'est peut-être le Audiard le plus curieux. Après le Audiard le plus abouti. Et, alors je tiens pour un très bon film par contre, c'est Comment réussir quand on est con et pleurnichard.
1: Ah il est bien. Vous voyez que vous aimez Audiard.
0: Ah ben moi j'ai jamais dit le contraire.
1: Bah si vous moquez des gens qui aiment Audiard.
0: Oui mais j'ai le droit de moquer des gens qui. Je suis comme Audiard, je me manque des gens qui aiment Audiard. C'est mon côté Audiard.
1: Mise en abîme, attention voilà. Là, on retourne.
0: Et il y a un gros problème, c'est l'affiche, une affiche de Lozier absolument immonde de Comment réussir quand on est con et pleurnichard. C'est dommage parce que ça aurait gagné.
1: Vous êtes sûr que c'est Audiard ça? Vous me parlez de Lozier. Mais
0: non, c'est Lozier qui fait l'affiche. Non, c'est Lozier qui fait l'affiche. Non, je connais le film par cœur, donc ça ira. Et donc, un des meilleurs rôles de Jean Carmet, Jean-Pierre Marielle est magnifique. Et moi qui n'aime pas beaucoup Jean Rochefort, Jean Rochefort est très bien en poète impuissant. Et même Jeanne Birkin est bien en théâtreuse.
1: Elle est très très forte, Jeanne Birkin.
3: Je crois qu'il est
1: cinéma,
3: pianiste, non?
0: Hein?
3: Jean Rochefort est
0: oui,
3: pianiste.
0: Oui, Jean Rochefort est pianiste et poète impuissant. Mais en fait, il n'est pas du tout impuissant. Voilà, c'est tout. Alors ça, par contre, voilà, un très bon film. Vraiment un film. Et moi, je conseille Vive la France, qui est un peu le pendant de droite de la Société du spectacle. La réponse de droite à la Société du spectacle de Guy Debord. Avec cette phrase, je ne sais plus, c'est une citation de Bismarck, mais en gros, quand la foule commence à emmerder tout le monde, il faut tirer à vue, voilà. Donc, et c'est très antigoniste, avec des dessins de ciné qui.
1: Le ciné, oui.
0: Bah ouais, mais non, mais c'est pas le ciné, c'est le dessinateur.
1: J'ai compris.
0: Il n'y a pas des dessins de cinéma. Non, mais je sais, il faut vous expliquer. Donc. Jusque-là, ça
1: le,
0: va.
1: Le vieil antisémite, ciné, le vieil antisémite.
0: Voilà,
1: Charlie Hebdo.
0: Voilà, donc.
1: Je connais.
0: Donc voilà, donc un film assez antisémite pour le coup aussi. À voir pour l'histoire comme la réponse de droite. Et d'ailleurs, on s'en souvient, Michel Audiard avec Arletty avaient été les deux invités, et d'ailleurs avec en vedette le film Vive la France, du Festival du cinéma de droite. Organisé par le Parti des Forces Nouvelles.
1: Ah, il y avait un festival du cinéma de droite.
0: Il y en a eu un seul, organisé par le Parti des Forces Nouvelles au Novotel, alors je ne sais plus de quelle porte de Paris c'était.
1: Porte de Pantin,
4: à Bagnolet.
0: Peut-être à Bayeux, ouais, je crois que c'est ça.
4: Je sais, parce que je ne rentre pas là-dedans.
0: Et donc, et le ciné. Alors.
1: C'est vrai? Incroyable.
0: Et donc le festival de cinéma de droite, Arletty est venu, mais alors il y a un moment on n'a pas dû lui demander son avis sur les films parce qu'il était aveugle à l'époque.
1: Ouais, j'aime bien, et puis peut-être j'aime pas, et puis peut-être j'aime bien, et puis j'en sais rien.
0: En tout cas, elle était bien lettriste, elle a dû écouter Claude Son. Et Michel Audiard devait s'y rendre, puisque Michel Audiard est la carte 670 du Parti des Forces Nouvelles, puisque le Parti des Forces Nouvelles, comme toutes les organisations d'extrême droite, ont des fiches, et, et Michel Audiard avait fait l'imprudence de s'inscrire, et au dernier moment, son agent, qui était peut-être même de la Mazière, qui connaissait le truc, lui a dit de ne pas s'y rendre. Voilà, une belle anecdote sur le Festival du cinéma de droite, que peu de gens connaissent.
1: Il n'y a eu qu'une édition.
0: Oui, il n'y a eu qu'une édition. Le cri du cormoran, le soir au-dessus des gens, que c'est-y par un disque amené par vous.

0: Alors, on s'en souvient, c'était l'indicatif de l'émission Objectif Dingo
1: de notre ami Julius.
0: De notre ami Julius le Robert. Qu'est-ce que vous avez calé, ma chère bête? Normalement, on est à Yves Morouzi, je pense.
2: Un disque souple, normalement.
0: Ou peut-être pas. Ah non, un disque souple de
2: Twist. Ah oui,
0: de
2: les Teen Guitars. Les Teen Guitars, apparemment, ont fait trois disques qui sont tous identiques, dans des pochettes magnifiques, ouais. Aussi souples que le disque elle-même. Ouais,
1: très
2: minimal.
1: Minimal.
2: Oui, ce sont des silhouettes façon ombre chinoise d'un jeune homme et d'une demoiselle. En train de danser le twist, l'homme se cambre
0: d'une
2: façon.
1: Ah, puis l'homme est dessous,
2: ça sent la parade, amoureuse, nuptiale, je sais pas, mais néanmoins
0: ça finira par un mariage, mais on verra bien.
2: À l'époque, oui. Et ce sont des disques Krylor, Krylor étant une marque de bas ou un truc comme ça.
0: De chaussures,
2: oui.
1: C'était donc offert, c'est des disques
2: souples. Ce sont des disques souples.
3: Non, il passera pas.
2: Il passe sur ma chaîne, tout pourri, mais pas la vôtre.
0: Non.
2: Ah, bah bon, donc nous allons passer directement à du rock, les twists. Pardon, les twists, c'est le...
0: Les twists.
2: Voilà. Il s'agit du morceau... il aurait fallu que je le cale, tout ça. Ça va être très, très dur.
0: Bah, écoutez... Eh ben, on peut passer à Yves Morosi. Vous avez Yves Morosi.
2: Vous avez Yves Morosi sous la main.
0: Yves Morosi, voilà.
1: Donc, 1994.
0: Voilà. Quand...
2: Oh,
0: ça va. Alors, version maxi.
1: Ah oui.
0: Yves Morosi, on s'en souvient, fils de collaborateur, puisque... Sa mère était une des princesses de la Gestapo, une des princesses de la Carlingue, une princesse russe qui a vécu sur l'exploitation et l'expropriation des biens juifs, qui couchait à peu près avec le tout Paris collaborateur, donc beaucoup d'Allemands. Pour le coup, Yves Morosi, qui pensait que sa mère était parfaite, puisque sa grand-mère l'avait... entretenu dans cette histoire, et en fait il s'est aperçu que non seulement il était fils d'une des princesses de la collaboration, donc une pute de la Carlingue, hein, pour dire les choses, et qu'il était surtout le fils de René Bonnet, un des pires sadiques du PPF.
1: C'est pas vrai.
0: Si, et à un moment, voilà. Donc, comme me disait Monsieur le Comte, en fait, dans la famille, le mec stable, c'est Yves Morosi. Et on se souvient de l'attentat contre la maison de Yves Morosi, qui avait été revendiqué par un mystérieux agence arabe unifiée qui n'existe pas, qui avait déjà fait un attentat contre la maison de Jean Dutour, et en fait celui qui était visé, c'était Éric Le Hung, on s'en souvient, qui était le compagnon d'Yves Morosi à l'époque, donc il vivait dans la même maison. Ils ont mis quand même 5 kilos de plastique, donc ils ont vraiment tous failli y passer, et qui avait été quelqu'un de la DST des services, impliqué dans l'affaire de Broil, et qui avait démissionné à l'époque de l'affaire de Broil, et qui connaissait beaucoup de choses sur ce dossier que les services ont réussi à avoir, en lui faisant faire 5 ans de prison sur un faux braquage. Enfin voilà, des histoires dont je vous parlerai.
1: Oh là là là, mais qu'est-ce que c'est que tous ces cold cases là que vous nous ressortez?
0: Eh bien ça, c'est la vie secrète d'Yves Morosi.
1: Mais Morosi était russe?
0: Oui, d'origine par
1: d'origine
0: sa mère
1: russe,
0: et collabo par son père.
1: D'accord, bah le pauvre, il n'a pas choisi ses parents. Hein.
0: Voilà.
2: Et on passe de la vie secrète à la vie publique. Et donc
0: la vie publique,
2: disque...
0: et malgré tout ça, eh bien, Yves nous le dit... Ça va,
1: ça va.
0: C'est hyper.
1: Avec le pouce levé.

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0: Ah, Mourouzi, notre Gainsbourg de gauche. On passe à tout à fait autre chose. Alors, on continue dans le punk, en fait.
1: Oh oui, ça va vous plaire. En plus, c'est un morceau que vous aimez beaucoup. C'est un disque d'un graphiste qui a fait la pochette. Hein, qui
2: ah, c'est très beau. Bauhaus.
1: C'est un disque de 82. Le graphiste s'appelle, j'ai oublié son nom, parce qu'il n'a fait que ça, Barney Bubbles. Et qui a fait un disque, en fait, en faisant écouter des compilations en 82, c'était donc les toutes premières, des compilations de Garage 60s aux musiciens de Inner City Unit qui sont pas très bons en fait.
2: Alors quand tu parles d'Inner City Unit, c'est quel. On est sur quel type de
1: musique? Une sorte de new wave en fait.
2: Ah, d'accord.
1: Une sorte
2: assez
1: de new
2: cold,
1: wave post-punk. Non, plutôt vraiment new wave.
2: D'accord.
1: Et c'est pas très bon. Il y a le premier 45 qui est pas si mal. Et puis après, je crois que tout est mauvais, quoi. Et là, il leur a fait écouter ses cassettes et ils ont rejoué les morceaux directement derrière. La session a pris une demi-journée et ils ont emballé le disque. Et le premier titre, donc il y a Brand New Cadillac qui est pas mal, tout un tas de classiques 60s.
0: I want to come back from the world of
1: LSD. Ouais. Il est bien aussi, un peu moins bien.
0: Black Leather Trousers on Motorcycle.
1: Et pour faire plaisir à nos amis du Grand Est, nous allons écouter The Crusher.
0: Ah.
1: Très bonne reprise. Everybody is doing now.
2: Fu Manchu, c'est une reprise de. Comment s'appelle cet artiste reggae?
0: Non, c'est pas Desmond Dekker.
2: Desmond Dekker?
0: Non, c'est autre chose.
1: Non, The Crusher, c'est un truc sur le catch.
0: Non, mais Fu Manchu, c'est encore un autre morceau.
1: La bête, vous en êtes? On va dire que oui, c'est hyper.
0: On avait passé le 45 tours original de The Crusher qui avait été brisé par les gens qui avaient cambriolé mon appartement, dans autre autre connerie. Plutôt que de le voler, il l'avait cassé en deux.
1: Ils ont dû marcher dessus, si vous le laissez traîner par terre aussi.
0: Non, je ne l'ai pas laissé traîner par terre.
2: Je pense qu'ils sont cassés comme ça par plaisir.
0: Non, il était au milieu de.
2: Voilà.
0: Était au milieu de disques. Non, ils ont cassé pas mal d'autres disques. Hein,
2: c'est vrai que même un cambrioleur chez vous, monsieur le dérailleur, a du mal à se faufiler.
0: Il a du mal à
2: sans marcher sur des choses.
0: Ah bon, ils en ont cassé d'autres, mais celui-là, par contre, ça m'embête particulièrement.
1: C'est un original?
0: Oui, c'était l'original.
1: Ah, c'est dommage, oui, effectivement.
0: C'est y part.

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0: Bon, après Yves Morousier, effectivement.
1: Oui, il fallait bien ça. Oui. Les Morousier anglais, pour, enfin les morts, moisis anglais.
2: Moi, ça me fait penser à une musique de zombies.
0: Oui, donc ça s'appelait, je ne sais même pas si je le dis, Imperial Pompadours.
2: Oh, quel très beau.
0: Une Pompadours étant cette espèce de coiffure à la...
2: Bien sûr,
0: à
2: la Pompadour, la Richard, Pompadour, oui. Ce qu'on appelle la Pompadour.
0: Absolument. Et nous enchaînons avec un morceau à peu près du même goût.
2: Alors la pochette est absolument immonde. Hein,
0: américain,
2: contre, là,
0: oui, ce sont une, quatre décalages
2: on moi
0: de petits
2: gaffrets.
0: C'est une pochette qui m'a valu d'être banni une bonne semaine sur cette plateforme communautaire. Et c'est le premier Bottle Surfers de 83, tout de même.
2: Ah oui, Bottle Surfers.
0: Ouais. Oui, moi, un groupe qui a changé ma jeunesse. Je n'écoutais quasiment que du rock psychédélique venant de Nice, du garage et des choses comme ça. Et quand je me suis aperçu qu'on pouvait marier le punk, les mauvais acides et le psychédélisme, ma vie a pris un autre sens.
2: Alors, on est sur une des pochettes les plus laides au monde, on est d'accord?
0: Oui, mais c'est un peu la base de ce
2: bien
0: groupe.
2: Bien sûr,
0: toutes
2: c'est
0: toutes les pochettes sont laides, oui.
2: C'est-à-dire
0: oui.
2: Les surfeurs du trou du cul.
0: Je rappelle à la bête qui n'a pas son casque, ce morceau se tourne en 45 tours. Voilà. Très, très bien. Eh bien, écoutez, je pense qu'il est 54. Je pense que nous pouvons l'envoyer. C'est le premier, c'est The Chat Sleeps in the Grave.
2: The Chat Sleeps in the Grave.
3: C'est parti.

0: une vraie dégelée là.
1: C'est dommage, ça finit par un shut up plusieurs fois. Ils font ça en concert également.
2: Alors, est-ce qu'ils existent encore, les Bottle Surfers?
1: Ils sont en tout cas vivants, mais ils font plus de concerts. De toute façon,
0: j'imagine qu'à chaque
1: concert, c'est fini depuis 87, 88. C'est nettement moins bien. Quoi.
0: C'est quand même beaucoup, beaucoup.
1: Mais ça a été un très, très bon groupe. Quoi. Je les ai jamais vus. Ils ont tourné à Amsterdam, mais pas Paris.
0: Alors, peut-être que je raconte n'importe quoi. Est-ce que ce sont pas eux qui ont fait le générique de ce dessin animé rigolo là, pour les jeunes?
1: Non.
0: Non?
1: Non.
0: Qui s'appelait, je sais pas, Twin Parks?
3: Je ne sais pas.
1: Non, c'est pas eux. C'est pas non, rien à voir. South Park. Mais non, rien à voir.
0: Rien à voir.
3: Alors, on passe à la chanson de la semaine. Hein. Je vous laisse avec vos groupes alternatifs américains.
0: Oui.
3: On passe à du français avec Liberstyl, avec une pochette magnifique où ils posent avec... Alors ça, je pense que Didier Balducci serait fou de jalousie. C'est une photo mal découpée, mis au milieu d'offres d'emploi dont la moitié sont vides. Enfin, des casiers vides d'offres d'emploi. Donc, à une époque... Où les offres d'emploi devaient remplir même pas un tiers de la rubrique offres d'emploi. Liberstyl, je sais pas d'où ils sont. Alors 43, 84, 46, 14, si vous voulez les appeler.
0: 43, c'est la Haute-Loire.
3: Oui, ça m'étonnerait pas. Et donc c'est Le Chômeur qui est dédié à Ghislaine. Donc j'ai pensé à vous, oui, mon cher évidemment. Donald.
0: D'ailleurs, je pense à Ghislaine. Je lui fais un gros bisou.
3: Voilà.
0: Voilà, je ne sais pas où elle est en ce moment.
1: Oh tiens, par ailleurs, vous avez le bonjour de Pomme et Gaëlle.
3: Ah bah dis donc, la vache.
1: Non, ils ont parlé de vous.
3: Oui, tout le monde parle de moi en ce moment. J'en ai plus pour longtemps. Le Chômeur, tu marches dans la rue comme une bête sauvage, les yeux baissés, un journal dans une main sur ton dos, un vieux blouson râpé. Mais t'as pas choisi d'être chômeur, t'as rien demandé. Ouais, c'est type.

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Aujourd'hui, après cette série assez intense sur le fascisme, on va parler de quelque chose d'un peu plus léger, on va parler des panegyria grecques, une sorte de manifestation populaire, une fête qui a lieu chaque année, et tout au long de l'année, mais beaucoup l'été aussi, généralement en plein air, et principalement en dehors des grandes villes, donc plutôt dans les villages, dans les îles. L'origine de l'organisation d'un panegyria est généralement à l'occasion d'une fête religieuse, donc le 15 août par exemple, c'est l'énorme panegyria de l'été, mais aussi ces fêtes sont organisées à des fins commerciales. On parle alors de foire commerciale, et bon, panegyria. Ou à des fins culturelles. Bref, dans tous les cas, les panegyria constituent depuis toujours un élément central de la culture populaire grecque. Et dans l'émission d'aujourd'hui, on va s'intéresser à ces fêtes qui ne nous intéressent pas seulement d'un point de vue historique, mais aussi social, puisqu'elles reflètent un peu la réalité de la société grecque. On va essayer de vous mettre des chansons traditionnelles pardon, qui sont dansées au panegyria, mais aussi un peu des choses... Bon, on va dire qui résiste à ça. Ouais. Voilà. Oui. Écoutons alors la première chanson traditionnelle des Pires.

0: Alors, qu'est-ce que c'est un panégyrique en fait?
1: Alors, le mot panégyrique a une étymologie grecque ancienne et résulte de la composition des mots pa, qui est tout le monde, et agiri, c'est qui est l'ensemble, le rassemblement full. Et aussi, il y a une expression qui on dit yata panégyria pour les panégyria, et qui, si on parle historiquement, à Corinthe, il avait le plus grand panégyrie avec commerçants. Et beaucoup de monde voyage pour cette panégyrie. Et donc, dans la rue, si quelqu'un il demande. Où tu vas? Okay. Ils répondent pour les fêtes. Mais cette phrase maintenant a une connotation négative où on utilise cette phrase pour moquer quelqu'un. Et c'est parce que dans cette panégyrie, il y avait beaucoup de bruit, pas de l'organisation, de hésitation. Et du coup, ça prend cette connotation. Donc, oui. Mais. Ah! Donc, le panégyrie, en pluriel, se déroule déjà dans l'Antiquité. Principalement dans le cadre d'événements religieux ou de divertissement. On pourrait donc dire qu'il avait des origines païennes. Par exemple, le 15 août, le jour de la Dormition de la Vierge, de nombreux villages dont l'église est dédiée à la Vierge organisent des fêtes. Mais on revient plus tard sur l'organisation et sur la manière dont celle-ci a évolué au fil des ans.
2: Oui, l'alcool, la nourriture, la musique et la danse étaient et restent des éléments indispensables de ces fêtes. Ainsi, en tant qu'expression de la réalité populaire, les chants et les danses que l'on pouvait attendre et voir lors de chaque panégyrie, était étroitement lié à la région où elle se déroulait. C'est ainsi qu'une grande diversité de chants et de danses s'est peu à peu développée, tantôt avec des rythmes rapides et des pas légers, tantôt avec des rythmes plus lents et des pas lourds et imposants. Les danses traditionnelles en Grèce sont dans leur grande majorité collectives. Les gens savent danser en groupe. Les premières danseurs montrent son tempérament, son approche personnelle, puis ils se placent en dernier pour soutenir à nouveau son groupe de danse, la communauté. Voici une chanson insulaire intitulée « Ma petite mère ». Interprété par Yannis Parius, figure emblématique de la chanson insulaire.

0: 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Aujourd'hui, on parle des panegyria, les fêtes de village. On qui y va ?
1: Oui, mais il faut juste dire encore une fois que les fêtes de village sont assez importantes en grec, en Grèce. Comme on a vu avant, il y a des expressions qu'on utilise avec les mots même panegyri. Donc, ce n'est pas un équivalent d'un festival, c'est un truc différent, un truc spécifique.
0: J'aurais dit que c'est un peu les fest-noz de Bretagne, moi.
1: Ah, mais moi, j'ai aucune idée.
0: Voilà. C'est un peu... Si tu prends le fest-noz, tu l'élargis à tout un pays, moi, je dirais.
1: Ok.
0: Voilà.
1: Je te crois. mais oui, donc, qui va au panegyri ? Donc, tout le monde. Et c'est ça qui est important. Et, par exemple, même au passé, historiquement, les panegyri ont constitué l'un des principaux moyens de divertissement dans l'espace grec. Et surtout à la campagne, et au même titre que les mariages et les baptêmes, qui sont toujours, même aujourd'hui, des événements assez importants pour les Grecs. Et, mais les panegyri, c'est un peu plus grand que celle, sauf en Crète. Mais... ce sont alors des fêtes qui rassemblent pas seulement une famille, mais tous les villages ou toute la ville, si on parle de villes, même de grandes villes, sauf Athènes, je ne sais pas ce qui se passe en Athènes, en fait, et même des personnes venus d'autres villages ou d'autres villes. Et je pense que c'est assez important parce que pour plusieurs personnes, je pense qu'on va parler plus tard, plus spécifiquement pour les personnes spécifiques, des groupes de personnes spécifiques, les panegyri, c'est la seule moyen de se divertir. C'est la seule divertissement qui ont accès. Mm-hmm. Et aussi, un élément qui est assez présent au panegyri, qui est intéressant à faire un petit commentaire là-bas, c'est la présence des Romains. Si tu veux me dire quel est.
2: Oui, plus précisément, les Romains ont largement contribué à construire le caractère de panegyria. Ayant des panegyri et panegyri, ils parcouraient toute la Grèce en tant que petits commerçants, mais aussi en tant que musiciens, avec des artistes très connus qui jouaient du violon, de la clarinette, du berlecki, une sorte de tambour, etc. L'un des artistes les plus célébrés, du moins dans la région de la Grèce centrale, est Yorgos Magos, qui est MTV qualifié de phénomène grec du jazz balkanique. Voici un extrait d'un kageli, type de danse, interprété par Yorgos Magos.

0: Et bref, il est certain que la participation des Romains au Panigiria n'a pas radicalement changé l'attitude des autres à leur égard. Et encore aujourd'hui, ils sont victimes de racisme. Mais d'une certaine manière, les Panigiria constituaient un espace commun où les gens pouvaient se côtoyer librement et peut-être remettre en question leurs préjugés. Car il va sans dire que la Grèce était et reste une société conservatrice. Au-delà des Romains, un autre groupe social fortement concerné était celui des femmes, car c'était l'une des rares occasions qu'elles avaient de sortir de ses ailes. C'est pourquoi elles étaient toutes parfaitement coiffées et soignées. D'ailleurs, nous nous souvenons encore à l'adolescence, au village, d'avoir le sentiment qu'il fallait bien s'habiller.
1: C'est vrai.
2: Moi, je me souviens de chercher toute l'année une tenue pour les panégyriques de 15 août.
1: J'ai oublié cette expérience. Et cet été, je vois les personnes de le village qui étaient très, très bien habillées. Et moi, OK. c'est un souvenir...
3: Oui, mais en tant qu'enfant, j'ai l'impression que mes belles robes n'ont jamais survécu. Parce que lors de Panigiria, les enfants jouent toujours ensemble.
2: Oui.
3: Il y a... Et puisque tous les adultes sont en train de boire, en train de... Ils sont occupés, je ne sais pas comment dire. Et on a beaucoup de liberté. Et c'était, au moins pour moi, parce que mon village est aussi un village à côté de la mer. C'était un paradis pour les enfants. C'était assez dangereux, maintenant que je pense. Mais c'était... Oui, comme enfant, c'était très drôle.
1: Peut-être que c'était le plus grand événement de la village.
3: Oui. Oui.
1: Et dans l'été.
3: Et normalement, ça se passe juste une fois par année, à chaque village.
2: À chaque village, parce que c'est l'église qui fête son saint qui fait...
3: Et pas seulement l'église, parce qu'il y a aussi ce qu'on vient de parler, des Boro Panigira, donc de panigiri pour le commerçant. Mm. Par exemple, en Crète, on a un panigiri pour des bananes.
1: Ah.
3: Ouais. On a des bananes en Crète, et maintenant on a un panigiri pour les bananes.
2: What? Oui.
3: Banana de service.
2: Moi, je me souviens plus du fait... Enfin, nous, en tout cas, j'ai jamais entendu ça ailleurs, mais nous, on a, dans notre village, la tradition est de passer de maison en maison et les maisons ouvrent leurs portes à tout le monde. Du coup, c'est un énorme truc de... C'est la seule fois où on ouvre les portes à tout le monde du village, tout le monde va passer, etc. Du coup, il y avait beaucoup ce truc de... Il fallait faire bonne impression, il fallait... Enfin, c'était la seule fois de l'année où t'allais voir la famille éloignée. Je sais pas, c'était l'image, quoi. C'était marrant, on mangeait beaucoup.
1: Mais pour les femmes, donc les femmes de la campagne grecque, maintenant, menaient jusqu'à récemment une vie assez restreinte. Et dans certains cas, elles vivent encore ainsi. Donc, elle travaillait, s'occupait de la maison, des enfants, des animaux, de la famille, mais n'avait pas la liberté de se rendre en Marseille sur les places ou dans les cafés, comme les hommes. Donc, lors des fêtes de village, qu'elle avait et ont toujours précisément cette occasion. Comme l'explique Manolis Varvounis, c'est un professeur de folklore. Et les villageois avaient l'occasion de reconstruire leurs relations sociales, de faire des accords économiques, sociaux, mais aussi politiques. Et c'était également l'occasion pour les hommes et les femmes de communiquer et pour la famille de faire des synéchésia, qui sont des négociations pour les couples potentiels qui... de la plupart, les ouvertaient sur des mariages. Du coup, c'était mariages arrangés, je peux dire ça?
2: Oui, je pense. Okay. En tout cas, des rencontres arrangées.
1: Ouais. C'était les Tinder téléphones. non. Mais si on revient plus en détail, un peu plus loin sur les aspects sexistes de Panigiria. Il est bon de garder à l'esprit que le fait pour les femmes de sortir représentait une certaine liberté, une liberté déterminée par rapport aux gens de leur famille. Donc, on va écouter une autre chanson insulaire qui s'appelle Balos. Cette chanson donne les possibilités pour les hommes et les femmes de flirter avec eux. Donc, il existe différentes formes de balos dans les îles. Le plus simple, où un couple enseigne une série de figures improvisées. Donc.

0: écoutez Radio Fréquence Paris Pluriel 106.3 FM, l'émission Radio Fréquio de l'Initiative Grecque, et on parle aujourd'hui de Panigyria, donc les fêtes du village. On a vu jusqu'ici que les Panigyria sont deux événements où les gens, tout le monde en fait, se rencontrent, qui se socialisent, se divertissent. Et d'une manière, elles se définissent par la société, donc les Panigyria se définissent aussi par la société, mais aussi vice-versa. Et ce qui est important, c'est qu'on a tout le monde là-bas, on a vu qu'on a des femmes, on a des populations de Rome, en Grèce, mais aussi c'est un endroit où il y a beaucoup de politique qui se fait, parce que c'est l'endroit où tous les gens se rencontrent. Donc les élus locaux, par exemple, les gens qui vont promouvoir quelque chose, qui vont faire de la propagande, sont toujours présents au Panigyria.
1: Les mairies.
0: Oui, les maires, par exemple. Oui. Mais en fait, c'est qui organise ces fêtes-là?
2: En fait, traditionnellement, c'est les paroisses qui organisent, pas les églises, les paroisses. Parce que, bon, au-delà du fait que c'est les gens qui s'organisent, les tavernes, donc les restaurants, le seul restaurant du village, ou les associations, etc., le fait que les musiciens sont payés directement quand on leur fait des commandes de musique, bah, il y a des commissions qui s'organisent toute l'année pour gérer l'organisation des panigyria. Et le roulement de qui gère quoi se fait de manière plutôt organique. Donc ils se décident entre eux de qui fait quoi. C'est pas un prêtre qui va décider de toi tu vas être trésorier, trésorière, toi tu vas être secrétaire, etc. Ça se fait de manière plutôt organique. Et ce sont généralement quand même les mêmes qui sont pour l'église et pour les panigyria dans l'organisation. Parce que chaque église n'a pas un prêtre. J'allais mettre prêtre inclusif, ça marche vraiment pas. Il y a un prêtre pour chaque village, mais il y a peut-être 100 églises dans un village. Donc il y a un prêtre et beaucoup de paroisses qui gèrent, elles, les panigyria. Et voilà, c'est généralement les maisons autour de l'église qui fêtent son saint. Qui vont aider à l'organisation. Donc s'il n'y a pas de maison autour de l'église et l'église est un peu paumée dans la montagne, ça va être les personnes qui ont des propriétés autour, ou ça va être des personnes qui ont un attachement personnel à cet endroit, ou des personnes qui ont fait un don pour la création de cette église. Généralement, c'est des personnes qui ont une connexion avec ce lieu-là. Mais en gros, l'organisation est par la paroisse et les proches de la paroisse. Voilà, en ce qui concerne la nourriture, il y a des nourritures qui sont assez spécifiques, en tout cas dans les îles, dans l'île d'où je viens. C'est très spécifique à chaque fête. Donc, bah, par exemple, le 15 août, vu qu'on jeûne... Non, c'est les 15 jours avant le 15 août qu'on jeûne. Donc, le 6 août, au Panigyria de mon village, on mange des... Comment ça s'appelle? Des poulpes. Et le cuisinier, il sait très bien qu'à ce Panigyria-là, on mange ça en particulier. Et généralement, pareil, c'est les personnes des associations qui vont venir et qui vont aider à cuisiner pour la journée. Tout ce qui est équipement, évidemment, est déjà là à l'église. Donc voilà, tout le monde est bénévole. Et pareil, les musiciens sont ramenés souvent par les paroissiens en fonction de qui est disponible, en appelant des villages autour, si les personnes du village en question ne sont pas disponibles. Et aussi, moi je viens de l'apprendre, mais apparemment il y a des sortes de tombolas qui s'organisent pour renforcer économiquement.
3: Ouais, exactement. Ça s'appelle la chia, le tombola. Je crois que c'est dans beaucoup de régions, les tombolas, non?
0: Nous, on les fait.
3: Ouais.
2: Nous, on le faisait pas, je crois.
3: Ok. C'est les principes des tombolas, c'est... clair, je crois, mais le plus drôle, c'est qu'est-ce que tu peux gagner dans ce tombola? Parce que c'était des objets très bizarres et n'importe quoi. Tu peux gagner une télévision ou des...
2: tuyaux d'arrosage, c'est ça?
3: Non. Non, je crois pas.
2: Ah, c'était une blague quand tu l'as dit? Dans l'astre, hein, tuyaux d'arrosage.
3: Oui. C'est une voiture. Hein, c'est...
2: non, pas voiture, quand même pas.
3: Non, mais de... une de vient de
4: des sous-vêtements,
3: des sous-vêtements, des Harry Potter,
0: des livres,
3: des livres,
4: Mais même les télévisions,
3: ouais.
4: quelque chose comme ça.
3: Ouais,
4: et cet été, je suis allée en Panigiri, qui est un des prix, c'était un voyage pour un personne. Seulement oh un personne. Ouais, c'était...
0: Ouais. C'est un peu triste.
3: Ouais.
0: Ouais. Mais ok.
3: Des vêtements pour les enfants aussi.
4: C'est utile.
3: Mais... C'est ça pour les tombolas.
2: Oui, après, la question des musiciens-musiciennes qui était plutôt que jusqu'en 1980-90, c'est les gens qui les payaient. Et après, là, c'était en faisant des commandes de musique. Je joue cette musique. Maintenant, je ne pense plus que ça soit le cas. Si, c'est la communauté qui paye, c'est qui je ne sais pas.
4: Non, l'association, la municipalité.
3: L'organisateur, dans tous les cas.
2: Voilà.
3: Oui.
2: Et après, au-delà de ça, je ne sais pas si vous avez quelque chose à ajouter là-dessus, sur l'organisation.
0: Oui, je ne sais pas juste à dire que ça a beaucoup changé les dernières années.
2: Ouais.
0: Mais je pense qu'on va parler de ça plus tard.
3: Ouais, peut-être. Oui.
0: Donc on peut passer dans un sens.
2: Ça a plus ou moins changé dans le sens où, très très rapidement... c'est plus vraiment les personnes qui vivent nécessairement autour, parce qu'on va parler de l'exode rural, etc. Mais c'est quand même les personnes qui ont un attachement au village qui organisent.
0: Oui, c'est pas juste des organisateurs. J'ai l'impression que les musiciens ont beaucoup changé.
1: Ouais, sur les musiciens, par exemple, en fun fact un peu anecdotique, par exemple, je pense que avant et traditionnellement, quand on dit que c'était la personne qui fait la commande dans son son qu'il paye, c'était pas en mode « oui, c'est ton un billet », c'était vraiment pendant qu'il danse, il colle le billet sur la tête des personnes qui jouent la musique, il est en mode « ouais, pour toi, prends tout mon argent ». C'était la vibe un peu...
4: C'est un peu de spectacle.
1: Oui, c'était un peu de la spectacle, la façon que tu fais la commande et tu payes le musicien. Et aujourd'hui, il y a beaucoup de musiciens qui prennent très mal si tu fais ça. Sont un peu en mode « ouais, tu penses que je suis quoi, moi ?» Mais j'étais d'argent comme ça. Du coup, ça, c'est par exemple un point qui a trop changé. Pour le bon ou pour le mal, on va parler sur ça après.
0: Mais en fait, je ne sais pas. C'était une question parce que moi, je ne sais pas. Mais aujourd'hui, ce qu'on trouve pour les panigiri, au niveau du... au moins en Crète, d'où je viens, il y a toujours la tête des musiciens qui jouent à l'affiche. Donc, c'est quelque chose qui est un peu prosopocentré, je ne sais pas si ça. Qui est centré sur le musicien lui-même. Et ce n'est pas les musiciens locaux normalement. Il y a quelqu'un qui est invité, par exemple. Et il y a des gens qui vont au panigiri parce que c'est ces musiciens-là qui jouent. Qu'ils aient l'impression que ça, ce n'était pas le cas. Peut-être le 20e siècle, un peu plus.
2: Même jusqu'à il n'y a pas si longtemps que ça, non ?
0: Je ne sais pas.
1: Ouais, moi je pense qu'à force de participer dans beaucoup de panégyriens, il y a certains musiciens qui ont fait un nom, et après il y a des autres panégyriens qui les demandent. Par exemple, je sais qu'il y a un gars dans mon village de grand-père qui s'appelle Alafropatis. et lui, il forme un binôme avec un autre gars qui joue le clarino. Et au début, il était juste un gars random qui jouait. Et il est devenu très, très grand. Et après, il a fait des disques, il a sorti des sons. Il y avait d'autres panégyriques qui le demandaient. Mais je pense que aussi, ça c'est lié un peu avec le changement d'économie de la Grèce. Je pense qu'avant, si quelqu'un jouait dans son village, jouait qu'il y a dans son village. Mais maintenant, il a l'opportunité d'utiliser un peu les panégyriques comme je sais pas.
2: Il y a aussi un autre truc. Je ne sais pas si c'est partout comme ça. J'imagine que c'est partout comme ça. Mais tout le monde pouvait créer sur le moment une madinada, donc un poème, et le chanter, se lever et chanter à ce moment-là. Nous, c'était beaucoup ça, quoi.
0: C'est juste... Ok. Je ne sais pas au niveau du reste de la Grèce, mais en Crète, ça s'est devenu un truc... Mais... Je ne sais pas comment expliquer la relation des Crétois avec madinada, parce que ça est devenu quelque chose qui est... comme un patrimoine qu'il faut vendre, en fait. Ouais. Mais il faut aussi les lier. Par exemple, il y a des gens qui essaient de lier ces genres de poèmes. Ce n'est pas exactement un poème, OK ? C'est un peu bizarre de le dire un poème. C'est un genre de poème traditionnel avec les poèmes de la Grèce d'Antiquité. Donc, il y a cette mystification de Madinava, qui est aussi devenu en même temps un produit, surtout pour les touristes. Donc, franchement, je sais pas. Mais oui, ça existe, ça existe encore. C'est juste que, oui, je sais pas. C'est, j'étais pas, j'attendais pas à ça. Donc, je sais pas quoi dire. Mais en
2: fait,
0: oui, ces endroits de trucs, ça existe toujours, au moins en Crète. Mais ça est devenu un peu
5: gentrifié.
0: Oui, donc on va parler de ça plus tard.
2: Mais du coup, là, on pourrait parler peut-être de nouvelles lois qui essayent de centraliser l'organisation des panegyria. Enfin, l'État qui essaye de s'inviter, en fait, de s'incruster dans l'organisation qui était en soi auto-organisée par le village, enfin, même si ce n'est pas vraiment le mot, mais en soi, oui, les gens s'auto-organisaient entre elle et eux. Même si maintenant, c'est peut-être des gens des villes qui reviennent à leur village, qui aident à l'organisation, ou des personnes qui ont émigré, qui reviennent aider pour l'organisation. Mais l'État, apparemment, essaye de contrôler un peu l'organisation des panegyria, notamment avec une loi qui voulait imposer le catering. Je ne sais pas comment ça s'appelle en français, mais c'est les traiteurs, voilà, ramener de la nourriture de traiteurs au panegyria, parce que généralement c'est un grill, c'est des grandes casseroles pour tout le monde, etc. Mais là, ils veulent imposer ça.
3: Quel était le contexte pour cette loi?
2: Ah oui, c'était Covid. Non, c'était pour des raisons sanitaires, entre grandes guillemets.
3: Oui.
2: C'est plus sain d'avoir un traiteur précis. Et en plus, pour éviter les... Pour être sûr qu'il y aura des tickets qui seront donnés aux gens. Pour les taxes.
3: Oui.
2: Voilà. Bon, je crois qu'il y a eu énormément de protestations de ça. Peut-être que ça s'est fait quelque part, mais pas en tant que loi, si je ne dis pas de bêtises. Mais en tout cas, il y a cette volonté d'attaquer. D'attaquer l'organisation.
3: Oui. Donc, on peut passer dans une chanson.

0: 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On vient d'écouter Thrax Punks, un super groupe de punk qui concilie le punk et la musique traditionnelle de Thrace. C'est vraiment super. On vient de nous envoyer que les madrinades, donc les poèmes dont on parlait tout à l'heure, sont aussi dans certains endroits protégés par l'UNESCO. C'est quelque chose de, c'est un titre protégé par l'UNESCO. Voilà. Ouais. On nous a envoyé ça dans le chat.
1: Alors,
0: bref.
1: Chat.
0: Tout ça pour dire que les panegyria, c'est un peu un miroir de la société, de la réalité, de ce qui se passe. Donc, pendant la dictature, c'était aussi un miroir de la société.
1: Oui, donc on peut faire un petit commentaire sur qu'est-ce qui se passe au niveau de panegyria lors de la dictature des colonels à 67 à 74. Donc, comme on a vu jusqu'à ce moment-là, c'était surtout les paroisses ou l'église, c'était autour de l'église que les panegyria étaient organisés. Il n'y avait pas d'organisation centrale, d'organisation par l'État. Mais la dictature a changé cette image parce que les colonels, qui bien sûr voulaient cultiver une image proche du peuple, ont instrumentalisé ces fêtes, donc les panegyria, et ils ont organisé leurs propres fêtes. Cette fois-ci, c'est l'État qui organise les fêtes, je pense pour la première fois, qui était très médiatisé. Ça veut dire ils voulaient montrer que tout va bien avec le régime. On est dans une dictature, on est en junte, mais tout va bien parce qu'on danse des ballos avec les dictateurs. Et bien sûr, c'était sous l'égide de l'Église orthodoxe qui était à côté de la dictature. C'était toujours de la dictature. Donc, on a une transformation de ces fêtes, des panegyria, d'une fête libre au sein d'une communauté, d'un événement qui est contrôlé par l'État, par un État dictatorial, qui est utilisé comme un outil de propagande, et même au niveau de la musique. Donc, il avait approprié les chansons...
2: folk.
1: Des chansons qui normalement sont jouées lors des chansons des fêtes. Et ils ont fait une version moins radicale, on peut dire. Et donc tout était contrôlé. On a une image des panegyria qui était totalement différente de la fête du village qui tout le monde était habitué. Donc l'abstention de cette fête, donc le fait qu'il y avait des gens qui refusaient d'y participer, et ça veut dire ça constituait une action de résistance dans une position idéologique. Et qui tient même jusqu'à aujourd'hui, parce que c'était aujourd'hui, c'est pas pour résister à la dictature, parce qu'on a plus de dictature. Oui, mais c'est comme une action contre cette trace idéologique de la dictature qui reste vivante même aujourd'hui. On peut le voir lors de l'extrême droite grecque, même en droite traditionnelle grecque, même à nos jours. Donc on a des chansons qui, comme je viens de dire, ont été utilisées comme propagande, mais en même temps, je pense qu'on peut faire une pause musicale juste après avec une chanson qui était utilisée inversement comme résistance de la dictature.

0: 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On vient d'écouter une musique de Xylouris qui cite le dictateur Yorgos Papadopoulos en caricaturant. Non ? Allez-y.
1: Bon. Que vous qui pendant la période de dictature, c'est un peu compliqué. Et des centaines de chansons ouvertement. Et Xylouris, c'était un personnage qui avait écrit beaucoup de sons et d'une façon qui n'était pas directe contre la dictature, mais que ça impliquait dans les paroles des choses révolutionnaires, les choses contre la dictature. Et en général, pendant cette période, je pense, dans plusieurs périodes, mais là spécifiquement pour celle, il y avait beaucoup un jeu de paroles entre. À l'intérieur des chansons, par exemple, l'État et les dictateurs, ils essayaient de normaliser un peu des sons, qu'ils prenaient des normes, et des rythmes, les paroles, par exemple, des références dans la nature, des références dans les oiseaux qui parlent, des références dans les traditionnels. Et ils ajoutaient, oui, les oiseaux, par exemple, un sémant très présent dans les sons traditionnels en Grèce, c'est oui, les oiseaux de la montagne et les oiseaux de la mer, ils sentent la même chose et ils conseillent les personnages de faire ça. Et le dictateur, il avait pris la même chose qui était en mode oui, les oiseaux sentent, oh, le dictateur, il est trop bien. Du coup, c'est un peu caricatural, mais en prenant des normes et faisant une appropriation de la culture d'une façon pour lui. Et dans l'autre côté, des personnes qui étaient contre les dictateurs, ils essayaient de faire la même chose de façon subtile, et c'est des sons comme celui qu'on vient d'écouter de Xylouris, et qu'on écoute toujours, surtout dans le milieu.
2: Oui, et puisqu'on parle des chansons problématiques, on peut partir, partir de la dictature maintenant et passer dans une autre forme des problèmes des chansons traditionnelles, qui est le sexisme. Parce que mais il faut admettre que la société grecque même aujourd'hui c'est extrêmement sexiste et extrêmement patriarcal, oui ça. et donc vous voulez juste montrer ça avec un exemple. On peut écouter vraiment
0: D'abord, on peut expliquer, après on écoute.
2: Oui, ok, vas-y.
0: Parce qu'on vient d'écouter une musique, alors peut-être que c'est un peu trop long. En fait, il y a une musique qui s'appelle Les Nouvelles d'Alexandre, qui était un rebetiko, donc une musique. On a déjà fait une émission sur les rebetiko.
2: Oui,
0: on
2: c'est
0: a
2: sur
0: écouté
2: YouTube.
0: Cette émission.
2: Allez-y.
0: Qui était extrêmement problématique, qui avait été écrite début mars 1961 et qui avait des paroles très très. Ils sont juste là. Par exemple. Le début, c'est « Je te jure, Vagel, et assieds-toi qu'on parle. Je vais m'enterrer, je me vengerai sur elle, je la brûlerai. » Et en gros, après, ça explique que elle sort l'après-midi, elle rentre tard, elle te trompe, et que, là, à un moment, il y a hier après-midi, elle est sortie faire les courses, il était 16h, elle n'était toujours pas rentrée. Et en gros, elle dit que Alexandra ne savait pas que c'était un homme. Et que il fallait qu'Alexandra apprenne ce que c'est qu'un homme parce que elle va tromper les hommes. Bon bref. Et après, il y a, je sais pas quand la date de la reprise.
2: Oui, c'était assez
0: très récent.
2: Très récent. Très récent.
0: Mais cette musique a été reprise avec des paroles féministes, par exemple. Ma pauvre, ma chère Marika, viens, assieds-toi, parlons de ce corps pour lequel nous pleurons et que nous pleurons. Et en gros, après, ça parle des féminicides et ça dit que Alexandra vit dans sa chair ce que ça veut dire un homme.
2: Oui, donc je pense que ça, c'est assez important de dire que les chansons originales étaient chantées par un homme qui était en train de dire que, ok, elle moque de moi, donc elle est coupable, c'est ça.
0: C'est oui, c'est ça.
2: Culpabilité qui était associée avec Alexandra, donc la femme. Et c'est une chanson qui est associée historiquement avec un féminicide, mais ça pouvait être une chanson qui est associée avec n'importe quel féminicide en Grèce des années 60, mais encore aujourd'hui, parce oui. qu'aujourd'hui, c'est encore un très gros problème.
0: En Grèce comme ailleurs, mais...
2: Oui, voilà. Mais même en... Oui. Et donc, ce qu'on va écouter, c'est une reprise de cette chanson avec des paroles différentes, des paroles qui disent que... les paroles originales disaient qu'Alexandra ne savait pas qu'est-ce que c'est un homme. Comme elle était innocente, donc elle ne savait pas, mais en fait, c'était un mensonge, d'après l'interpréteur. Et le nouveau chanson explique, oui, Alexandra savait très très bien qu'est-ce que c'est un homme.
0: Elle le vivait en elle, elle le portait sur ses épaules, et elle disait la musique.
2: Donc on va voir cette chanson, une chanson qui était reprise aujourd'hui. Et après, je pense qu'on va...
0: Bah, peut-être parler. Expliquer un petit peu ce qui... Il y a une histoire qui tourne autour de... autour de quelle histoire était la musique originale. Donc, il y a des gens qui ont fait une recherche sur le fait que le 26 mars 1961, il y a en effet un féminicide d'une Alexandra, qui était couturière, qui vivait avec sa tante à Athènes, et qui a été tuée par son oncle, qui, selon lui, trompait son fiancé. Son fiancé a démenti tout ça, mais on s'en fiche dans tous les cas. Trigger warning, je ne dirai pas à la suite, peut-être. Enfin bon, bref. Et voilà, et en gros, il y a une histoire comme quoi la musique a été écrite par l'oncle en question, qui a tué sa nièce et qui a été donnée pour être mise en musique par le chanteur en question. Et les paroles sont... Voilà, enfin, elle donne un peu la chair de poule, je trouve. Bref.
2: On va écouter la
0: reprise.

0: Vous écoutez Radio Fréquio, l'émission de l'initiative grecque sur Radio Fréquence Paris Pluriel, 106.3 FM, et on parle toujours des panégyria. Et je pense qu'on peut, parler un petit peu plus sur la rétribution de, des rôles entre hommes et femmes lors de cette fête-là.
1: Oui, parce que les chansons qu'on a écoutées, c'est le Bédka, qui c'est pas le... Bah, ça pourrait s'écouter en panégyrie aussi, surtout vers la fin. Mais c'est pas le type de musique principale dans le panégyrie. Parce qu'en général, dans le panégyrie, les types de danse qu'on danse, c'est plutôt des danses traditionnelles sur une forme de cercle, comme on avait dit tout à l'heure, du coup, je ne vais pas le répéter, des personnes tous ensemble dans un cercle. Mais... évidemment, il y a une répartition des types de danse entre des danses féminines et des danses masculines. Surtout les danses masculines, c'est beaucoup lié avec le... Bah, c'est ce qu'on appelle le Vedis, qui c'est un peu la caractérisation d'un mec jeune, mais pas forcément jeune, mais plutôt quelqu'un qui est capable, qui est un bon mec, qui est fort, qui apporte l'honneur à sa famille, apporte l'honneur à sa patrie, apporte l'honneur dans son village. Il est capable, il est... Un peu, c'est qu'il est un bon mec dont on devrait être fier en Grèce. Et du coup, c'est des danses, par exemple, comme Tsamiko, qui se danse entre les mecs plutôt, pour montrer cette masculinité avec des figures qui pourraient être assez impressionnantes. Mais en même temps, c'est dommage que traditionnellement, les femmes, elles n'avaient pas le droit de danser cette danse. Pas seulement parce que c'était lié avec la masculinité, mais aussi parce que la façon de la danse, ça demande de porter des choses courtes. Par exemple, ce qui porte traditionnellement le mec en Grèce, c'est une jupe très courte qui s'appelle fustanella. Et quand tu danses avec ça, tu peux faire des figures spécifiques que quand tu danses avec des jupes féminines, tu peux pas. Et du coup, oui, c'était trop lié dans, oui, le meuf, elle peut pas danser cette danse parce qu'elle peut pas porter des choses courtes, elle peut pas montrer leurs ombres, tous les trucs sexistes. Mais aujourd'hui, il y a la reprise, il y a beaucoup de femmes qui dansent des tzamiko, par exemple, même dans les panégyria, il y a même dans les villages, par exemple, moi dans mon village, que c'est au far fond de montagne en Grèce, il y a aujourd'hui des femmes qui vont danser comme première dans les tzamiko, et c'est pas vous, très bizarre. Je ne dis pas que c'est la révolution féminisme en Grèce, mais que c'est un truc qui a peut-être un peu changé. Et à l'inverse, il y a aussi beaucoup de danses féminines, qui c'est que les femmes qui dansent. Et c'est surtout des danses un peu plus lentes, un peu plus collectives, qui décrivent la vie dans la maison, la vie de travail. Mais c'est trop d'une manière... c'est pas exactement comment expliquer, mais ils sont beaucoup plus lents, beaucoup plus...
0: Ça veut plus timide.
1: Oui, très timide. Je pense que la qualité qu'il veut qu'elle montre, c'est oui, la timidité, que je peux bien tenir la maison. Mm. Contrairement au mec, c'est en mode oui, je danse fort.
0: Oui, c'est plus expressif.
1: Ouais.
2: C'est exactement explique les libertés qu'on a parlé
0: au début.
2: Les femmes avaient une liberté, mais une liberté dans les.
0: Oui, c'était une liberté limitée. Donc, je veux dire que les femmes avaient une liberté. On sent qu'elle était libre de sortir ces jours-là. Elle était dehors avec tout le monde. Elle était bien habillée. Elle était là, en fait. Mais elle n'était pas égale.
1: Ouais, parce que je pense que, par exemple, dans les danses, je pense que c'était plutôt en mode, oh, regardez les femmes de village, certaines sont prêtes pour mariage, par exemple. Oui. Du coup, ouais, elles sont trop timides, elles sont trop bien. Mais les mecs, c'est plutôt sur le truc d'expression.
0: Oui.
1: Et aussi, je pense aussi sur la répartition des travail pour la préparation. Les femmes seront elles qui sont en mode pour nettoyer, pour cuisiner, pour être sûr que tout passe bien. Et les hommes, au max, ils vont faire les grills.
0: Oui. Et même aujourd'hui, je pense que ça,
1: ouais,
0: ça tient.
1: Ouais,
0: même aujourd'hui.
1: Ouais.
0: Donc, il y a beaucoup de choses qui ont changé. Il y a quelque chose qui en reste les mêmes. au niveau de panigiri. Oui, surtout pour... Oui, bien sûr, sur la position des femmes, parce qu'en Grèce, OK, il y a toujours le sexisme, c'est pas... c'est toujours présent et c'est toujours très visible. Mais c'est pas la même chose qu'au début du XXe siècle, bien sûr. Et je pense qu'il y a aussi beaucoup de choses qui sont restées là. Mais par exemple, je ne sais pas si on a parlé de ça, mais les panégyriques sont souvent les fêtes d'été. Donc, les fêtes de plein air qui se déroulent pendant l'été. Mais je pense que ce n'est pas juste parce que c'est le temps qui se fait beau. C'est aussi parce que l'été, c'est le temps où les immigrés rentrent chez eux. Donc, parce que la Grèce avait toujours les vagues d'immigration qui étaient énormes pour le nord de l'Europe, mais aussi pour l'Amérique, l'Australie. Donc, l'été, c'était la période où les migrants rentraient. Et même aujourd'hui, j'ai l'impression que c'est la même chose parce qu'on a cet exode rural. Je pense qu'on vient de parler de ça un petit peu. Donc, on a une concentration des gens aux grandes villes. Et pendant l'été, ils rentrent au village pour les vacances d'été avec leur famille et ils participent au panier. Il y a toujours cette tendance.
2: Et ça, c'est pas maintenant. Peut-être le panier, c'est un contexte où

0: ou dans l'air. Ah ouais. Personne va rien dire. Mais si quelqu'un fait ça au plein milieu de la terre, ça va être extrêmement bizarre.
1: Exactement.
0: Ouais. Ou c'est pas d'être là, de crier, de trop boire. Mais ça, c'est pas le fond en tout cas.
2: Oui.
0: Oui. Mais ouais, ouais, mais je pense que oui, pour certaines personnes, ça pourrait être le moment de célébrer un peu l'identité grecque avec les trucs négatifs aussi qui viennent dans l'identité grecque.
1: Et peut-être qu'on peut parler un petit peu sur ça, sur qu'est-ce que c'est cette tradition, cet héritage, cette identité grecque, il y a des gens qui vont réapproprier, mais il y a des gens aussi qui acceptent, il y a des gens qui adoptent, il y a des gens qui cherchent, peut-être.
0: Oui, en vrai, c'est une très grande question. Et je pense que ça se base beaucoup sur les différences entre la culture et l'héritage ou le patrimoine, comme on veut le dire. Et parce que souvent, quand on parle de patrimoine, on parle de quelque chose qui est un peu resté dans le passé. C'était la réalité du passé. Et c'est ce qui nous arrive aujourd'hui. Et on ne peut pas vraiment le modifier. Selon les définitions. C'est pas mon avis. Et moi, je pense que peut-être on pourrait le modifier, par exemple. Mais il y a aussi la culture, qui c'est quelque chose qui reste toujours vivant tant qu'un peuple existe ou un groupe existe. Et ça contient toutes les choses, même des choses nouvelles, même des choses contradictoires, c'est que c'était techniquement le patrimoine. Et d'une façon, on peut dire comme enseignement, que ce qu'on reçoit, c'est le patrimoine et l'héritage, mais ce qu'on vit, c'est la culture. Du coup, aujourd'hui, je pense que pour beaucoup de personnes grecques, ça se pose comme une question de faut faire quoi avec notre culture ou notre héritage ou avec les deux. C'est quoi le rapport entre les deux? Parce que, par exemple, c'est vrai que je vais dire comme dans la plupart des choses dans le passé, mais là en parlant pour la réalité grecque, et cet héritage vient avec beaucoup de choses négatives. Beaucoup une homophobie, un sexisme, et des formes de racisme, et des autres formes de discrimination, et en général beaucoup, beaucoup de les nationalismes peut-être, et des idées très conservatrices. Mais en même temps, cette culture, par exemple, en parlant de panégyria, comme on avait dit tout à l'heure, c'est quelque chose qui a repris des choses paganes, qui s'est transformé dans les Byzance, qui s'est transformé après, qui s'est retransformé. Du coup, ça contient des connaissances ancestrales, ça contient un peu des connaissances indigènes de la Grèce, ça contient un peu de connexions avec la terre, parce que par exemple, on a dit que c'est dans l'été, et c'était dans l'été, et c'était lié avec le travail qui s'arrêtait dans l'été parce qu'on n'avait pas de choses à faire dans les chorafia, comment on appelle chorafia?
3: Chant.
0: Et ou des personnes qui rentrent de voyage, ou. Il y a des choses qu'on peut prendre. Du coup, c'est un très grand débat. Si la culture grecque spécifiquement, c'est quelque chose qu'on a, il peut nous permettre de la reprendre, de nous donner notre élément d'aujourd'hui, de le faire une culture vivante, et de voir comment ça pourrait créer, ça pourrait devenir un paradigme alternatif contre un mode qui essaye de tout homogénéiser, tout faire capitaliste dans une globalisation très négative. Et comment ça pourrait nous aider un peu de résister à ça d'une façon très révolutionnaire. Mais la question est jusqu'à où on peut faire ça et comment on pourrait enlever, par exemple, des éléments négatifs. Et c'est très, c'est un débat très, très ouvert en Grèce en ce moment.
2: Et tu mets la tradition aussi dans ce débat. La tradition, c'est par patrimoine ou...
0: Moi, je pense que dire que la tradition, c'est quelque chose qu'on ne peut pas le toucher, c'est justement ce qui les rend un peu conservatrices, parce que ça va faire beaucoup de personnes de dire « Oui, ça c'est notre tradition, on n'a pas le droit de la censer, on n'a pas le droit de la critiquer, on n'a pas le droit de faire... c'est ce qu'ils nous ont donné nos ancêtres, il faut le garder. » Mais des personnes qui... Je pense que la plupart des personnes un peu progressives quand même, qui demandent de voir comment on peut avoir une connexion avec la culture grecque, ils demandent aussi de réexaminer l'héritage, parce que l'héritage aussi, c'est pas quelque...

0: histoire, c'est pas objectif. Du coup, l'héritage, c'est aussi pas objectif. Il y a beaucoup d'éléments qu'aujourd'hui, on a appris que c'était comme ça, mais peut-être dans la vérité, c'était pas comme ça. Il y a beaucoup partie des histoires qui étaient changées pour, par exemple, même dans l'époque du colonel qu'on a parlé, et la dictature, ils avaient falsifié beaucoup, beaucoup de parties de l'histoire grecque. Et beaucoup de choses, par exemple, un truc qu'on lit beaucoup à la Grèce, c'est les villages blancs des Cyclades. Mais ça, c'est un truc qui s'est établi pendant la période du colonel. Et aujourd'hui, on le prend comme héritage grec. Mais ça ne devrait pas être forcément vu comme un héritage grec, vu que ce n'était pas un truc inné de l'architecture, c'était un truc qui s'était établi et homogénéisé pendant la période du colonel. Du coup, moi, je pense que si on commence de voir dans toutes les longueurs de l'histoire de la Grèce, toutes les choses qui étaient falsifiées, après, ils ont passé après, comme oui, ça c'est l'héritage, c'est le patrimoine, on ne peut pas le toucher, ça pourrait devenir très intéressant. C'est quoi la Grèce, c'est quoi leur histoire, c'est quoi la culture, même toute la connexion avec la Turquie, l'Empire ottoman, le reste des Balkans.
1: Je pense aussi que Panagia, c'est un très bon exemple à prendre pour c'est que c'est un héritage qu'on a vécu. Donc, c'est une expérience qui est confortable pour nous, qui est, c'est une expérience qui on sait, qu'on a, qui c'est proche à nous. Et c'est une expérience qu'on peut réapproprier, on peut reprendre. Mais je pense que c'est assez important de faire cette division entre réappropriation de cette culture vivante que tu viens de parler, cette je mets moi-même comme je suis aujourd'hui dans cette culture-là parce que c'est la mienne et je peux faire avec donc loin des traditions qui bougent pas sur une tradition qui évolue parce que moi j'évolue parce que la société a évolué. Donc ça c'est un côté et l'autre que je pense qu'il faut éviter c'est de d'adopter une culture ou des traditions problématiques parce qu'ils sont à nous. Ouais. Et je pense que c'est ça une dichotomie, c'est un choix qu'il faut faire. Et je pense qu'on commence de les faire, c'est de ces sensations-là qu'on a écouté avant et toutes ces discussions qu'on vient d'avoir. Et le fait qu'il y a des femmes et des personnes queer qui revendiquent. Leur présence au sein des Panagia, c'est assez important pour la Grèce aujourd'hui.
2: Après, il y a l'autre côté complètement opposé de. Enfin, il y a plein de cultures qui ont disparu à cause du colonialisme, mais c'est ce qui se passe aussi par le colonialisme économique, le néocolonialisme européen et occidental, et comment on fait pour pas tout perdre non plus. Parce que c'est dommage aussi de tout perdre, mais comment on fait. Enfin, je sais pas. Il y a plein de trucs qui ont été faits pour les Européens, pour réussir à intégrer l'Europe, pour ne pas être trop sauvage pour les Européens, non ?
0: Parce, par exemple, je ne vais pas ramener la discussion super loin, mais je pense que la Grèce est un très très bon exemple sur comment l'Europe change les récits et pour que ça pourrait être ça pourrait aider un peu les récits d'européanisme, de la blancité et tout cet lien fort avec l'Antiquité grecque. Et la seule façon que voit l'antiquité grecque aujourd'hui, c'est la récit des personnes européennes. Par exemple, on ne voit pas l'antiquité grecque par rapport à travers les yeux des Perses ou à travers les yeux de personnes nord-africaines. Et c'était les civilisations qui, en réalité, ils étaient en connexion avec l'antiquité grecque. Et je pense que, par exemple, aussi, c'est ce qu'on a dit tout à l'heure sur les Madinades, c'est sur les Panégyriens, et sur les gens qui essayent trop de connecter n'importe quoi de la culture grecque aujourd'hui avec l'antiquité. Ça joue à ça aussi. Bon, peut-être il y a des liens, évidemment, il y a des liens parce qu'on parle de la même espace géographique, mais pas forcément tout devrait être lié dans l'antiquité grecque. Comment est une antiquité grecque qu'on interprète d'une façon européenne et occidentale.
1: Oui, mais aussi une antiquité grecque qui n'a rien à faire avec la Grèce moderne.
0: Oui, oui, rien à voir.
1: Je pense qu'il faut le dire parce qu'il y a des gens qui pensent qu'il y a une continuation historique qui n'existait pas, qui n'existait jamais, qui est en fabrication. Et. Donc, je pense qu'on va beaucoup parler parce qu'il faut passer un point musical.
0: Oui.
1: oui, on revient.
3: pense à Finatore.

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0: 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Et on parle toujours des panégyria, donc les fêtes des villages en Grèce. Et on vient d'écouter une chanson de Marina Sati.
1: Oui, oui, c'était Marina Sati, une artiste gréco-sudanaise, oui, qui est très connue maintenant en Grèce. Et quel mélange de musique traditionnelle avec des rythmes plus modernes. Ouais.
0: Oui.
2: Oui.
0: Et oui, donc on a passé des rimes traditionnelles qu'on vient d'écouter avant sur des chansons plus modernes. Et on veut aussi passer sur une notion de panégyrie qui est un peu plus moderne. On a vu avant que pendant la dictature des colonels, il y avait une aversion du public progressif vers les panégyries parce que c'était approprié par la dictature elle-même. Et ça continuait après parce que les panégyries étaient liées avec un conservatisme qui vient toujours avec la tradition et la culture comme on vient de parler avant. Il y avait un changement, un grand changement pendant les années 80, 90 et après les années 2000 qui est, il y a deux pas dans ce changement en Grèce au moins. C'est l'entrée sur le néolibéralisme, politique néolibérale qui était partout dans le monde à ce moment-là. Et en même temps, l'entrée dans l'Europe, l'Union européenne, une européanisation, je ne sais pas si on peut dire ça, en fait, de la Grèce, et qui nous rend aux années 2000 et une notion, une idée des fêtes de panégyrie qui est complètement différent.
2: Oui. Et aussi, une professeure de la graphie, ce coin, ouais. Je peux dire ça. Elle raconte, elle défend que l'ouverture des écoles musicales, les collèges ou les lycées, il enseigne les musiques traditionnelles. Donc, il y a une génération qui réapproprie les musiques traditionnelles. Et il y a de nouveaux groupes musicaux traditionnels et tout ça. Et aussi, les crises économiques avoir une affectée. C'est le panégyria et pourquoi les gens voulaient trouver un espace, prendre l'espace public et aussi trouver la communauté.
0: Donc on a une
2: phrase l'air.
0: Oui, donc on a un retournement, on a une société grecque qui tourne encore une fois vers les panégyries, oui. Parce que c'est en seule droite où elle peut pas la seule droite mais c'est en des étroites que tu peux trouver en communauté dans un monde qui s'individualise. Mais ça change aussi les caractères de ces fêtes-là.
2: Exactement.
0: C'est ça.
2: Donc, on va parler de dzentrieri. C'est un mot en grec. Je ne sais pas s'il existe.
1: Non, ça m'étonnerait qu'il existe.
2: C'est
1: notre création.
2: Ouais. Donc, gentrification et panégyrie. Dzentrieri. Donc, c'est quoi
1: Oui, et donc il y a un autre aspect sur ces discussions sur les réappropriations des espaces publics et les communautés grecques. Et on a vu que ces dernières années, des festivals de panégyria ont commencé à fleurir à Athènes, qui sont des panégyria qui donnent le nom. Ce sont les dzentrieri. Et avant tout, il faut le dire que panégyri et entre païens sont incompatibles qu'ils se déroulent au cœur de la capitale ou dans les villages les plus recueillis. Pardon, c'est...
0: Oui.
1: reculé, du pays. Payer pour participer en panique à l'encontre de son essence même, d'un événement social et d'une fête gratuite, on les transforme en spectacle et voit un spectateur au lieu d'un participant actif qui contribue à façonner cette expérience. Bien sûr, on peut danser, manger et boire en panier du païen, mais on peut essentiellement pour une expérience que d'autres proposent comme une sorte de théâtre immersif, une performance. Les participants peuvent circuler autour de vous et vous inviter sur la piste de danse, mais ils restent des acteurs. Ils jouent un rôle, ils ne sont plus vos constituants. Ainsi, la porte de véritable contact humain vous enferme.
2: Oui, donc on voit quelle est cette façon de panier. Sont pour consommer.
1: Ouais, pour la consommation.
2: Pas de... pour participer, mais pour le consommer.
1: Ouais, oui, c'est ça.
2: Ouais.
1: Ça. Et,
2: donc, on a quelques exemples.
1: Oui, il y a quelques exemples. Par exemple, les deuxièmes rêves panigiri, organisés cette année par CIU, qui est un branche de Vodafone, une compagnie téléphonique qui cible principalement les gens et les étudiants. On voit les images de cette panigiri. Et on voit des gagnants de la loterie de 16 en plastique. Rouge, des t-shirts où il est écrit For the Festivals, écrit comme ça en anglais, et des rangs de souffle sur les grilles, une jeune fille entourée de 16 en plastique blanc et son t-shirt proclame romantisme athénien. Alors, qui est votre tous les symboles de la culture populaire de Panigiri paraissent des produits dérivés CIU. Sur fond des lasers de musique techno. Qui signifie ici le mot panigiri? Pourquoi ça n'était pas une simple rave party, mais un rave panigiri? Mais c'est parce qu'il s'appropriait tous les symboles de panigiri sans leur contenu pour le profit.
2: Oui, oui, c'est...
0: Donc on a une tradition, encore une fois, qui a devenu une marchandise. Et au sein d'un système capitalistique, donc ça a beaucoup de sens qu'il en arrive à ce moment-là.
2: Oui.
0: Est-ce que tu veux expliquer un petit peu comment ça se diffère, en fait, panigiri de zendrigiri?
1: Okay. Pour moi, le panigiri, c'est quelque chose qui a d'authenticité,
0: oui.
1: Quelque chose de formato,
3: oui, spontané.
1: Oui, c'est cette dimension sociale est très importante et centrale de la notion de panigiri. Et alors, quand on l'organise comme un spectacle spécial, spécialement quand c'est les entreprises qui l'organise, pour moi, ce n'est pas un panier.
2: Ce qui est intéressant, c'est la musique, parce que rave, dans le panier, c'est tout le monde très différent, mais c'est la réappropriation ou c'est une manière de
0: panier washing.
2: Panigiri washing, oui. D'utiliser le mot panigiri parce que c'est cool et tout ça pour faire un rave. Pourquoi juste une rave party?
4: Moi, je pense aussi à un autre point important pour distinguer de panigiri et de zendrigiri et qui pourrait aller à ça. Parce que, par exemple, un panigiri, c'est un espace assez inclusif. Donc, les enfants peuvent venir et dormir dans les 16. Les ados peuvent être là, essayer de faire, je sais pas, le truc des ados. Les jeunes adultes peuvent être là. Mon père est là, ma grand-mère est là, ma arrière-grand-mère, elle était là quand elle était toujours vivante. Mais dans un rave panigiri, je vois pas ma grand-mère arriver. Et je vois non plus, tu vois, un petit enfant arriver. Du coup, je pense que c'est aussi un peu un truc plus fermé pour un... pour un profil de personnes spécifiques qui ont le moyen de payer,
2: ouais.
4: qui ont le moyen de participer, qui ont un certain profil d'âge, qui ont un certain profil de... des vibes aussi. Par exemple, je ne pense pas que mon oncle un peu bizarre de village... Que... Oui, lui, on ne l'aime pas. Hein? On ne l'aime pas. Hein? Mais il a sa place dans ce panégyri. Et peut-être tu peux parler aussi avec lui dans le panégyri. Peut-être tu peux changer avec lui. Tu peux... Ça ne va pas dire... Ça ne va pas être trop optimiste et dire que tu peux le changer des idées. Mais c'est un espace que tu... où tout le monde peut se retrouver, tout le monde peut échanger avec eux, mais dans un rave panigiri ou un, je sais pas quoi, un queer panigiri qui se fait dans l'Athènes, ça devient juste un événement qui approprie un peu des images classiques, ouais, qui crée une image.
2: Ouais, donc c'est facile. Je sais pas comment de traduire facile.
3: Le mot le plus proche de Faceos que j'ai trouvé, c'est les poseurs.
2: Oh, ouais.
1: Tu
2: passais
1: ça en politation collective. Politique aussi.
0: C'est juste oui. que ce que je vois, moi, de ce que vous dites, c'est qu'on a deux approches. On a la réappropriation d'un panier étant en tradition et une rencontre communautaire qui se tient, qui tu peux vraiment être là comme toi. Avec tout le monde, et tu peux faire des efforts vraiment de réapproprier une culture qui est à toi. Mmh. Et on a aussi des efforts qui sont un peu plus centralisés, comme on avait dit avant, au niveau de l'État, mais aussi au niveau des entreprises privées qui sont à côté de l'État dans cette économie-là, de transformer une tradition comme les autres sur une marchandise qui peut être enchangée par des personnes spécifiques. Et moi, parce qu'encore, panégyri, j'ai l'impression que ce n'est pas touristifié au niveau des touristes européens, par exemple, hors Europe, hors Grèce au moins. Mais on va arriver là. On va arriver dans une... On est là? D'accord.
4: Bah, je ne voulais pas interrompre.
0: Non, vas-y,
4: pense qu'on est là, en vrai de vrai, parce que tous les touristes qui viennent dans les îles étaient... Ils vont dans le panégyri aussi. Moi, à Ikaria.
3: Pas beaucoup, quand même. Ikaria, ouais.
4: Ikaria,
3: mais Ikaria, les gens, ils vont pour ça.
4: À Samothraki.
0: Ah, donc, on a des îles spécifiques très touristiques.
4: Oui, des îles, les îles touristiques, je pense que ça a déjà arrivé.
3: Mais quand c'est des touristes hippies, c'est pas tous les touristes, c'est les.
4: Oui, oui, oui, c'est pas les touristes qui vont dans les resorts exclusifs. C'est des touristes qui sont un peu amoureux. Oui.
0: Mais au moins, une fois que tu fais quelque chose sur une marchandise, tu peux le vendre à n'importe qui. Donc, oui.
1: Oui. Et il y a une autre,
0: autre dimension.
1: Un autre exemple de cette chose. Les Panikwiri Fest, organisé par les mairies d'Athènes, qui, comme son nom l'indique, est une fête destinée aux personnes queer. Ce qui est bizarre, c'est que dans les noms, il y a
2: panigiri.
1: Oui, panigiri, un jeu de mots avec les mots panigiri et les mots fest. C'est un
2: festival.
1: Peu bizarre. Festival, oui. Oui, en fait, comme nous l'avons mentionné, le panigiri était et reste dans une certaine mesure des espèces conservateurs. Et comme nous l'avons également souligné, le caractère d'une panigiri est façonné par les personnes qui la composent. Nous comprenons donc que, d'une part, la présence des personnes queer au panigiri constitue une forme de visibilité, de coexistence et de réappropriation de l'espace public lorsqu'il s'agit de fêtes de panigiri auto-organisées. Avec des demandes volontaires. D'autre part, les Panikwiri Fest et d'autres événements similaires, même s'ils servent les revendications subventionnées, les exploiter également et permettent, en leur nom, de satisfaire les intérêts économiques d'intérêt prise et de certains intérêts politiques. C'est tout ce que nous pouvons dire sur... Ah, non. Je vais mentionner que cette fête, les Panikwiri Fest, était reportée, malheureusement. Et donc, ne peut pas voir l'image et ouais, le juger comme ça, mais ouais.
0: Donc on a une rencontre de pink washing avec panigiri washing.
2: Oui. Juste très très rapide. C'est un autre exemple, mais je crois que c'est juste une minute et après on peut passer juste dans une pause musicale. Il y a un autre événement qui s'appelle On va à la fête Meta. C'est un jeu de mots, Meta et après, organisé par le Centre culturel et la Fondation Stavros Niarchos. Et juste, on va lire l'annonce de l'événement qui parle elle-même.
3: Et Niarchos, c'est le mec le plus riche de Grèce, peut-être.
2: Ah, ouais. Donc, une fête.
1: Pardon, les fondations Stavros Niarchos est contrôlée par l'État grec. Les centres culturels. La fondation a été payée pour les centres, mais le centre, maintenant, est contrôlé par l'État grec.
2: Okay.
1: Okay.
2: Donc, l'annonce. Une fête post-traditionnelle qui aille la tradition de la panégyria grecque et des références contemporaines et à des associations odieuses. 16 en plastique, guirlandes lumineuses, bière, clarinettes et un amour que je ne peux plus supporter. Ce sont des paroles d'un chanson très connu à panégyria. Ça rejoint des glitz numériques, des éléments rave et des mélanges inattendus. Ici, la tradition est réinterprétée à travers une expérience qui oscille entre la mémoire collective et la culture Internet. Une expérience qui appartient à la fois au passé et à l'avenir. Music. Mais la musique va arriver. On est speechless par cette annonce. On va écouter une musicienne.

0: Et on vient d'écouter un son qui s'appelle Katsakala de Melina Vlachos, une artiste franco-grecque, et qui elle fait des reprises de son traditionnel grec, beaucoup de son aussi qu'on écoute dans Panagyria, de façon un peu plus contemporaine.
1: Et il faut finir. Donc, on peut
2: conclure.
1: Oui, on peut conclure. On a parlé lors de cette émission de Panagyria, donc de fêtes traditionnelles qui se déroulent encore aujourd'hui en Grèce. On a parlé de leur histoire et leur signification pour la communauté grecque. On a parlé de leur évolution jusqu'à aujourd'hui. Et je pense que le plus important qu'on peut tenir de cette discussion, c'est notre relation avec la culture et avec la tradition.
0: Toute cette histoire de réappropriation, de quand c'est la gentrification, quand c'est la réappropriation, qui a le droit de faire les réappropriations et comment, c'est quoi les limites avec la relation qu'il peut avoir avec notre tradition, et quand la tradition devient un héritage, comment l'héritage peut changer, comment notre culture actuelle peut intervenir avec notre héritage, et en vrai de vrai, c'est quoi un peu l'avenir de Panagyria. Est-ce que l'avenir de Panagyria, c'est que des Intrigyria et les rêves Panagyria à Athènes? Est-ce que l'avenir de Panagyria, c'est rempli de touristes dans les îles? Est-ce que l'avenir de Panagyria, c'est une autre vision de Panagyria avec beaucoup plus ouvert avec des personnes queer et marginalisées au centre? Trop bien, c'est bon.
3: D'être plus conservative parce que...
0: Ouais, parce que c'est la merde, en fait.
1: Mais après, c'est...
3: Il y a beaucoup de scénarios.
1: C'est à nous, non? C'est une revendication culturelle, comme il y a des revendications politiques, sont liées, je pense, dans ces cas-là. Et je pense qu'il n'y a pas de réponse qu'on peut donner parce qu'on ne sait pas comment ça va évoluer. Mais on sait qu'il y a des efforts de réappropriation réelle par la société grecque, par les gens des minorités grecques, parce que ça existe toujours, même si on ne parle pas.
3: Aussi, le Panagyria, dans l'autre pays, par les...
0: Par les diasporas.
4: Oui.
3: Ouais.
4: Ah,
3: ouais. On n'a pas parlé, mais il existe.
1: Oui. Mais puisqu'il faut finir cette émission, parce que c'est presque 22h,
3: ouais.
4: Bon. Peut-être qu'on peut aussi se mettre d'accord sur... En fait, il y a plusieurs questions qu'on se posait et qu'on n'a pas nécessairement eu le temps de traiter ensemble. Mais on peut le poser en tant que question un peu plus ouverte. Déjà, puisqu'il y a un exode rural et que maintenant, les gens n'investissent plus le village tout au long de l'année, mais reviennent juste pour vivre ça l'été, est-ce que c'est vraiment un panegyri dans le sens où c'est pas la communauté qui se construit tout au long de l'année qui va construire le panegyri? Donc c'est quelque chose qu'on va vivre une ou deux fois par an, mais en vrai... Un panegyri est construit tout au long de l'année avec la communauté qui se construit tout au long de l'année. Donc, est-ce que c'est encore un panegyri ou pas? Et après, il y a des questions qui se posent sur... Il y a quand même pas mal de gens qui sont revenus vers ça, même du milieu militant. Et quelle est leur approche vis-à-vis des panegyria? Est-ce que ça les rend plus tolérants au sexisme? Est-ce que ça les... je ne sais pas si quelqu'un veut ouvrir là-dessus un petit peu. Qui...
1: Non, on ne veut pas ouvrir là-dessus parce qu'il faut finir. Désolée. Mais oui, c'est presque vent désert. Il faut écouter une dernière chanson. Donc, on est l'initiative grecque avec l'émission Radio Frico. On vient de parler des Panagyria. On peut le réouvrir dans une autre émission si on veut. Mais aujourd'hui, il faut terminer. Donc, bonne nuit. Et...
3: À la prochaine. À la prochaine.
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0: Et là, on va écouter à Fos.
4: Le premier novembre.

0: Vous êtes sur Flèche Sensible, une émission dédiée à la création musicale. Et nous recevons aujourd'hui Michel Touzy pour la deuxième fois. Michel, tu es musicologue, rédactrice web et compositrice. Et tu as un parcours qui t'a amené à rencontrer un compositeur tout à fait étonnant qui s'appelle Claude Baliff, pour lequel tu as été l'un de ses élèves, l'une de ses élèves. Et donc, nous allons parler aujourd'hui de les relations que tu as pu avoir avec lui, de lui, de son travail, en particulier autour de deux ouvrages qui sont sortis aux éditions Hermann et qui regroupent eh bien, une grande partie de ses textes importants. Dans le premier volume dont nous allons parler aujourd'hui, il s'agit de Introduction à la métatonalité et de l'économie musicale. Mais avant cela, on peut dire quelques mots d'un festival dans lequel tu nous reviens très fraîchement, puisqu'il s'agit du Festival d'automne à Varsovie. Je ne savais pas qu'il y avait une édition du Festival d'automne en Pologne.
1: Oui, il y a un festival qui existe depuis de longues années et son titre exact, hein, c'est Automne à Varsovie, par rapport au Festival d'automne de Paris que l'on connaît bien également. Que dire de ce festival ? Eh bien que les programmateurs ne sont guère frileux, peut-être un peu moins qu'à Paris, puisque j'ai pu entendre des choses qui sortaient en fait du format habituel du concert. Il y a eu des concerts plus traditionnels, frontales, avec un ensemble et des pièces qui s'enchaînent, mais j'ai surtout été séduite par cette grande fresque de 5 heures. Alors, il y avait d'ailleurs deux fresques de 5 heures, l'une de François Sarran, mais que j'avais déjà vue à Oslo pour le festival Ultima, qui dure également 5 heures, et celle du Norvégien, cette fois, qui se trouvait à Varsovie, Trond Rein Olsen, son nom est difficile à prononcer, et sa pièce s'appelle The Chosen Ones, une sorte de satire complètement déjantée sur l'état, on va dire, de l'Europe aujourd'hui, avec un ton donc un peu, on va dire, surréaliste et surtout sarcastique, surtout ce qui peut porter à réflexion sur l'état de l'Europe aujourd'hui. Et je dois dire que bon, c'est un compositeur qui est performeur, qui aime participer à ses œuvres. Il est le personnage principal et il a d'autres deux compagnons avec qui il a fait les costumes, la mise en scène. Et tout cela a été donné donc sous forme d'œuvres sur écran, en fait, vidéo, avec un écran central dans une grande salle du musée ethnographique et 12 écrans périphériques qui donnaient la parole à des spectateurs qui avaient été invités à cette œuvre donc filmée dans les forêts suédoises où ce compositeur a créé en quelque sorte son opéra norvégien. Voilà, c'était certainement l'événement de ce festival qui, par ailleurs, donnait également d'autres expériences de ce type, plutôt théâtre musical. On avait d'ailleurs Georges Apergis. J'ai oublié de dire évidemment que la thématique du festival était les signes et comment les décoder.
0: tu parles d'un concert en plein air, c'est ça?
1: Non, c'est pas un concert en plein air, c'est un concert qui a été filmé, donc, enfin, si l'on parle de The Chosen Ones, du compositeur norvégien, c'est un opéra qui a été filmé et qui était redonné sous forme donc de vidéo dans cette grande salle avec un dispositif, avec une installation, on va dire, de 12 écrans périphériques et d'un grand écran où se situait le récit principal.
0: Mais qu'est-ce qu'on voyait à l'écran? On voyait des musiciens qui jouent ou on voyait une forêt avec des musiciens dans la forêt qui jouent?
1: On voit une forêt avec des personnages qui sont « the followers of eux ». Hein, ce haut barré, je ne savais d'ailleurs pas comment on prononçait le haut barré, maintenant je sais, c'est eux. Et les followers de eux, eh bien, c'est une sorte de secte, en fait, qui dénonce, mais sous forme de satire très humoristique, qui dénonce toute la société de consommation, d'abord, les rapports politiques de l'Europe avec le monde, etc. Donc, des tas de thématiques qui arrivent comme cela et qui sont données sous forme de mascarade humoristique.
0: Et donc tu es revenu ce week-end donc tu as enchaîné, ça va, le voyage s'est bien passé, tu as pu bien récupérer de ce voyage. Tu es parti en train ou en avion?
1: En avion, bien sûr. Ça va très vite, mais c'est intense et c'est très intéressant d'aller voir ce qui se passe un peu hors de la France.
0: C'est un festival qui durait combien de jours?
1: C'est un festival qui dure 10 jours.
0: Et tu as fait la totalité?
1: Pas du tout. Non, on est reçu 3 jours. Et bon, j'avais choisi de voir justement ce que je n'avais jamais vu, parce que beaucoup de créations comme celle de François Sarran, d'ailleurs, tournent du Festival Musica à Ultima d'Oslo et revient également à Autumn à Varsovie. Mais c'est une chose également très intéressante, où lui-même est également performeur, hein, comme le sont maintenant beaucoup de compositeurs, et qui lit une sorte de journal donc qu'il a écrit avec des commentaires également, beaucoup moins déjantées que celles de notre Trond Rein Olsen, mais avec un brin d'humour également, et puis des illustrations instrumentales. Il y a une chanteuse également qui est derrière lui et qui fait des commentaires chantés.
0: Nous sautons du coq à l'âne après cette introduction pour en venir au cœur de notre émission. Et ce cœur, c'est celui de Claude Baliff. Tu l'as rencontré, je cherche un peu la question qui, pour essayer de saisir les raisons. Comment s'est passée ta rencontre avec lui? Pourquoi tu as choisi de devenir son élève alors qu'il y avait beaucoup de classes de composition auxquelles tu aurais pu participer? Qu'est-ce qui t'a attiré chez lui à ce moment-là? Pourquoi tu as intégré la classe de composition de Claude Baliff?
1: Eh bien, tout simplement parce que j'avais déjà repéré le compositeur. J'avais 23 ans, quelque chose comme ça. Et j'avais dans la tête de faire une thèse sur la musique contemporaine, peut-être donc sur une personnalité en particulier. Et je ne me souviens plus exactement quand est-ce que j'ai rencontré Claude Baliff, mais je savais que j'avais envie de connaître davantage de cette personnalité qui m'intriguait. Et j'avais, je pense, terminé des études universitaires qui m'avaient amené jusqu'à l'agrégation. Et je voulais entrer au CNSM, Conservatoire supérieur de Paris. Et évidemment, ce n'était que dans la classe de Claude Baliff que je voulais entrer, même si j'ai un petit peu voyagé d'une classe d'analyse. Hein, il n'enseignait pas la composition quand j'y étais, mais il enseignait l'analyse. Je dirais une analyse de compositeur, ce qui m'intéressait aussi, c'est-à-dire avec une vision bien précise de la musique, avec un vocabulaire également bien précis qui lui était propre. Et puis, j'ai tout de suite découvert une personnalité absolument incroyable. Quand je lui ai annoncé que je voulais travailler sur sa musique, ça a été un petit peu plus difficile parce qu'il se demandait bien pourquoi cette petite étudiante voulait s'attacher à son travail. Bon, je l'ai un petit peu convaincue, mais je pense que je ne l'ai convaincue que quand, non pas la thèse a été écrite, mais le livre... La monographie que j'ai sortie donc chez MF est sortie. C'est à ce moment-là quand même qu'il a bien voulu reconnaître tout le travail que j'avais fait sur lui.
0: C'est curieux qu'un compositeur s'étonne qu'on puisse s'intéresser à lui, parce que moi je ne connais que des compositeurs qui souhaitent qu'on écrive sur eux, qu'on s'intéresse à leur travail, qu'on cherche à les rencontrer. C'est étonnant d'avoir comme ça quelqu'un qui se demande pourquoi on s'intéresse à lui finalement.
1: Non, il était méfiant vis-à-vis de moi, qu'il ne connaissait pas trop, et il se demandait si j'allais bien mener ce travail ou si j'allais l'abandonner au bout d'un mois. C'est surtout ça. Et bon, il a fallu du temps, j'exagère un peu évidemment, hein, mais il a fallu du temps pour que l'on s'apprivoise l'un et l'autre.
0: D'accord, donc vous êtes devenu ami, en fait, vous êtes devenu, finalement, il a fini par accepter que quelqu'un puisse faire un travail un peu plus approfondi, finalement, sur sa musique. Est-ce qu'il y avait d'autres personnes, un peu comme toi, qui cherchaient à se rapprocher de son travail, ou est-ce que tu étais finalement la seule qui souhaitait aller plus loin dans la recherche de sa musique?
1: À ma connaissance, quand j'ai commencé à vouloir travailler sur lui, il y avait très très peu d'étudiants qui s'y intéressaient. Et puis ensuite, il y en a eu quelques-uns. Je pense à Montesinos qui a fait également une thèse sur Claude Baliff. Non, c'est venu peut-être à partir de mon travail, c'est possible, mais il était normal qu'une telle personnalité attire des étudiants autres que moi qui veuillent bien approfondir son travail. Et il y en a eu certainement.
0: On parle d'une personnalité on parle de son indépendance, lui parle même souvent de sa solitude. C'est quelqu'un qui s'est mis, malgré qu'il soit quand même professeur d'analyse dans une grande institution remplie de personnalités, il a quand même la faculté à se mettre en retrait et à être assez critique par rapport à son environnement, tout en y étant immergé finalement.
1: Oui, je dirais que c'est quelqu'un précisément qui est parti de la France, qui a quitté la France dans les années 50, hein, puisqu'en 56, quand paraît la métatonalité, il n'est pas en France, il est en Allemagne. Et c'est là qu'il va commencer une carrière, qu'il va être joué, qu'il va composer. Et pourquoi revient-il en France en 58? Je pense pour des raisons personnelles. Et c'est à ce moment-là qu'il est un petit peu isolé par rapport à un groupe de compositeurs qu'il a délaissé en quelque sorte et qu'il qu'il doit
0: faire avec plus ou moins, non?
1: Non, il doit retrouver une confiance au sein de ce groupe de compositeurs qu'il avait délaissé. Et je pense qu'il y a là une raison à cette position un peu difficile, à son retour en Allemagne. Mais donc, il part directement dans les studios de Pierre Schaeffer pour découvrir un peu cette écoute que propose Pierre Schaeffer, hein, cette écoute de l'objet sonore. Et comme tous les compositeurs qui sont passés dans le studio, c'est une découverte très importante, fondamentale, je dirais, même s'il ne va pas y rester, parce que au moment de l'œuvre collective en 61, il démissionnera parce qu'il s'apercevra qu'il ne peut pas partager sa composition avec 4 ou 5 compositeurs, et ce sera une des raisons pour lesquelles il quittera cet atelier de Schaeffer pour reprendre une composition qui fera très peu appel à l'électronique par la suite. Mais c'est un peu le schéma de nombreux compositeurs, et ça ne veut pas dire que ce qu'il a appris chez Schaeffer n'a pas été réutilisé dans son écriture. Balif a toujours été très sensible à tout ce qui sonne, les bruits comme les instruments. Donc je pense qu'il en a il a vraiment profité de cet enseignement de Schaeffer pour le transférer ensuite dans une écriture qui restera pratiquement toujours instrumentale. Je sais qu'il va faire un petit peu d'informatique musicale avec son opéra. C'est pas Dracula, mais c'est le deuxième opéra. Je crois que c'est Il suffit d'un peu d'air, où l'on aura une bande de sons fixés, mais la plupart du temps, donc, il s'en tiendra à l'écriture instrumentale.
0: Dans son passage dans l'atelier de Pierre Schaeffer, il écrit une pièce qui s'appelle Point Mouvement. Je te propose que nous écoutions un extrait de cette pièce.
1: Très bien.

0: comme toutes les partitions sur support, il n'y a pas de partition écrite. Peut-être un graphisme qui permet de se guider dans la projection du son. Mais ce sont des œuvres, comme on les dit, sur support, hein, qui n'ont pas besoin d'écrit.
1: C'est en quelle année que tu le rencontres? C'est à quelle période que tu suis sa classe d'analyse?
0: Ce sont dans les années 80, 79, 80, 81. C'était un cycle de 3 ans où on obtenait ensuite son prix d'analyse.
1: D'accord. Alors.

0: On va parler un petit peu d'introduction à la métatonalité, qui est un ouvrage de 1954, c'est-à-dire 10 ans avant l'élaboration des règles de la 7 théorie par en particulier Alain Forté. Mm-hmm. Donc il pense un dispositif, une gamme qui est en mesure de pouvoir rassembler la musique tonale, la musique modale et la musique atonale. C'est, quand on en discutait un petit peu avant cette émission, quelque chose qui, bon, c'est quelque chose qui est assez étonnant, mais qui aujourd'hui n'a pas vraiment traversé, n'a pas vraiment fait école, et peut-être qu'on peut le regretter, mais en tout cas, ce qu'il est intéressant de constater, peut-être aujourd'hui, c'est que beaucoup de compositeurs et compositrices font en quelque sorte utilisent la gamme métatonale de Claude Bally finalement sans trop s'en rendre compte, c'est-à-dire quand on écrit de la musique contemporaine, on est immédiatement confronté à la question de la tonalité, et donc si on ne veut pas adopter les règles très rigoureuses de la 7 théorie qui sont peut-être un petit peu qui éteignent un petit peu le feu créatif, l'inventivité et le flair qu'on peut essayer d'avoir dans une composition, peut-être que aujourd'hui on peut constater que c'est quelque chose qui est particulièrement intéressant de remettre au goût du jour. Et tu me parlais d'un compositeur qui s'appelle Marc-André d'Albavy, qui même avait éventuellement l'intention, je ne sais pas où ça en est, mais de redonner de proposer à ses élèves des cours sur la métatonalité.
1: Oui, je pense que Marc-André d'Albavy a été élève de Claude Bally, très marqué par cette métatonalité, persuadé lui-même que la tonalité en un seul mot n'existe pas, qu'il y a toujours des polarisations dans la musique, c'est-à-dire des notes qui vont être plus importantes l'une que l'autre, c'est-à-dire donc ce que va établir en quelque sorte en tant que théorie la métatonalité. Donc, il voudrait en effet essayer de diffuser plus largement, voire de le proposer à ses élèves qui nous dit-il, manquent en fait d'une certaine manque de théorie, tout simplement, pour installer, pour asseoir leur écriture. Et tu parlais de métatonalité, enfin de faire de la métatonalité sans le savoir, c'est bien sûr, on l'a découvert d'ailleurs chez Debussy. Debussy est vraiment un compositeur métatonal qui utilise évidemment des polarités, mais pas qu'une, donc plusieurs qui sont en équilibre et qui sont en mouvement. Un terme très important pour Claude Bally. Il y a toujours le fixe, qui est toujours là, le mobile, qui est là aussi, et entre les deux, il y a ce flux, ce mouvement qui occasionne toujours ce balancement, en fait, entre du fixe et du mobile. Et cette théorie donnée de façon évidemment très globale, eh bien, pourrait s'adapter à bon nombre de musiques.
0: Donc, cette gamme métatonale, c'est un outil d'analyse autant qu'un outil utilisé pour la composition.
1: Donc. Alors, pour lui, il en fera plutôt un outil d'analyse, Bien sûr que sa gamme métatonale est à 11 sons, donc c'est avec ça, ces 11 sons, en essayant donc d'en enlever toujours un. Alors, j'explique peut-être, ce sera peut-être difficile, mais une gamme est toujours... débute toujours par une fondamentale et dans la gamme tonale, il y a trois notes importantes dans ce système qui installe une tonalité, c'est-à-dire qu'on a la fondamentale, la quinte et la dominante, on va dire, et la sous-dominante, hein, ces degrés 1, 4 et 5. Et lui, il va toujours enlever la note qui forme un triton, une quarte augmentée, on l'appelait l'intervalle du diable au Moyen-Âge, ce fa dièse, si l'on est dans une tonalité de do, ce fa dièse hein, qui va en quelque sorte être dangereux, voilà, être dangereux pour l'établissement de cette fondamentale do. Donc il retire toujours cet intervalle du diable, ce qui lui donne donc une gamme à 11 sons qui conserve l'importance du premier degré, de la dominante cinquième degré et de cette sous-dominante qui n'a plus ce demi-ton qui aurait pu faire en quelque sorte sauter cette stabilité sur le do. Oh, c'est un peu compliqué évidemment, mais c'est pour évidemment éclairer ces 11 sons. Alors 12 sons, c'est le total chromatique bien sûr, hein. Il enlève donc une note qui forme triton avec la fondamentale et il obtient donc sa gamme métatonale beaucoup plus sûrement installée sur ses 11 sons pour amener donc toujours cet état de fixité qu'il veut conserver dans sa musique.
0: Oui, parce que dans cette gamme, il y revient à plusieurs reprises, autant dans le volume 1 que dans le volume 2. Il y a des notes fixes et des notes variables. Et donc, c'est ce dont tu es en train de parler, c'est-à-dire qu'il s'agit de peut-être d'établir auparavant des notes qui seront constituantes de la...
1: Voilà, il les appelle des invariants, hein, ces trois invariants, qui sont des invariants tonaux plutôt, et le reste hein, sont des variants qui pourront, à un endroit ou à un autre, établir une autre stabilité, et pouvoir revenir sur ces trois invariants qui resteront quand même la fixité de l'œuvre.
0: Par exemple, je le cite dans l'ouvrage que vous avez édité, si l'on entend par gamme le simple inventaire des sons utilisés, il n'existe qu'une gamme, puisqu'il n'y a qu'un matériel, c'est la gamme chromatique. Il veut probablement dire par là que finalement tout se construit à partir d'un socle qui est finalement toujours le même, c'est-à-dire les 12 sons moins une note comme tu viens de l'expliquer, et que sur la base de ce matériel finalement toutes les gammes se retrouvent à l'intérieur d'une même ligne. C'est à la fois une théorie simple, j'ai envie de dire, c'est-à-dire qu'en quelques mots on peut comprendre ce qu'il ce que peut vouloir dire une gamme métatonale, mais si on rentre un petit peu dans les détails, si on cherche à vouloir l'exploiter, on se rend compte que c'est d'une redoutable complexité à l'exercice, j'ai envie de dire.
1: Oui, parce qu'il y a un mélange qui nécessite, c'est vrai, de peut-être de connaître en amont toute cette évolution de l'écriture qui nous vient de la modalité à la tonalité, puis je ne dirais pas à la tonalité, mais au langage sériel notamment. Et le langage sériel, c'est donc ces 12 demi-tons. C'est de la gamme chromatique qui deviennent tous égaux. Et c'est cela que Claude Baliff n'accepte pas. Pour lui, dans une musique, il y a toujours quelque chose qui attire l'oreille vers l'un ou l'autre de ces degrés. Et c'est à partir de cela qu'il va jouer avec sa gamme métatonale, en donnant au départ des points fixes et puis en les effaçant quand il veut les effacer. Et là, on penche vers la tonalité, mais on ne l'atteint jamais. On penche et puis lorsqu'il veut les redonner, eh bien, on revient vers du fixe. Et cette métatonalité, c'est une théorie du mouvement. Ça, c'est le plus important. Et passage donc de l'immobile au mobile, du fixe au mouvant.
0: Quand la 7 théorie arrive, 10 ans après l'introduction à la métatonalité, comment il voit cette théorie, est-ce que ça le requestionne ou est-ce que il ne s'en préoccupe pas?
1: Je ne l'ai jamais entendu véritablement s'exprimer sur cette théorie, comme je ne l'ai jamais entendu s'exprimer sur la théorie schenkerienne, qui sont évidemment postérieures à sa réflexion sur la métatonalité. Et je pense que je ne sais même pas s'il savait exactement de quoi il s'agissait. Ces écrits de Claude Baliff, je ne suis pas seule à les avoir fait plus publier. Nous étions 4 en fait, le fils de Claude Baliff, Gabriel, Pierre-Albert Costanet, qui est un musicologue renommé et prof d'université, Alain Galliari, qui vient justement de publier le catalogue de Pierre Boulez, donc magnifique ouvrage aux éditions de la Philharmonie, et moi-même donc. On a commencé ce travail, on va dire vers 2010, et il est paru donc en 2015. On a bien mis 5 ans pour réunir tous ces écrits. Dans le premier volume, donc, sont republiées cette introduction à la métatonalité, qui est son ouvrage théorique majeur, un ouvrage d'une réflexion profonde. Mais il faut quand même s'imaginer que ce compositeur n'a à peine 30 ans lorsqu'il parle de cette théorie visionnaire, hein, de sa façon d'envisager les choses, c'est-à-dire de ne plus séparer ces trois univers de l'écriture, modalité, tonalité, atonalité, mais de les réunir avec un matériau, donc sa gamme métatonale de 11 sons, et puis cette théorie justement de métatonalité. Hein, méta, ça veut dire au-dessus, donc quelque chose qui va totaliser les principes de la modalité, de la tonalité et de l'atonalité. En quelque sorte, Claude Baliff ne croit pas à l'atonalité en un seul mot dans sa façon, dans son caractère de pureté. Il peut arriver à ce caractère atonal, mais la musique le ramènera toujours et sa musique nous ramènera toujours à un point de stabilité. Et cette stabilité, eh bien, elle se manifeste par trois invariants. Invariants donc fondamentales, dominantes inférieures et dominantes supérieures, c'est-à-dire un triptyque en fait qui va être beaucoup plus souple que la seule fondamentale tonale. C'est pour ça que la métatonalité est une théorie du mouvement. On va passer d'un invariant à un autre, laissant donc une sorte de liberté à cette musique de se mouvoir entre trois pôles, on va dire, qui feront donc sa stabilité tonale à lui.
0: Peut-être on peut écouter une pièce. Je pensais passer le solfeggio.
1: Le solfeggietto.
0: Solfeggietto, numéro 6 pour guitare, qui illustre cette capacité d'écriture à l'intérieur aussi de toute une série, il a toute une série de pièces solo. J'ai choisi celle-là uniquement parce que la guitare m'intéresse, mais il a écrit beaucoup de pièces pour un seul instrument.
1: C'est l'équivalent des sequenze de Berlioz, c'est-à-dire écrire pour un instrument seul et aller, comme il le dit, chercher l'âme de cet instrument à travers son écriture, à travers toutes les sonorités qu'il peut en tirer. Et c'est une série évidemment très importante dans son catalogue. Il y a quelques 19 solfeggietti, si on veut respecter le pluriel italien. Et certainement un corpus qui compte dans son catalogue.

0: Nous allons maintenant finir cette émission autour du deuxième ouvrage à l'intérieur du volume 1 des écrits de Claude Baliff aux éditions Hermann. C'est l'économie musicale. Alors, est-ce que tu peux nous expliquer ce que c'est que l'économie musicale, Michel ?
1: C'est un ouvrage que Claude Baliff a écrit à son retour du Canada lorsqu'il a fait un échange avec le compositeur qui était en place et qui est venu. Donc, ils ont échangé entre le Conservatoire national et puis l'université de McGill. Et donc, il est allé enseigner la composition à McGill et il a éprouvé le besoin d'écrire un petit ouvrage qui résumerait un peu surtout son vocabulaire et ses outils qu'il propose aux compositeurs. Alors toujours dans ce caractère un peu visionnaire, hein, il parle de Formair, il parle de un vaisselier de Formair, un facteur créatif premier. Toujours ces choses qui balancent entre deux extrêmes, on va dire, l'extrême fixe et l'extrême mobile, entre mémoire, parce que on sait bien que l'on ne compose pas à partir de rien, et ce concept de tabula rasa de l'après-guerre, il l'a toujours écarté. Pour lui, il y a bien sûr des fondamentaux à avoir, en fait. Alors mémoire, et puis évidemment une imagination qui recycle cette mémoire et qui va en faire quelque chose de nouveau. Donc là encore, il y a cette théorie du mouvement qui est au centre de ces objectifs, de ces, plutôt de ces pôles opposés, entre lesquels, je dirais, sa musique balance.
0: La question que je me suis posée autour de l'économie musicale, c'était si finalement cette suite de relations de cause à effet entre différentes notions ne pouvait pas être utilisée sur d'autres arts. C'est-à-dire que, est-ce qu'il n'y a pas eu la tentative à un moment donné parce que il n'y a pas spécialement, ce ne sont pas spécialement des termes musicaux qui sont utilisés dans ce large développement. Ce sont des termes d'ailleurs plus proches de la philosophie, plus proches de la perception plutôt qu'un vocabulaire musical. Donc je me suis demandé si c'était une sorte de méthode qui pouvait également s'appliquer à l'analyse, par exemple. Est-ce que c'est un outil d'analyse d'ailleurs, ou est-ce que c'est un outil de composition, cette économie?
1: L'économie musicale, elle est faite, elle est écrite pour les compositeurs. Donc, c'est vraiment une réflexion sur la trajectoire, ou plutôt l'avancée du jeune compositeur qui va devoir faire des choix tout en partant de fondamentaux, faire des choix et arriver donc à la singularité, grâce à toute cette transition dont il parle avec ses vaisseliers de Formair. Alors c'est évidemment le vocabulaire très imagé du compositeur qui nous parle souvent de cuisine. Il parle d'assiette pour parler d'un Formair, par exemple, d'où le vaisselier, c'est-à-dire l'ensemble des assiettes. Tout cela peut paraître un petit peu farfelu, mais tout cela fait partie en fait d'une vision qui s'exprime dans un langage qui reste poétique.
0: J'ai envie de te poser une dernière question, Michel Tosi. Vous en êtes où aujourd'hui avec Claude Baliff. C'est quelqu'un qui a compté dans votre vie, dans votre parcours musical, dans votre apprentissage. J'ai envie de dire, dans les années 80, 50 ans après, comment poser la question ? Quel est votre... vous en êtes où avec Claude Baliff aujourd'hui ? On sait que les ouvrages dont on parle sont assez récents. 2015, c'était hier. Est-ce que ces ouvrages, c'est quelque chose où vous vous dites j'ai fait ça maintenant, je peux... pas l'écarter, enfin je sais pas comment dire, je cherche à savoir où vous en êtes aujourd'hui sur votre aliénation autour des théories de Claude Baliff. Où vous en êtes aujourd'hui?
1: Alors
0: tu en es aujourd'hui, pardon.
1: Je viens justement de rééditer ma monographie pour le centenaire de Claude Baliff de 2024.
0: Dont tu as dit que tu me l'offrais, puisque je ne l'avais pas lu.
1: Voilà.
0: C'est très gentil.
1: Et évidemment, j'ai dû me replonger dans ce que j'avais écrit. J'ai eu très peur, d'ailleurs, de me relire, parce que la première édition date de 86. Donc, on est toujours un peu effrayé de se relire 20 ans après. Et je me suis aperçue que ça tenait bien la route parce qu'il y avait derrière une bonne connaissance. J'ai fait ce premier livre avec Claude Baliff à mes côtés. Donc, ce qui est quand même une chose très appréciable. Et je pense qu'il a corrigé aussi certaines choses, certaines petites choses. Il m'a laissé quand même bien me débrouiller. Mais je pense qu'il a approuvé aussi ce que j'ai dit. Ce livre est en deux parties. Une partie donc itinéraire, on va dire, et puis une autre partie vraiment analyse des œuvres.
0: Tu parles de la monographie, là.
1: La monographie, voilà, que j'ai rééditée. Et je l'ai mise à jour parce qu'il y avait des pièces qui n'avaient pas été... prise en compte. Il est mort donc en 2004 et il y avait certaines œuvres qui n'avaient pas été étudiées et achevées, oui, en effet. Et c'est une pensée qui m'habite, je vais dire, encore aujourd'hui. D'ailleurs, si Marc-André Dalbavy, qui fait partie de cette association Claude Baliff, dont je suis la présidente, veut en quelque sorte créer quelque chose qui réhabilite cette métatonalité, eh bien, c'est que la chose est encore... d'actualité, comme je l'ai dit, je crois, ce serait une façon aussi de donner une ligne stylistique à ses élèves, à ses étudiants. Donc, Marc-André Dalbavy, il enseigne l'orchestration au CNSM-DP et il s'aperçoit que ceux qui composent n'ont plus véritablement de ligne, de théorie sur laquelle au moins se baser. Je pense que la métatonalité est une chose... qui peut encore être diffusé, mieux encore, par des professeurs avec ses étudiants. Voici ce que Claude Baliff répond à Alain Galliari dans « L'habitant du labyrinthe » au sujet donc de la pédagogie. La pédagogie se situe, selon moi, à l'opposé du discours médiatique. En art, plus qu'en toute autre chose, je dis de façon indirecte à mes élèves que la musique est faite pour tendre au perfectionnement de l'individu et au discernement de la nouveauté, que chaque génération a le devoir d'explorer.

0: Vous mettez dans le même sac, en tout cas dans la même phrase, le rap et Yasmina Khadra. Je suis pas d'accord. Je pense que le rap est une sous-culture d'analphabètes et je pense au contraire que Yasmina Khadra est un grand écrivain français.
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0: parole du rap, c'est pas leur brutalité, c'est la médiocrité du truc. 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C'est-à-dire que c'est l'imitation de trucs américains, toujours après.
1: C'est terrible.

0: le problème. Ce texte est, si vous voulez, témoigne d'une misère poétique affligeante. Je laisse de côté le jugement moral sur « je ne pourrais pas être patron, donc je vends de la merde à des bourges ». C'est tout simplement poétiquement nul.
1: Salut à vous, vous êtes en compagnie de l'inconsolable pour cette 104e émission de Rapologie sur Fréquence Paris Pluriel 106.3 FM à Paris et rediffusée sur Radio Dragon dans le Trièves, Radio Zinzine dans le Sud-Est, Radio Broussailles dans le Sud-Ouest et Radio Royan-Vercors où je me trouve sur les contreforts ouest du massif du Vercors. Cette émission, c'est une émission un peu spéciale puisqu'elle est intégralement consacrée au hip-hop instrumental. Alors pourquoi je fais une émission consacrée au hip-hop instrumental? Bah pour plusieurs raisons. Tout d'abord parce que j'aime beaucoup la musique instrumentale depuis toujours. Et la musique instrumentale dans des registres très différents, mais qui inclut notamment la musique hip-hop, puisque c'est une musique que j'écoute énormément et que je pratique moi-même. Donc j'ai toujours kiffé le hip-hop instrumental depuis que j'en ai écouté, depuis que j'en ai découvert. Une seconde raison, c'est que je publie dans deux jours, le 5 juin 2026, un nouvel album, mon tout premier album instrumental en l'occurrence, lequel s'intitule « Nos rêves font des forêts » et qui emprunte son titre à une ligne issue du morceau « Contrefort » qui donnait lui-même son titre à mon dernier album de rap en date, sorti en novembre 2024. Bref, ce nouvel album m'ayant pas mal occupé cette année, je me suis moi-même plongé dans la composition de hip-hop instrumental et j'en suis ressorti avec 8 morceaux qui composent donc ce nouvel album « Nos rêves font des forêts ». Et j'avais envie non seulement de vous en faire découvrir quelques extraits durant cette émission, c'est donc ce que je vais faire, mais aussi de vous faire découvrir les sources d'inspiration que j'ai pu avoir, même très lointaines, même des choses que j'écoute pas depuis des années et des années, mais ce qui a pu, même dans un passé lointain, nourrir mon imaginaire, façonner mon goût pour la musique instrumentale en me la faisant découvrir dans toute sa diversité, et ce qui a pu aussi susciter au fil du temps mon propre désir d'en composer. Une chose qui m'a frappé notamment en traversant la période de composition de cet album, c'est que la musique, contrairement à ce que pourrait croire un rappeur que je suis ou un auditeur de rap que je suis aussi, la musique ici n'est pas privée de parole, c'est elle-même qui a la parole. La parole lui est en un sens rendue et la musique a des choses à dire, elle a des choses à raconter, elle a des émotions à transmettre, des choses à faire imaginer, bref. C'est l'occasion de découvrir tout ce que la musique a à dire. Et pour ça, je vous ai préparé ces 2 heures d'émission afin de vous faire entendre la richesse et la diversité de ce que la musique hip-hop instrumentale a à dire. On va donc commencer par le début. L'un des premiers artistes que j'ai jamais entendu faire de la musique qui s'apparente pour moi à du hip-hop, c'est-à-dire largement composé à partir de samples sur des beats type boom-bap, plutôt down-tempo, etc., c'est Bonobo. C'est un artiste qui a à la fois très profondément et très durablement marqué mon goût et mon imaginaire d'auditeur de hip-hop. Et je vais vous faire écouter tout de suite un morceau extrait d'un de ses albums que j'ai le plus écouté. C'était son second album, en l'occurrence Dial M for Monkey, sorti sur le label Ninja Tunes en 2003, si je ne dis pas de bêtises. Le morceau s'appelle Noctuary et il est absolument sublime. Écoutez-moi ça.

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Vous écoutez la 104e émission de Rapologie sur FPP, Radio Dragon, Radio Zinzine, Radio Royan et Radio Broussailles. Et on vient de s'écouter une première session musicale qui a démarré, je vous le disais, avec un artiste qui me tient vraiment très à cœur. Il s'agit de Simon Green, alias Bonobo, né en mars 76, un producteur, compositeur et DJ anglais signé sur le label Ninja Tune, dont on a écouté le morceau Noctuary, extrait de son excellentissime album Dial M for Monkey, sorti en 2003, et qui n'a pas perdu une once de sa beauté musicale depuis. Eh bien, figurez-vous que la même année où naissait Simon Green, alias Bonobo, c'est-à-dire en 1976, naissait aussi Rumble John Crone, dit RJD2. Lui, il est né à Eugene, dans l'Oregon, et c'est aussi un producteur, DJ et compositeur de hip-hop et de musique électronique que j'ai là encore beaucoup écouté à l'époque, peut-être moins que Bonobo, mais tout de même, et notamment beaucoup écouté en 2002 à l'heure de la sortie de son excellent album Dead Ringer, un album absolument magnifique duquel est extrait le morceau qu'on a écouté tout à l'heure et qui s'appelle Ghostwriter, très beau morceau. Et puis on a enchaîné enfin avec un troisième morceau, cette fois-ci signé Wax Taylor, alias Jean-Christophe Lessou, né quant à lui en 1975, c'est-à-dire juste un an avant, à Vernon en Normandie. Décidément, quelle période faste les années 75-76 pour la musique hip-hop instrumentale et pour le down tempo. C'est assez assez incroyable que ces trois compositeurs soit né comme ça la même année ou à un an d'intervalle. Bref, lui, il est aussi auteur-compositeur et producteur de musique et il sort en 2005 son tout premier album intitulé Tales of the Forgotten Melodies. Et c'est de cet album dont est extrait le morceau qu'on a entendu ensemble et qui s'intitule Que Sera, un très très beau morceau qui utilise, vous l'aurez peut-être reconnu, l'exact même sample que le générique de cette émission, lequel générique est basé sur la version instrumentale de l'excellent morceau Don't Give Up the Ship du rappeur Apathy avec en featuring Kappa Gamma, un morceau qui figurait sur son non moins excellent EP Connecticut Casual. Vous voyez là, justement, c'est intéressant deux manières différentes d'utiliser un même sample pour en faire deux morceaux radicalement différents, mais où voilà, on retrouve un peu la saveur, la couleur musicale de ce

0: Vous êtes à l'écoute toujours de la 104e émission de Rapologie en compagnie de l'Inconsolable. Et on vient d'écouter une deuxième session musicale qui a démarré avec le morceau A Bright Day de Grammatic, un morceau extrait de son album Street Bangers Volume 2, sorti en 2009. Juste après, on s'est écouté un collectif de hip-hop et électro français, originaire d'Aix-en-Provence dans les Bouches-du-Rhône. Il s'agit du collectif Chinese Man, formé en 2004, qui puise ses influences dans le rap avant tout, mais aussi dans le funk, le dub, le reggae, le jazz. Et pour ce qui est du morceau qu'on a entendu, il s'agit d'Eight Ethinco, un morceau extrait de leur album The Groove Sessions, le premier volume sorti en 2007. Et puis on a enfin terminé cette seconde session musicale avec le très regretté Jun Seba alias Nujabes, excellent compositeur hip-hop, né en février 74 à Tokyo et décédé dans la même ville en 2010 des suites d'un accident de voiture. Ça a été un grand choc pour toute la communauté hip-hop. C'était un grand producteur de hip-hop et de trip-hop et un grand DJ. Bref, on vient d'écouter un morceau de Nujabes qui s'appelle Arurian Dance, un morceau extrait de la BO de Samurai Champloo que j'ai beaucoup écouté à l'époque. Et puis bah, voilà, c'est tout, on va s'écouter du son parce que le temps passe et il y a encore plein de trucs à vous faire entendre. Tout de suite, on s'écoute DJ Shadow avec Building Steam with a Grain of Salt.
1: 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I mainly taught myself. And, you know, I did pretty well, except there were a few mistakes that I made that I have just recently cleared up. I'd like to just continue to be able to express myself as best as I can in this room. I feel like I have a lot of work to do still. You know, I'm a student of the drums. And I'm also a teacher of the drums too.

Si vous vous demandez ce que c'est que ces trois tueries qu'on vient de s'écouter, je vais vous le dire, calmez-vous. La première est signée DJ Shadow, un musicien, producteur et DJ américain né en 72 à Hayward en Californie, qui est reconnu comme figure emblématique du mouvement hip-hop expérimental et puis qui a aussi été le premier à avoir produit un album intégralement composé avec des samples. Intitulé Introducing et sorti en 1996, c'est de cet album dont est extrait le morceau qu'on a écouté et qui s'intitule quant à lui Building Steam with a Grain of Salt. Très beau et très long morceau qui a été succédé juste après par un très court morceau, cette fois-ci signé Jay Dilla, un excellent beatmaker hip-hop, lui aussi décédé et lui aussi très regretté. Un beatmaker que je ne présente plus, je vais pas lui faire cet affront. Vous pouvez écouter des choses de Jay Dilla dans l'émission sur le beatmaking que j'avais réalisé et il en sera à nouveau question dans une prochaine émission. Et puis juste après, on s'est écouté Wax Taylor à nouveau avec le morceau There Is Danger. On va tout de suite se réécouter du son et en l'occurrence on va s'écouter mon son puisque je vais vous faire entendre tout de suite un tout premier extrait de mon nouvel album Nos rêves font des forêts. Un extrait qui lui donne son titre.

Quel morceau sublime on vient d'entendre. Il s'agissait du morceau Nothing Out de Bonobo, extrait de son excellent album Dial M for Monkey, sorti en 2003 sur le label Ninja Tunes. Juste avant, on s'est écouté une autre pépite, cette fois-ci signée Apollo Brown, un grand, grand beatmaker de rap que vous connaissez bien si vous êtes des habitués de l'émission, puisqu'il bosse avec plein de très, très bons rappeurs et que j'en diffuse très, très souvent du Apollo Brown. Il a aussi produit de manière assez éparse quelques disques purement instrumentaux. Un premier qui s'appelle This Must Be The Place, et dont on entendra un extrait tout à l'heure. Et puis plus récemment, il a sorti quelques morceaux instrumentaux, dont ce morceau Aquarius qu'on a écouté à l'instant et qui est, je trouve, là aussi absolument magnifique. Le disque dont il était extrait s'appelle Night Moves. Et puis on a écouté en début de cette session musicale Nos Rêves Font des Forêts, le morceau qui donne son titre à mon tout nouvel album, entièrement instrumental, et qui sort dans 2 jours, le 5 juin 2026. On va tout de suite s'écouter Deka avec Petrified Forest.

Vous êtes toujours à l'écoute de Rapologie, c'est la 104e émission aujourd'hui sur Radio FPP, fréquence Paris Pluriel 106.3 FM à Paris. Et on vient d'écouter dans l'ordre tout d'abord le rappeur et beatmaker Deka avec cette fois-ci une composition purement instrumentale qui s'appelle Petrified Forest, que je trouve absolument sublime et qui est extraite de son album Flux, un album instrumental justement. Vous connaissiez probablement Deka si vous êtes des habitués de l'émission, vous saviez que c'était un très bon beatmaker et un rappeur au flow hors pair, mais vous ne saviez peut-être pas qu'il produisait aussi de la musique intégralement instrumentale. Et bah, je suis content que vous le découvriez parce que franchement, ça vaut le détour. Juste après, on s'est écouté l'excellent beatmaker Sol Messia, un beatmaker qui a bossé avec plein de grands noms du rap, dont Daddy, Too Short, Nappy Roots ou encore la rappeuse Sarok. Il est derrière toutes les prods de Sarok et c'est des tueries ces prods si vous écoutez cette rappeuse, et je vous le conseille, vous le savez. Bref, donc là aussi, beatmaker vraiment hors pair que Sol Messia, et qui produit, c'est moins connu, de la musique instrumentale avec notamment ce morceau Al-Mansour, extrait de son album Allegory of Men, très très beau disque. Et puis on a terminé avec RJD2 et ce beau morceau qui s'appelle Smoke and Mirrors et qui est extrait de l'album Dead Ringer paru en 2002. On retourne sans plus tarder au son avec un deuxième extrait de mon album Nos rêves font des forêts, un morceau intitulé Boucle d'infini.

On vient de s'écouter dans l'ordre tout d'abord L'Inconsolable avec Boucle d'Infini, c'est donc le second extrait de mon nouvel album à paraître dans deux jours. Juste après, on a écouté Grammatique avec le morceau Tearing It Up, un morceau que certains d'entre vous auront probablement reconnu si vous connaissez bien ma discographie, puisque j'avais kické cette prod sur le EP Face au Face B en 2012 sur un morceau intitulé Le Guépard. Le morceau Tearing It Up de Grammatique est extrait de Street Bangers Volume 2 qui est sorti en 2009. Et puis on a terminé la session musicale précédente avec ce très beau morceau signé Nujabes et intitulé Love Sick Instrumentals. On retombe tout de suite au son avec Chinese Men et le morceau I've Got That Tune. Vous connaissez peut-être. Dans tous les cas, préparez-vous à bouger la tête.

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0: Vous écoutez la 104e émission de Rapologie, une émission spéciale entièrement consacrée au hip-hop instrumental et où j'ai le plaisir de vous faire découvrir tous ces artistes qui m'ont, qui continuent de me nourrir, de m'influencer. On vient d'écouter, donc dans l'ordre tout d'abord, Chinese Man avec l'un de ses tubes, I've Got That Tune, un morceau très péchu qui donne envie de se péter la nuque. Juste après, on a enchaîné avec Grammatic et un autre morceau non moins péchu, More Jive. Excellent morceau, là aussi extrait de Street Bangers volume 2 sorti en 2009. Et là encore, que certains d'entre vous auront peut-être connu s'ils ou elles connaissent bien ma discographie, puisque là aussi j'avais kické cette prod sur le EP Face au Face B avec le morceau L'iPhone 5. Et puis on a terminé cette session musicale avec Apollo Brown et cette pépite intitulée Catching Moments. Attraper les moments, puisque c'est au pluriel, un track magnifique et quelque peu surprenant si on connaît la discographie d'Apollo Brown, qui figure sur son album instrumental This Must Be The Place, sorti en 2022. Je vous propose de s'écouter tout de suite de la musique, puisqu'on est là pour ça, et pour ça, on va commencer par s'écouter l'inconsolable, c'est-à-dire moi, avec un troisième et dernier extrait de mon album à paraître dans deux jours, Nos rêves font des forêts. Cette fois-ci, le morceau s'intitule It's All I Do, un titre que j'aime beaucoup et que je dois à Metty Navajo qui me l'a soufflé. Je vous propose d'écouter ça et on se retrouve ensuite.
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Vous êtes toujours à l'écoute de Rapologie, c'est la 104e émission spéciale hip-hop instrumentale et on vient de s'écouter dans l'ordre It's All I Do, un morceau extrait de mon nouvel album à paraître dans deux jours, Nos rêves font des forêts. Juste après, on a écouté ce morceau sublime signé Sol Messia et intitulé Granada Nights, extrait de son album Allegory of Men, sorti en 2026. Et puis, on a terminé avec Firmament, un morceau extrait de Flux, l'album instrumental du rappeur et beatmaker DK, sorti en 2018. Mais je vais pas bavarder plus longuement parce que j'ai encore 4 morceaux à vous faire écouter et qu'on va arriver tout juste à la limite de l'horaire de l'émission. C'est parti, donc on ouvre le bal avec Jay Dilla et ce morceau intitulé You Love. Écoutez-moi ça.

Voilà, c'en est fini de cette 104e émission de Rapologie entièrement consacrée au hip-hop instrumental. Je fais un truc que j'aime pas trop, c'est que je parle sur la fin du morceau, mais j'ai pas trop le choix parce que les morceaux de DJ Shadow sont très longs et qu'on va dépasser l'horaire de l'émission. Donc, je désannonce maintenant sur la fin de ce très beau morceau signé DJ Shadow et intitulé Midnight in a Perfect World, c'est-à-dire minuit dans un monde parfait, toujours extrait de son album Introducing, son premier disque, toujours dans la thématique de minuit. Juste avant, on s'est écouté Apollo Brown avec cette tuerie intitulée Moon at Midnight, la lune à minuit. Extraite de son disque Night Moves, sorti en 2026. Encore avant, on a écouté Sol Messia avec Turban and Steel, extrait de son disque Allegory of Man, sorti lui aussi en 2026. Et puis on a démarré cette session, je vous le disais, avec Jay Dilla et You Love, extrait de son disque Donuts. Voilà, c'est terminé pour aujourd'hui. J'espère que cette émission spéciale hip-hop instrumentale vous aura plu, qu'elle vous aura donné envie de découvrir les différents artistes et les différents albums dont j'ai diffusé des extraits dans cette émission. 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Et puis dernière chose, je vous le redis, mon album Nos rêves font des forêts, album entièrement instrumental dont vous avez écouté aujourd'hui trois extraits, sort dans deux jours, le 5 juin 2020. 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

Yes, Jeff People, sans transition, c'est Drag Remedy, reggae le mardi, juste après, Dubout, en direct sur FPP. Bienvenue sur 106.3 FM, aussi sur le net, rfpp.net. Ayman Vesti pour le Reggae Remedy, c'est 1h30 de reggae conscient sur les ondes, ensemble jusqu'à minuit. Et en direct, on big up toute l'équipe qui sont dans les studios.

Le célèbre morceau Ja Only, interprété par Vivian Jones, revisité par le label italien, célèbre son drill rock hi-fi Sound System de Londres, qui a sorti donc aussi son label. Vieux son qui sort des productions, ça fait du bien. Vivian Jones, Ja Only. On avait commencé l'émission avec bien sûr le King Bob Marley avec le morceau Crisis, un morceau de 1978 tiré de l'album Kyra. Suivi de Burning Spear, le morceau Ja No Dead, avec l'introduction tirée du film Rockers, de la bande originale du film Ja No Dead, Burning Spear, suivi de Culture, le célèbre Culture tiré de l'album Lion Rock, le morceau We Day Are Still, Lord We Day Are Still, ça veut dire Dieu, Ja, on est toujours là malgré toutes les tribulations. Next Selection, Reggae Remedy.

membre éminent du groupe Cultural Roots, Wayne Dicey, qui avait fait trois morceaux comme ça en obscur. Le morceau Monimer qu'on écoute. Juste avant, c'était Little Roy qui a fait lui un album qui fait que des reprises de Kurt Cobain. A voir, Little Roy toujours là. Reggae music non-stop, 100% reggae remedy jusqu'à minuit.

Deuxième passage, premier effort du label Bad Indian. Avec le français Peter Yotman, Robadop Party. Disponible chez les disquaires, hein. Edele, Big Up, Patate, Kanaga à Paris. Tous les autres. Et aussi ceux qui sont pas physiques. Essaye de bosser aussi, Big Up Deep Roots. Je vous rappelle, hein, jusqu'à 2h du matin, dans le même quartier, 19e, Péniche Cinéma, c'est juste en face du Cabaret Sauvage à la Villette. Vous retrouverez d'excellents Ras Digby à la sélection, organisé bien sûr par Nebotty Roots. Ce soir, hein, jusqu'à 2h. Pour les gens qui sont dans le quartier.

dub. C'était du morceau interprété par Kiko Bonne. C'est un mec de Bristol. Bristol. Ensemble jusqu'à minuit, tranquille. Regardez, conscience spirituelle.

Précédemment, on a écouté Lioness Matilda, artiste et production du Pays Basque, avec le morceau Loving Creator sur le label Right Away. C'était suivi premier 45 tours Vibe Generator Records, vocal interprété par Haroun Ayaz. Production Simon Ayabingi. Morceau Knowledge.